0: tout petit peu parce que le temps file malheureusement et notre émission n'est pas infinie malgré toute notre pression sur le CA de Radio PFM. On écoutait Dance with the Ghost version Colder, toujours d'Axis qui est toujours avec nous dans les studios. Un morceau qui fait vraiment penser à la fois au thème de Resident Evil et la patte de John Carpenter aussi.
1: Carrément. Ça faisait partie des influences du remix.
0: Très chouette, merci beaucoup. Et alors, on en parlait en off, les absents ont toujours tort, mais on va quand même envoyer d'affectueuses pensées à votre batteur. Axis, tu voulais en parler en particulier. Il y a une anecdote rigolote apparemment avec votre batteur.
2: Je crois que c'était en 2021, 2022. Le passage à l'Euro Campus Tour, là, la première édition.
1: 2023 même.
2: 2023, je suis complètement à la ramasse. J'ai eu la chance de participer à l'Euro Campus Tour qui a lieu à l'Aéronef à Lille. Moi j'étais étudiant en psychologie à ce moment-là à l'Université de Lille et il y a eu justement une sélection d'artistes au chant, musiciens, etc. Dans plusieurs facs justement. Alors, je ne sais plus si c'était uniquement dans le Nord ou si c'était plus général sur le territoire. Et j'ai eu la chance du coup d'être choisi à ce moment-là. Et je me suis retrouvé autour de plusieurs musiciens lors de l'événement. Donc c'était une résidence de 3 jours, si je dis pas de bêtises, avant le concert.
1: Quelle résistance.
2: Et c'est à ce moment-là que j'ai eu la chance de rencontrer Samuel, qui est du coup aujourd'hui à la batterie. Et Samuel était justement le batteur de l'événement étudiant, tout comme moi. À la même fac d'ailleurs, mais lui est en
0: musicologie.
2: Ouais, musicologie, c'est ça, je pense. Et du coup, voilà. Et aujourd'hui, il y a quelques années, un an ou un an et demi, pas plus, où j'avais posté justement un petit message sur les groupes Facebook en mode s'il vous plaît, il nous manque des musiciens, il nous manque deux guitaristes, enfin un guitariste à l'époque et un batteur. Et puis il s'est dit allez, pourquoi pas essayer de tenter l'expérience Axis. Et aujourd'hui, il est toujours là, mais pas aujourd'hui.
3: Mais là, spirituellement, pas physiquement.
2: Voilà, c'est ça. C'est très métaphysique, hein, finalement, Axis. Mais voilà, une vraie bête de concert. Un gros bosseur, surtout.
3: Ouais,
2: franchement, sur ça, il n'y a rien à dire. Et il apporte aussi sa touche, sa patte. Et ça, c'est cool parce que aujourd'hui, on est vraiment un super bon line-up, un bon groupe de potes. Et on arrive à bien se coordonner sur scène. Et en répète, on arrive toujours à trouver des petits trucs pour pimenter soit les compos ou soit trouver des nouvelles idées.
0: Eh ben, on lui envoie toutes nos affectueuses pensées radiophoniques en espérant qu'il nous écoute soit en direct soit en podcast. Coucou à lui. Et en plus avec un batteur qui a un background de musicaux, c'est toujours cool au niveau de la compo, j'imagine.
3: C'est clair, ouais.
1: C'est bien sûr bon à prendre.
0: On peut rajouter des complexités inattendues. Donc,
4: même en live, en vérité, c'est grâce à lui qu'on peut garder toute l'identité Axis. En fait, on balance toutes les tracks derrière avec les synthés, et lui, en fait, vient se caler avec le clic, et nous, on n'a plus qu'à se caler sur lui, quoi. Donc, ouais, c'est un confort incroyable, quoi.
0: Ouais. Parce que de fait, tout le groupe n'est pas au clic, ou
3: non.
0: Si, ah ouais,
4: juste
3: non,
4: lui.
3: Non. C'est ça, ouais. Parce que lui, du coup, il garde le clic vu que c'est lui qui lance le sample, pour pas décaler du sample qu'il y a derrière, et puis nous, on suit le batteur, quoi. Mais du coup, il y a une grosse pression sur lui quand même par rapport à nous, quoi.
5: Le batteur très curieux et moi j'aime bien sa curiosité. J'ai pu échanger avec lui à Skip the Use justement où j'avais une place en trop et je l'ai dit et là j'ai trop envie d'y aller du coup. je l'ai emmené et il est très curieux de ce qui se passe autour des musiciens.
3: C'est ça, c'est vraiment, ouais. Il est à fond dans la découverte, il s'ouvre toutes les portes en fait. Donc, c'est ça qui est génial. Ouais.
0: Ok, formidable. En tout cas, vous avez l'air vraiment sur le bon rail. Vous avez un line-up qui est complètement fonctionnel, qui est puissant, etc. Donc c'est quand même très très chouette. Et ça laisse augurer de pas mal de très bonnes choses. On va resserrer un petit peu le spectre un peu sur chacun d'entre vous, parce que vous le savez, chers auditeurs, mais maintenant qu'on dure 1h30, on propose des cartes blanches musicales à nos invités. Et vous nous avez fait du coup une petite sélection musicale avec pas mal de choses très très chouettes. J'ai envie de commencer par toi, Kevin. Alors, toi, tu nous as proposé du Linkin Park et du End Process. On aura l'occasion d'en passer qu'un seul, mais du coup, à choisir entre les deux, tu voudrais mettre quoi et pourquoi ? Est-ce que tu peux nous en parler un petit peu ?
4: Je serais tenté plutôt de parler de End Process, qui est quand même moins connu. Linkin Park, c'est du vu-revu, tout le monde connaît. End Process, c'est quand même un groupe qui mérite qu'on se penche dessus, qui a pas mal de sonorités assez travaillées. On est vraiment sur du métal très moderne, très technique. et qui vient balancer sur plein d'univers différents. Honnêtement, c'est, je veux pas dire que c'est une de mes influences de jeu, parce que clairement le niveau est colossal, mais musicalement j'adore écouter ce groupe.
0: Et tu disais que c'était un peu moins connu, comment tu l'as rencontré justement ce groupe, comment il est venu à toi?
4: J'étais allé voir Polyphia à Lille, qui est un peu dans la même vague, à Lille, à Paris, et j'ai rencontré un gars là-bas qui m'a dit, mec, si t'aimes bien Polyphia, écoute Zone Pro, c'est Polyphia avec du chant en plus, et ça résume bien le truc.
0: Très bien, et ben on va écouter ça, le morceau que tu nous as choisi s'appelle Rain, let's go.

0: de son assiette.
1: Unprocessed avec le morceau Rain. En plus, c'est très rigolo que le morceau s'appelle Rain en ayant cet usage des harmoniques naturelles qui donne justement le côté un peu chute de flotte.
2: Ouais, je pense vraiment que c'est volontaire de toute façon.
1: C'est très, très chouette, très joli en tout cas. Pendant que tout le monde se partage le cake à l'abricot de Tchernobyl. Romain, c'est à toi. Et tu nous as proposé du BMTH ou du Landmarks, dans tous les cas, des trucs qu'on ne peut que adorer. Et encore une fois, il va falloir choisir entre les deux. Et bien, tu me dises pourquoi.
3: Je choisis sans hésiter Breedme. Et en particulier, du coup, le morceau Kool-Aid, qui est du coup un morceau du tout dernier album de Breedme, une posthumaine Next Gen, qui est pour moi, genre, l'un des. Enfin, je pense pour moi, c'est le meilleur album que j'ai écouté depuis bien longtemps, quoi. Je trouve qu'il n'y a aucun morceau acheté. Et puis celui-là, quand je l'écoutais en particulier, j'ai pris une énorme claque. Et je me suis tout de suite dit que c'était ça allait être un album énorme, quoi.
1: Puis ces derniers temps, BMTH sont complètement intankables. Hein. Je ne sais pas si tu as écouté la refonte de leur premier album.
3: Je les ai vus au Grasse Pop il y a la semaine dernière. Énorme. Et puis le nouveau morceau qu'ils ont sorti, énorme. Tout ce qu'ils font est énorme. Donc j'adore.
1: Et c'est parti. Accrochez-vous bien.

0: on s'arrête là-dessus malheureusement parce que l'heure va vite, mais c'était Kool-Aid de Bring Me The Horizon, choisi par Romain. Merci encore pour ce morceau extraordinaire. Anton, c'est à toi.
1: Eh bien, je vais piocher Cyclone 9 avec Parasitic.
0: Pas de problème. Voilà,
1: classique du groupe.
0: Est-ce que tu veux en parler un peu? Pourquoi ce morceau d'ailleurs?
1: Alors,
0: parce que le... t'avais aussi mis du Nine Inch Nails qui est un peu...
1: Alors
0: le...
1: non, ça c'est Romain, ah oui. Mais je partage un spi Nine Inch Nails. J'avais mis Motionless in White.
0: C'est vrai.
1: Mais Cyclone 9 est un groupe que j'ai découvert quand j'avais 16-17 ans, qui arrivait dans ma vie à un moment où j'en avais vraiment besoin, vraiment grosse dépression, tout ça. Et leur album Icon of the Adversary, donc leur album 2018, m'a beaucoup aidé parce que c'est vraiment un groupe d'indus qui à la base faisait vraiment de l'électro-goth. Ensuite, ils ont fait du metal indus et là, ils font des trucs plus électro-expérimental. Et comment dire, ouais, ça m'a beaucoup parlé, cette façon de manier l'obscurité, tout ça. Donc voilà.
0: Et ben, c'est parti.

0: On écoutait Parasitique de Cyclone 9, morceau choisi par Anton. Encore une fois, merci beaucoup pour ça. Axis, on arrive à toi dans quelques instants, mais d'abord, je vais déjà commencer à conclure cette émission. Donc, on te garde vraiment pour la toute fin avec ton morceau de choix. Mais je vous rappelle que nous sommes rediffusés dans la nuit de lundi à mardi à 1h du matin, dans la nuit de samedi à dimanche à 1h également, mais surtout le vendredi à 22h30 pour terminer la semaine en beauté. Nous possédons une page Facebook, Les Comptines du Forgeron, que vous pouvez liker, partager, ou vous pouvez suggérer des groupes à chroniquer, ou vous suggérer vous-même si vous voulez venir discutailler métal avec nous dans cette émission. Vous savez aussi que vous pouvez nous retrouver sur Instagram et sur Mastodon pour ceux qui aiment les petits réseaux sociaux non mascu, non nazi, voilà.
1: Ça fait plaisir.
0: N'oubliez pas d'élire votre chroniqueur préféré, et c'est aujourd'hui c'est une espèce de gros match Fatal 4-Way entre Vivien, Damien, Marco et Julien, car on le sait, les chroniqueurs que vous préférez, c'est toujours ceux que vous n'entendez pas malgré nos efforts. Le petit point agenda, on vous rappelle que la semaine prochaine dans cette émission, on reçoit Derelict, donc métal moderne, prog, on a très hâte de les découvrir. Fin août maintenant, on reçoit Lord Ketil le 23 août du Black Metal, la dernière signature de Malpermecita Records. On reçoit le 30 août Maroal, un groupe de metalcore qui sent des pieds dans cette émission.
2: Wow.
0: Le mois de septembre, vous savez qu'il est assez chargé parce que le 6 septembre, on reçoit Rush on Mars, le 13 septembre, on reçoit Indicible et le 20 septembre, on reçoit le Dawn Festival, un nouveau festival dans la métropole lilloise qui donne ses profits au refuge, donc qui lutte contre les violences faites aux femmes. N'hésitez pas à soutenir cette initiative. Et alors, je prends une petite parenthèse pour vous parler d'un truc qui est vachement important. Si vous suivez cette émission, si vous aimez cette émission, soyons fous. La semaine prochaine, le 4 juillet, se tient un concert dont on est particulièrement fiers dans cette équipe. Alors déjà, si vous venez, vous verrez 100% de l'équipe des Comptines du Forgeron. On sera tous là, ce qui est quand même exceptionnel. Je vous parle des groupes qu'il y aura après, mais le plus important aussi, c'est qu'il y aura une expo photo de Vivien, Mavo et Julien. Donc si vous voulez voir aussi les créations visuelles de Julien, Mavo et Vivien, venez justement profiter de ça. Il y aura aussi le stand de Malpermecita Records justement qui sera là pour vous vendre des disques si vous voulez. Et j'en viens à l'affiche. On réunit dans la salle Marcel Roger, juste en dessous de nos studios, Mind Grief, ici présent, avec un set avec des surprises.
3: Très heureux, oui.
0: On dit pas tout, mais il y aura des surprises. Juste après, il y aura Hilder, phénomène gothic metal de Malpermecita Records, avec la chanteuse Lady X, qui sera présent aussi. Et on finit en beauté avec Galibo. L'entrée, c'est 10€ et c'est vraiment que de l'argent qui repart dans les poches des artistes à la fin de la soirée. Donc venez, prenez vos précos si vous avez survécu au bourlon. N'hésitez pas, on est gentils. Il y aura de quoi manger, il y aura même des trucs qui auront été faits à la main le jour même pour vous. C'est authentique, c'est l'esprit des Comptines du Forgeron dans une soirée. Donc venez à cette soirée s'il vous plaît, on passera un bon moment ensemble avant de se souhaiter bonnes vacances. Donc je le rappelle, c'est le 4 juillet juste en dessous de nos studios à partir de 19h. Donc c'est voilà le moment promo, s'il vous plaît, allez voir ça sur nos réseaux et prenez vos places, ça nous aide en plus à nous projeter. Et on revient par contre à nos invités du jour. Axis, merci beaucoup de nous avoir rejoints aujourd'hui dans ces studios, ça a été un plaisir de partager ce moment avec vous.
1: Complètement.
4: Merci à vous.
5: Et alors, merci pour l'invitation surtout.
0: Avec grand grand plaisir, vous revenez quand vous voulez et justement on finit avec ton morceau de choix.
5: Eh bien, Sex Dwarf de Soft Cell.
0: Avec grand plaisir. Alors pourquoi ce morceau ?
5: J'étais en pleine période années 80 américain, et pour changer les années 80 français de mon père. Et d'un coup, vraiment, ce morceau, je suis tombé par pur hasard, parce que j'aimais beaucoup Tainted Love, qui est un basique, hein, et je suis tombé sur ce morceau. Et vraiment, l'instru et tout, je me suis dit, ouais, ça sonne Axis, quoi. Clairement, je voulais faire de la sonorité comme ça pour Vox Obscura. Et de toute façon, rien qu'à entendre, vous allez comprendre, c'est vraiment un morceau qui est vraiment cool et très niche pour le coup.
0: Eh ben, on se quitte là-dessus avec grand plaisir. Les amis, prenez bien soin de vous, regardez bien de chaque côté avant de traverser la route et s'il vous plaît, faites un effort.
6: Ne courez pas avec des ciseaux.
0: Voilà, c'est vachement important. Bisous à tous, Axis, merci encore et c'est parti pour Soft Cell, à la semaine prochaine.
6: Au revoir.

0: Vous avez un message reçu hier à 15h08.
1: Oui, bonjour. C'était pour vous dire que d'habitude, j'aime bien votre radio, c'est super cool. Mais franchement, d'avoir deux fois par semaine cette chanson-là, c'est pas à cause d'une autre, machin, truc de R&B de merde. C'est vraiment, je trouve ça vraiment très très naze de votre part de passer un truc aussi pourri. J'ai l'impression qu'il y a ma petite cousine de 12 ans qui est en train de découvrir la musique, quoi. Et franchement, donc je vous remercie pas là-dessus. Vous êtes en train de pouvoir m'en apprendre. J'espère qu'après, vous allez envoyer un petit peu de punk. Ça va être un petit peu plus sympa. Merci, au revoir.
0: Pour réécouter le message, faites le 1.

à toutes et à tous et bienvenue sur le 99.9 PFM. Donc si vous nous rejoignez maintenant, vous êtes dans l'émission Recitron et aujourd'hui émission spéciale puisque ben mes deux acolytes, Christophe le boss et Paul Éric l'ancien stagiaire ne sont pas là. Donc ben du coup ben, j'en profite pour vous préparer une émission spéciale mix avec ben cette fois-ci on s'intéresse à Olivia Rodrigo avec un live qui a été fait en 2025 au festival de Glastonbury. Et du coup, ben, je vous parle un petit peu de cette demoiselle qui habite Murrieta, donc qui est originaire des États-Unis. Évidemment, elle est californienne, compositrice, interprète, 3 albums à son actif, mais il y a aussi un live. Et donc ce sera le Recitron, évidemment, de ce samedi, avec pas mal de surprises. Donc c'est du live, c'est un mix, donc bah, je vais vous laisser en compagnie de ce concert. Mais il y a des surprises, parce qu'il y a des featuring qui sont, on va dire, on les connaît déjà, voilà. J'en dis pas plus, je vous laisse avec donc Olivia Rodrigo et on commence avec le titre Obsessed qui avait vraiment marqué pas mal de monde, voilà, tout simplement. Et puis ben, on se retrouve à la fin de cette émission pour que je vous donne la playlist musicale et puis bonne écoute en live avec Olivia Rodrigo.

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Voilà, Rossitron s'achève pour aujourd'hui. Donc, ben, je vous rappelle un petit peu la playlist de cette émission. On était en compagnie de Olivier Rodrigo. Donc, c'était un live à Glastonbury en 2025. Et on a commencé avec le titre Obsessed. Ensuite, il y avait Ballad of Homeschool Girl. Et puis Vampire, Driver, Lean Science, Traitor, Bad In the Night, Enough for You. Et puis ensuite, il y avait les deux duos avec Robert Smith qui était invité sur ce concert, Friday I'm in Love, donc, et puis Just Like Heaven, évidemment. Love is embarrassing derrière. Après, il y avait Pretty Isn't Pretty. So American, Jealousy, Jealousy que vous venez d'entendre. Et on va terminer donc cette émission avec Good for You. Voilà, je vous souhaite plein de bonnes choses sur le 99.9. On se redonne rendez-vous très bientôt dans Rossitron avec les compères qui n'étaient pas là aujourd'hui. Voilà.

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Eh bien aujourd'hui on sera entre deux genres, on va osciller entre le post-punk, le psyché et autres facettes évidemment de d'ici et d'ailleurs, et on va bien s'éclater, c'est un petit peu l'idée à chaque fois dans Je Connais Ça. Sans plus grande cérémonie, on commence notre aventure sonore chez nos voisins lillois pour un petit EP 4 titres de Derrière les Fagots publié par Alzamoun. Rob psyché saupoudré de rythmique orientale mais surtout d'une bonne grosse dose de fuzz. Sobrement nommé volume 1 dans les bacs depuis le 17 juin 2026, c'est une belle carte de visite que nous a pondue Alzamoun. Une deuxième sortie est prévue pour l'automne 2026 et j'ai déjà très hâte. C'est inoptique, c'est enivrant et même un peu dansant. C'est quatre titres qui visent juste, avec notamment Inside Your Dream, troisième piste, certainement le morceau que je préfère et qui servira d'ouverture au 161e numéro de Je Connais Ça.

On écoutait le morceau Inside Your Dream des Lillois de Alzamoun. C'est issu de leur premier EP qui est volume 1, sobrement appelé volume 1. Il y a un deuxième qui est prévu en octobre 2026. C'est sorti le 17 juin 2026 et c'est une sortie Bon Chill Records. Un passage par l'Australie pour la suite, pour la nouvelle sortie d'un groupe australien qui a bientôt 20 ans d'existence, Pound. Et son psyché est plutôt léger, un peu pop aussi, qui invite au voyage plutôt mental. Une discographie fort bien garnie pour Pound, avec maintenant 11 albums. Hein. Le dernier vient de sortir tout dernièrement, le 19 juin 2026, et qui est Terrestrials. Petit drift dans le son pratiqué par Pound, quand même, qui sur ce LP fait plutôt mélange entre le psyché et le post-punk. J'aime plutôt ce mélange de genre, un très new wave hein, sur les bords finalement. On fait bien péter les synthés et j'ai pas besoin de plus personnellement, notamment sur le titre de Fatal Show qui emprunte vraiment un son type New Order. Ça devrait parler à tout le monde. On écoute ça dans Grunts sur PFM 99.9.

Qu'est-ce qu'on écoutait ? On écoutait le morceau de Fatal Show des Australiens de Pound. C'est issu de leur toute dernière sortie, leur 11e album, qui est Terrestrials. C'est sorti des cartons le 19 juin 2026. C'était une sortie Mango Vision, donc Pound qui fait un peu entre le post-punk et le psyché. J'aime plutôt ce drift dans leur son pratiqué. D'autres n'ont peut-être pas tant apprécié, mais franchement, perso, je vous invite à écouter un petit peu plus de cet album. Et vous écoutez toujours Grunts sur le 99.9 FM de Radio PFM à l'écoute du 171e numéro de Grunts façon post-punk et psyché, hein, de genre que j'affectionne particulièrement. On reste d'ailleurs un peu en Australie, mais qui va aussi du côté de l'Allemagne. Je vais vous causer de The Dharma Chain, qui oscille entre post-punk et shoegaze, et qui vient de publier un superbe deuxième album avec Some Kind of Pure State, paru le 5 juin 2026. On reste le monde dans la même formule évoquée, mais le son est encore plus immersif, plus prenant, plus brut. Mais aussi des paroles plus crues, entre relation, addiction et immersion dans le monde qui nous entoure. C'est vraiment un sans faute cet album, que je vous invite à écouter dans son intégralité, et dont je vous en ressors un petit encas avec le morceau Borderline pour une ligne de basse bien groovy et bien fat sur les ondes hertziennes de la bande 99.9 FM de PFM, Radio Provisoire.

On a blasté dans les baffles des studios de radio PFM le morceau Borderline de The Dharma Chain, groupe australien qui vogue du côté de l'Allemagne. On est entre shoegaze et post-punk. Et un morceau qui est issu de leur deuxième album qui vient de sortir, qui est Some Kind of Pure State, sorti le 5 juin 2026 via le label Spinda Records. Et pour terminer notre sacrée aventure sonore, on est sur un bon client de l'émission, hein, les OCs, groupe, j'ai envie de dire, de mon enfance. Merci papa, maman. Je pense qu'avec King Gizzard et The Lizard Wizard, c'est ceux qui sont le plus passés finalement dans Je Gonne, hein, tellement c'est productif. C'est tellement productif que ça publie des albums, surprise, là, comme ça. Of course, le 5 juin 2026, hein, toujours dans un délirium très crowd-rock, mais qui se rapproche aussi des gros riffs bien garage-punk de l'âge d'or du groupe, hein, et aussi les bons coups de synthé qu'il faut. Comme qui dirait John Dwyer sur la publi de l'album, ça fait les choses à l'ancienne, ça ne jamais comme dégoré. Et ensuite, ça nous a pondu un 5 titres avec de belles odyssées tout du long, notamment le morceau éponyme Of Course à l'album, 9 minutes et quelques, de quoi se quitter d'une bien belle manière. Mais avant toute chose, n'oubliez pas de capter les rediffusions de Je Grunce sur le 99.9 de Radio PFM. On se retrouve tout d'abord le jeudi à 23h. Il y a le vendredi à 22h, juste après la 22h30, il y a la rediff des comptines du Forgeron pour terminer la semaine en beauté, émission dans laquelle j'officie également. Il y a aussi le samedi de 13h30 à 14h. Il y a aussi pour les couches tard ou les leftos, en la nuit de samedi à dimanche, de 3h30 à 4h du sbar, hein. Et enfin le lundi de 20h à 20h30. Ça fait 5 doses de Vivien dans votre semaine, c'est pas mal. Mais si vous n'êtes pas rassasié, bah déjà c'est gentil. Et bien on se retrouve sur notre bon vieux site internet tout beau, tout mignon, tout rouge, qui est www.radiopfm.com. J'essaie de mettre en ligne la dernière émission en temps et en heure. Un jour je vais faire une crise d'asthme. D'ici là, on se quitte avec le morceau Of Course des génialissimes O6, que je ne présente plus, un groupe qui est passé tellement de fois dans Je Grunce. Ils ont sorti Of Course, du coup, un titre éponyme à l'album, le 5 juin 2026, hein, crowd rock, garage punk, tout ce qu'on aime. Une grosse odyssée de 9 minutes et quelques. On s'amuse bien. Et d'ici là, des bisous, des câlins. Ne courez pas avec des ciseaux. Et des bonnes aventures et découvertes sur les ondes de Radio PFM.

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1: Oui, salut TFM. Bah écoutez, il y a une musique qui passe en ce moment, elle déchire. J'aurais bien voulu savoir ce que c'était. Mais apparemment, vous êtes hétéro, donc je vous fais écouter la musique vite fait. 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Et il est 20h25, voilà. 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
1: À l'écoute de RFI, il est 6h ici à Paris, minuit à Washington. L'heure du journal avec vous, Marion Kazanov. Bonjour Marion.
2: Bonjour Simon, bonjour à tous.
1: Et à la une, Donald Trump livre sa version de l'Amérique.
2: Le président s'est exprimé devant des milliers de personnes à l'occasion des 250 ans de l'indépendance des États-Unis. Des festivités qu'il s'est taillé sur mesure pour mettre en avant sa politique et son bilan. Il se félicite notamment de grands succès de son armée en Iran et au Venezuela. Le Venezuela où le bilan s'alourdit jour, après le double séisme du 24 juin, près de 3000 morts et de nombreux sinistrés dorment toujours dehors, même pour ceux dont l'habitation tient encore debout. Au Mali, des attaques coordonnées hier à travers le pays. Elles interviennent quelques semaines après une offensive marquée par la prise de Kidal et la mort du ministre de la Défense. La course à la présidentielle en France avec des meetings, des déplacements de candidats déclarés et d'autres qui hésitent encore et sont en quête de soutien. Et puis les Bleus gardent leur sang-froid et se qualifient en quart de finale de la Coupe du Monde, 1-0 contre le Paraguay. La France a affrontera le Maroc qui s'est qualifié lui après sa victoire 3-0 contre le Canada. Le slogan des États-Unis, c'est « Vivre libre ou mourir ». Les mots de Donald Trump, drapeau américain épinglé à son costume. Il vient de terminer son discours devant des milliers de personnes sur l'esplanade de la National Mall à Washington et à l'occasion donc des 250 ans des États-Unis. Un discours reporté de quelques heures en raison d'orages. Le chef de la Maison-Blanche profite de ce discours pour mettre en avant son bilan. Il se félicite notamment de grands succès au Venezuela et en Iran. Des festivités qui prennent donc un tour politique au niveau national mais aussi local, comme à Cumming dans l'état de Géorgie, une ville dans un comté majoritairement républicain. Mais les démocrates ont tenu à être présents au défilé local. Reportage sur place d'Edouard Maille.
3: Des tracteurs, des pick-up, tous défilent et lancent des bonbons aux familles qui attendent sur le bord de la route. Et puis arrive le char du parti républicain local. Et derrière, plus d'une vingtaine de démocrates, minoritaires dans ce comté, et quelques spectateurs le font savoir. Mais le défilé se déroule sans accroc pour le plaisir de Carl Verdon, militant démocrate.
4: C'était une super journée. Ça fait une dizaine d'années que je participe à ce défilé. Et cette année, il y avait beaucoup plus d'enthousiasme et de bienveillance et beaucoup moins de haine que les années précédentes.
3: Les Républicains affirment souvent qu'ils sont le parti patriotique. Mais Larry Long, lui, n'est pas d'accord.
5: Pour répondre à ce qu'affirment les Républicains, les démocrates sont tout aussi patriotes, voire davantage. Et il n'y a pas de haine chez nous.
3: Et ce défilé s'inscrit dans une stratégie démocrate locale. Être visible, montrer qu'ils existent ici, comme l'explique Becky Woomer, une cadre du parti.
6: Notre mouvement prend de l'ampleur et cela permet à nos électeurs de nous trouver. Les gens sont vraiment contents de nous voir sur le terrain.
3: Dans le défilé, les deux partis envoient des bonbons à la foule. Une candidate démocrate se réjouit. Elle estime que son parti est plus généreux avec le nombre de friandises données. Edouard Maille à Cumming en Géorgie, RFI.
2: Et vous suivez les célébrations des 250 ans des États-Unis, notamment à Washington, où se déroule en ce moment un feu d'artifice géant. Voilà, vous suivez tout cela sur un direct sur notre site internet. Et à l'occasion de cet anniversaire, Donald Trump a décroché son téléphone pour les vœux des présidents russes et ukrainiens. Il s'est entretenu avec Vladimir Poutine pendant presque une heure et demie. Il a été aussi question de l'Ukraine et du sommet de l'OTAN qui aura lieu mardi et mercredi à Ankara. Plus tôt, il était donc avec Volodymyr Zelensky.

0: Encore vif, beaucoup préfèrent encore dormir dehors. Reportage de nos envoyés spéciaux Mélissa Barra et Jadel Coury.
1: Sous le regard de l'armée, les ouvriers sont à pied d'œuvre dans la résidence Belisas de Maiketia. Cet ensemble de logements sociaux a subi d'importants dommages, mais aucun bâtiment ne s'est écroulé. 300 familles campent entre la cour et la rue.
2: Ce n'est pas habitable. J'habite au rez-de-chaussée, j'ai vu que tout était fissuré. C'est affreux.
1: Rosa Costa a dormi plusieurs nuits sous un arbre, exposée aux intempéries, avant qu'on lui propose une tente. Elle se remet tout juste d'une opération. Les experts envoyés par l'État ont inspecté son logement.
2: Les ingénieurs ont dit que ce sera réparé et que nous pourrons y retourner. Mais moi, je ne veux pas. Je préfère être relogé. Je ne veux pas revivre ce que j'ai vécu dans cet appartement. Si j'y retourne, le traumatisme va ressurgir.
1: Rosa Costa garde en tête le souvenir des inondations de 1999, des glissements de terrain qui ont fait des milliers de morts. Si elle vit ici, c'est justement à cause des événements climatiques.
2: J'ai tout vécu, la tragédie de 1999, puis deux autres épisodes de pluie torrentielle, et maintenant les séismes. Désormais, je veux habiter dans un autre état, plus sûr. Les catastrophes naturelles, on ne peut pas les contrôler.
1: Plus de 15 000 personnes sont aujourd'hui sans abri au Venezuela. Mélissa Barra, Jadel Coury, La Guaira, RFI.
0: Le Mali, visé par des attaques d'ampleur, attaques coordonnées hier dans au moins 6 localités du nord, du centre et du sud. Le gouvernement affirme que la situation est sous contrôle. Des groupes djihadistes affiliés à Al-Qaïda et les rebelles indépendantistes du Front de Libération de l'Azawad, le FLA, affirment, eux, qu'ils ont atteint leurs objectifs. Précision avec notre correspondant régional, Serge Daniel.
3: Les principaux affrontements se sont déroulés dans la localité de Hanefis, dans le grand nord du Mali. Après 2 heures de combat, les rebelles indépendantistes du Front de Libération de l'Azawad, FLA, ont pris position dans cette localité stratégique et fait de nombreux prisonniers dans les rangs de l'armée malienne. Les mercenaires russes, soutien des troupes régulières, se sont alors regroupés de leur côté dans le camp militaire de la ville où ils étaient, toujours ce samedi nuit. On attend le dénouement. À Gao, principale ville du nord du Mali, et dans 3 localités du centre du pays, les groupes rebelles coalisés ont harcelé les troupes régulières. L'armée malienne, de son côté, affirme avoir repoussé et infligé des pertes à l'ennemi. Plus au sud, à quelques dizaines de kilomètres de la capitale malienne, les djihadistes affiliés à Al-Qaïda ont mené une attaque spectaculaire contre une prison civile avant de repartir. Ces actions armées coordonnées ont épargné les villes de Bamako, la capitale, et surtout de Kati, fief de la junte. Pour les observateurs, c'est une preuve que les attaques pourraient se poursuivre. Serge Daniel, Dakar, RFI.
0: RFI 6h07 à Paris. Un week-end politique en France. Les partis continuent de préparer la présidentielle de 2027. Édouard Philippe, candidat déclaré au centre, donne aujourd'hui un meeting à Paris. Le Parti communiste tient, lui, son 40e congrès et devrait renouveler à sa tête Fabien Roussel. À gauche, Raphaël Glucksmann était hier au Festival des idées dans la Nièvre, dans le centre de la France. Le député européen continue de sillonner le pays. Il s'est donné 3 mois pour décider s'il sera candidat ou non. Et alors que le Parti Socialiste ne veut toujours pas lui apporter son soutien, Charlotte Urien-Tomaca.
4: Devant des dizaines de participants, Raphaël Glucksmann a poursuivi son opération de séduction auprès des électeurs de gauche. Dans un débat consacré au déclinisme, le leader de Place Publique déroule ses fondamentaux.
5: On a besoin, si on veut conserver la démocratie et si on veut justement éviter la vague identitaire, on a besoin d'être un peuple. Le problème, c'est qu'aujourd'hui, on ne fabrique plus de citoyens de la République.
4: Son message est clair, reconstruire une gauche réformiste, pro-européenne et capable de gouverner. Une ligne qui le distingue de la France insoumise et qui s'adresse aux électeurs socialistes, écologistes ou déçus du macronisme.
5: On a besoin, nous, d'opposer au récit du repli ou au mythe des milliardaires d'extrême droite qui financent une contre-révolution culturelle, on a besoin d'opposer notre récit de la France du 4 août, de la France du 26 août, de la France qui parle la langue de tous les hommes en les proclamant nés libres et égaux en droit.
4: Mais lorsqu'il est interrogé sur les avancées de sa candidature et son refus de participer à une primaire de la gauche, Raphaël Glucksmann tourne les talons. Les discussions seraient en cours, explique son équipe, et le projet présidentiel devrait être présenté à la rentrée, car le soutien du PS est indispensable pour aller au bout de cette campagne. De son côté, Olivier Faure a présenté le projet socialiste pour 2027 à la presse cette semaine.
0: Et Charlotte Urien-Thomaca, la France ou le milieu de la culture s'inquiète de coupes drastiques que l'État pourrait bientôt annoncer. À l'occasion de l'ouverture du Festival de théâtre d'Avignon, plusieurs organisations du secteur ont écrit une lettre au président.

0: Président, au Premier ministre et à la ministre de la Culture pour leur partager leurs inquiétudes, Anne Verdaguer.
1: La crainte de ne pouvoir ouvrir au public en septembre est aujourd'hui bien réelle pour cette trentaine de lieux culturels qui risquent de devoir décaler leur saison à janvier 2027. Parmi celles-ci, on retrouve des institutions telles que le Théâtre du Rond-Point à Paris, l'Orchestre National et l'Opéra de Lyon, celui de Bordeaux-Aquitaine ou encore l'Orchestre National de Lille, mais aussi des plus petites structures encore plus fragiles qui craignent de devoir gérer des déficits abyssaux. Cette année, le budget de la culture est déjà en baisse de plus de 173 millions d'euros. Du côté des théâtres, cette diminution a affecté les subventions attribuées par l'État avec moins 5% de crédit pour la création, mais aussi des aides promises jamais versées et qui devraient être amputées au final de 10 à 12%. Les perspectives budgétaires pour 2027 ne sont pas meilleures avec le plan d'austérité du gouvernement. C'est toute une économie, tout un écosystème et une mission de service public qui serait déstabilisée, soulignent les structures menacées, qui dénoncent un risque sans précédent sur le secteur de la culture et appellent à des concertations urgente.
0: En football, on connaît l'affiche du premier quart de finale du mondial. Le Maroc affrontera la France. Les Lions de l'Atlas se sont qualifiés hier soir en sortant l'un des pays hôtes, le Canada, 3-0. Les Bleus, eux, se sont sortis du piège paraguayen. Ils l'emportent 1-0 après un match éprouvant, marqué par une équipe du Paraguay rude, agressive. Une victoire donc, mais frustrante pour ses supporters qu'Organ Gendreau a rencontré à Provins, dans l'est de Paris.
2: Pendant que les serveurs branchent les écrans géants, Anthony et ses amis font leurs pronostics, ils sont très confiants.
3: Bah, vu comment ils ont joué contre la Suède, je pense qu'on est pas mal.
4: Je trouve qu'on est sur une bonne lancée. Le dernier match, il était quand même bien sympa contre la Suède et là, je suis plutôt confiante.
5: Non, on est bien, surtout l'attaque.
2: Le match a commencé depuis 20 minutes, mais la défense paraguayenne semble impossible à franchir, comme pendant les huitièmes de finale de 1998 d'après John.
6: Je m'attendais à ce genre de truc avec les Paraguayens. C'était exactement le même match où ils truquaient un peu le match. Les Paraguayens jouent pas beaucoup le jeu, je trouve. Un peu stressé par la première mi-temps où il s'est pas passé grand-chose, mine de rien.
2: 0-0 à la mi-temps, puis enfin un pénalty est accordé aux Français.
7: Enfin un petit but, ça y est.
8: Ouais, maintenant ça va être là. Maintenant ça va dérouler. Ça va dérouler là.
2: C'est raté, aucun autre but pour les Bleus. Le score se termine sur un difficile 1-0. Georges a gagné, mais il regrette un arbitrage désastreux.
9: Voilà ce que j'ai mis à ma famille, 3 jaunes pour les Bleus, rien en face, quelqu'un peut m'expliquer. Mais voilà quoi, faut retrouver nos amis marocains en quart, et tout va bien.
2: Les Bleus retrouveront donc les Lions de l'Atlas jeudi en quart de finale.
0: Reportage d'Organ Gendreau à l'est de Paris. Le résumé de ce match est à retrouver sur notre site internet rfi.fr. La France affrontera donc le Maroc en quart. Ce sera jeudi soir. Et pour l'heure, les huitièmes de finale se poursuivent avec tout à l'heure un choc Brésil-Norvège à 20h, temps universel. Puis Mexique-Angleterre à minuit TU. Il est 6h13 à Paris. On poursuit notre tour du monde de l'actualité avec nos chroniques.
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0: Dans Ligne de défense, on parle du sommet de l'OTAN qui s'ouvre mardi à Ankara et doit faire face au désengagement américain. Le reportage international nous emmènera au Vietnam, où c'est tout un pan de la culture locale qui est fragilisé. La vente sur les trottoirs à Hanoï, ça fait partie du quotidien, mais les autorités veulent la limiter. Dans Vivre ailleurs, retour sur le prix Jeune Talent Scientifique lors de la journée mondiale.
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0: Attention, action !
1: Cinéma, vidéo, documentaire, film pour le jeune public, prochainement sur vos écrans. Cette semaine, au Mégarama d'Arras, du côté des sorties, retrouvez Supergirl, un film d'action de Craig Gillespie. Toujours à l'affiche, Backrooms, un film d'horreur de Kane Parsons, interdit aux moins de 12 ans. Disclosure Day, un film de science-fiction de Steven Spielberg. La bataille de Gaulle, partie 1 et 2, des films historiques d'Antonin Baudry. Les Caprices de l'Enfant Roi, un drame de Michel Leclerc. Pour les jeunes cinéphiles et toute la famille, Toy Story 5, un film d'animation d'Andrew Stanton avec Tom Hanks. Des Mignons et des Monstres, un film d'animation de Pierre Coffin. Un peu plus loin, Popcorn Reborn fête ses 10 ans avec une programmation estivale exceptionnelle. C'est au Mégarama d'Arras du 26 juin au 23 juillet. Dans ce cadre, retrouvez jeudi 9 juillet à partir de 20h30, American Graffiti de George Lucas. Tarif 6 euros. Et enfin, mon cinéma d'été avec Plan Séquence, projection de Les Grandes Vacances de Cowboy et Indien, un film réalisé par Vincent Patard et Stéphane Aubier. C'est jeudi 9 juillet à 10h au Mégarama d'Arras. C'est dès 5 ans, tarif cinéphilou 4,70 €. Bonne séance.

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2: À l'œil du chat, galerie d'art associative. Du 1er au 26 juillet, découvrez 4 nouveaux artistes. Atelier 2, Bohème, peintre. Marivonne Clara, céramiste. Didier Delitte, sculpteur d'Inandier. Et Popoc, dessin. L'œil du chat, c'est au 1 rue des Petits Viésiers, au cœur du quartier des arts d'Arras. Chez MDV, Annie Hackett expose une de ses œuvres inspirée par le hareng. Ce poisson si commun mais si riche à qui elle donne ses lettres de noblesse. Elle en fait un symbole de vie et joue sur sa profusion en groupe et la fluidité de sa présence en milieu marin. La vitrine MDV, c'est une initiative à but non lucratif, présenter des travaux artistiques de créateurs différents pour affirmer la variété des réflexions dans les arts visuels contemporains. Une œuvre à découvrir au 46 rue Baudimont à Arras jusqu'au 17 juillet. Un peu plus loin, Renault 12 avec Mohamed El Khatib. C'est jusqu'au 11 juillet. Depuis Marseille ou Roubaix, dans une époque sans système GPS, des voitures chargées à bloc sillonnèrent la France et l'Espagne, jusqu'au ferry qui les emmenait au Maghreb, où les attendaient leurs familles et leurs origines. Cette installation se découvre comme un voyage au cœur de ces récits de migrations embarquées, célébrant ainsi ce nomadisme rituel qui fait le lien entre deux rives, en adoptant un regard à la fois sociologique et sentimental. Elle permet de constituer une mémoire populaire de l'immigration, élevée ici au rang de patrimoine immatériel de la Méditerranée. Exposition tout public à prix libre, à la condition publique de Roubaix, 14 place Federbe. Ahmed Abdallah, signe d'Égypte. Cette exposition rétrospective rend hommage à une figure majeure de l'art moderne égyptien. L'artiste Ahmed Abdallah, dont l'œuvre prolifique au fil de 52 années de création, a contribué à redéfinir les trajectoires de l'art dans les mondes arabes, africains et méditerranéens en contexte post-colonial. Rassemblant un ensemble exceptionnel d'œuvres et d'archives conservées par la famille de l'artiste, l'exposition retrace les différentes étapes de sa vie et de son œuvre. Elle est à voir jusqu'au 12 juillet à l'Institut du Monde Arabe de Tourcoing, 9 rue Gabriel Péri. Entrée, tarif plein 5 euros, tarif réduit 4 euros.

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0: Aujourd'hui, nous parlons littérature jeunesse avec Renée Ange, lectrice bénévole Lire et faire lire, action coordonnée dans le Pas-de-Calais par l'UDAF et la Ligue de l'enseignement. Bonjour Renée Ange.
1: Bonjour Laura.
0: Alors depuis 4 ans, tu lis des histoires tous les mardis matins aux enfants de petite et moyenne section à l'école maternelle du Val-de-Scarpe à Arras. Aujourd'hui, tu nous parles de Perlette Goutte d'eau, album édité chez Flammarion, collection Les albums du Père Castor, écrit par Marie Colmont et illustré par Gerda Muller. Alors dis-nous, il raconte quoi ce livre ?
2: Perlette est la 1000e goutte d'eau d'un nuage où elle s'ennuie. Un soir, elle décide d'aller faire un tour sur la terre. Nous suivons ses aventures depuis sa chute au cœur d'une fleur, la fête dans la roue du moulin, la séquence sportive pour pousser les rondins de bois, la traversée de la grande ville et la sortie des égouts, les retrouvailles avec ses copines qui ont lavé des légumes ou les mains d'un petit garçon. Le lendemain matin, elle se retrouve entourée de gouttes salées. Elle a peur dans la mer si grande et demande au Père Soleil de la ramener dans son nuage.
0: Est-ce que tu peux nous décrire l'objet livre pour nos auditeurs ?
2: C'est un livre rectangulaire, presque carré. Sur la couverture, il y a Perlette qui vient d'arriver sur le cœur de l'anémone.
0: Et pourquoi tu nous conseilles ce livre alors ?
2: C'est un livre que j'aime beaucoup. Avec Marlaguette et le loup, ce sont les premiers livres que ma mère a achetés pour moi quand je commençais à apprendre à lire, il y a bien des années. Pour moi, c'est le premier livre écologique. Il décrit dans sa totalité le cycle de l'eau. Et en plus, ce livre est une merveille de poésie.
0: Ah, je confirme, indémodable ce livre. Où est-ce qu'on peut le trouver d'ailleurs ?
2: Dans toutes les bibliothèques et médiathèques, en particulier celles du réseau M, dans l'Arageois et aussi en librairie.
0: Et si nos auditeurs souhaitent également devenir bénévoles, comme toi, lecteurs, lire et faire lire, on fait comment ?
2: Si vous êtes âgé de 50 ans et plus, que vous avez au minimum une heure par semaine à consacrer à du bénévolat dans le Pas-de-Calais, que vous avez envie de transmettre votre amour des livres et de la lecture, et que vous êtes à l'aise avec les enfants, lire et faire lire vous attend. Écrivez-nous à l'adresse mail, tout en minuscules et tout attaché, lire et faire lire 62@gmail.com.
0: Merci Renée Ange, on se dit à bientôt pour de nouveaux livres indémodables.
2: À bientôt.

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0: Il est 5h en temps universel, 7h ici à Paris.
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0: Dimanche 5 juillet 2026. Bonjour à tous, merci d'être avec nous pour les 3 prochaines heures d'information sur RFI. On commence tout de suite avec votre journal, Fabrice Le Grillet, bonjour.
2: Bonjour Clotilde, bonjour à tous.
0: Et d'abord l'euphorie des supporters marocains.
2: Oui, scène de liesse en effet pour célébrer la qualification des Lions de l'Atlas pour les quarts de finale de la Coupe du Monde de football. Immense joie au son des you-you et des concerts de klaxon. Illustration à Casablanca dans un instant et prochain match face à la France jeudi.
0: À la une également les 250 ans de l'indépendance des États-Unis et le discours de Donald Trump à Washington.
2: L'Amérique est de retour, elle ne laissera jamais personne nous enlever notre liberté. Voilà ce qu'a clamé haut et fort le président américain et qui en a profité pour exprimer son rejet des communistes, véritable menace selon lui. Nous l'écouterons.
0: Nous serons aussi dans le sud du Liban, Fabrice, où les frappes israéliennes mettent à mal le patrimoine.
2: Des sites culturels et historiques d'une grande importance régionale et même mondiale, beaucoup sont totalement dévastés et les appels à les protéger se multiplient.
0: Le Maroc est donc qualifié pour les quarts de finale de la Coupe du Monde de football.
2: Et la nuit a sans aucun doute été très courte dans le royaume où l'on célébrait cette qualification. Les Lions de l'Atlas qui hier soir sont venus à bout des Canadiens 3-0. Et au coup de sifflet final, eh bien Casablanca a donc totalement chaviré. La preuve avec ce reportage signé Mathias Reynal.
3: Dans les rues de Casablanca, c'est l'euphorie. Les supporters dansent, chantent. Félicitations à nous, ce n'est que le début, clament-ils. Sortis des cafés, des fanzones, de leur domicile, des milliers de personnes convergent vers le centre-ville.
4: On est tellement heureux, on est fiers. Bravo le Maroc, bravo le peuple marocain. Félicitations et j'espère qu'on va arriver en finale. Mashallah.
3: On se prépare au choc du quart de finale. France-Maroc, match retour. Il y a 4 ans, au Qatar, les Bleus s'étaient imposés face aux Lions de l'Atlas en demi-finale.
5: Maintenant, on attend la France. C'est pas de la vengeance. On va pas se venger, mais on va faire en sorte de gagner.
3: Les Marocains sont prêts. Dans les rues de Casablanca, ils entonnent un slogan à destination de leurs adversaires. Wahbi et ses enfants, personne ne peut les battre, chantent les supporters. Le match entre la France et le Maroc, ce sera jeudi prochain à 20h en temps universel. Mathias Reynal, Casablanca, RFI.
2: La France qui de son côté est venue à bout du Paraguay, score final 1-0. Ce soir, le Brésil affrontera la Norvège, à suivre en intégralité sur l'antenne Afrique de RFI, coup d'envoi à 20h TU. Et la nuit prochaine, le Mexique sera face à l'Angleterre.
0: Le discours de Donald Trump, point d'orgue hein, des célébrations des 250 ans de l'indépendance des États-Unis.
2: Costume bleu, chemise blanche, cravate rouge et arborant bien sûr le drapeau américain, Donald Trump a donc pris la parole devant des milliers de personnes rassemblées au National Mall de Washington. Discours qui avait été reporté de quelques heures en raison d'un risque d'orage. Et il a évidemment profité de l'occasion pour rappeler la grandeur de l'Amérique. Il s'en est aussi pris une nouvelle fois aux communistes qu'il accuse de vouloir détruire le pays.
6: From a declaration in Philadelphia,
7: d'une déclaration à Philadelphie à une victoire à Yorktown. Des usines rutilantes du centre du pays, aux sommets enneigés de l'Alaska, en passant par les eaux magnifiques du Golfe de l'Amérique, il n'y a aucun défi que notre pays ne puisse relever. Il n'y a pas d'endroit où on ne puisse pas aller. Il n'y a aucun objectif qu'on ne puisse pas atteindre. Et il n'y a rien que les Américains ne puissent faire, et on le prouve en ce moment. Tout le monde sait que l'Amérique ne laissera jamais personne nous enlever notre liberté. Ça n'arrivera pas et malgré toutes les discussions des communistes, ils n'ont aucune chance. On ne veut pas de communistes dans notre pays. Ça n'a jamais fonctionné et ça ne fonctionnera jamais.
2: Les mots de Donald Trump à l'occasion des 250 ans de l'indépendance des États-Unis. Le président

0: la Convention de La Haye de 1954, un niveau de protection qui implique entre autres une responsabilité pénale potentielle en cas d'attaque délibérée contre ces sites. Amélie David s'est rendue dans le sud du Liban, à Tyr et à Nabatieh.
1: L'endroit est désert, recouvert de poussière. À Tyr, les ruines millénaires ont subi d'importants dégâts à la suite de frappes israéliennes à proximité, Imad Samra, habitant, explique.
2: Ce sont des vestiges d'importance mondiale. Des gens viennent du monde entier pour les visiter. Des Français, des Allemands, toutes les nationalités. Même nous, les jeunes d'ici, quand on est stressé ou triste, on descend en ruine, on y respire un peu, on retrouve la nature.
1: Ici, comme ailleurs au Liban, de nombreux sites sont sous protection renforcée en raison de la guerre.
3: C'est un désastre.
1: Sarkis Houri, directeur général des Antiquités.
3: C'est une perte de patrimoine de l'humanité. C'est notre rôle de la protéger, mais c'est encore le rôle de la communauté internationale et le silence de la communauté internationale vis-à-vis de ce qui se passe au Liban est incompréhensible.
1: Les souks historiques de Nabatieh ont aussi subi d'importants dégâts. Hanan Hamadi, qui vit à proximité, témoigne.
4: Je pense qu'il voulait détruire les lieux emblématiques et effacer l'identité de cet endroit pour que les habitants perdent ce sentiment d'appartenance. Ils ont délibérément visé ces bâtiments.
1: Des ruines de Tyr au souk de Nabatieh, les habitants redoutent de voir disparaître bien plus que des monuments, une part de leur identité. Amélie David, Nabatieh, RFI.
5: En Iran, séjour de prière à Téhéran à l'occasion des funérailles nationales de l'ancien guide suprême Ali Khamenei.
0: Prière qui se déroule en ce moment même au grand Mossala de Téhéran, le plus grand complexe religieux du pays, où est exposé son cercueil enveloppé du drapeau iranien et sur lequel est posé son emblématique turban noir. Depuis hier, une foule massive est rassemblée dans la capitale iranienne. Certains partisans du régime en pleurent, d'autres scandant à mort l'Amérique.
5: Au Mali, l'armée affirme avoir repris le contrôle de la situation après les attaques coordonnées d'hier.
0: Attaques menées par les djihadistes du Jnim et par les rebelles indépendantistes du Front de Libération de l'Azawad dans au moins 6 localités du nord, du centre et du sud du pays. Armée qui indique avoir repoussé des offensives dans les villes de Kona et Somadougou dans le centre avec l'aide des paramilitaires russes d'Africa Corps. Une rare reconnaissance publique de la collaboration avec ce groupe.
5: À 5h07, temps universel direction l'Allemagne à présent où l'AfD est en congrès ce week-end.
0: Le parti d'extrême droite allemand qui a le vent en poupe, qui domine les sondages et qui pourrait remporter une région lors d'élections qui auront lieu en septembre, ce serait une première depuis la guerre. L'alternative pour l'Allemagne, connue pour son opposition à l'immigration en Allemagne ou encore à l'Union européenne, doit aussi songer à quitter son opposition radicale pour exercer le pouvoir. Pascal Thibault.
6: Le couple Alice Weidel et Tino Chrupalla avait des succès et on va avoir plus de succès dans le futur. Donc je suis contente avec les résultats, oui.
7: Le député européen AfD Alexander Zell est satisfait de la direction bicéphale de son parti qui a été reconduite. Alice Weidel, qui a fait un meilleur score, l'économiste de l'Ouest à la carrière internationale, et l'ancien peintre en bâtiment de l'Est, Tino Chrupalla, voient leur duo prolongé. Mais la première s'impose et place ses hommes les plus radicaux au poste clé.
8: Nous faisons une politique pour les Allemands, les autres contre les intérêts de notre pays.
7: L'AfD fait la course en tête dans les sondages et frôle la barre des 30%. En septembre, le parti peut espérer remporter la région de Sachsenhalle dans l'est du pays. Le mouvement, 13 ans après sa création, ne veut plus se contenter d'une opposition radicale, comme le souligne le coprésident réélu, Tino Chrupalla.
9: Nous allons gouverner dans une région d'abord et dans toute l'Allemagne ensuite.
7: Mais gouverner signifie aligner du personnel compétent et perdre peut-être sa virginité politique si les résultats ne sont pas rapides. Le député européen Alexander Zell.
6: Comme la situation est maintenant en Allemagne, il faut changer quelque chose, non ? Bien sûr, c'est un défi, mais nous n'avons pas d'autre choix.
7: Reste qu'au niveau fédéral, où les prochaines élections doivent avoir lieu dans 3 ans, l'AfD se heurte toujours à un cordon sanitaire solide qui prive l'extrême droite de partenaires pour une perspective de pouvoir. Pascal Thibault, Erfurt, RFI.
0: Et des milliers de manifestants se sont rassemblés hier à Erfurt, dans l'est de l'Allemagne, pour tenter d'empêcher ce congrès et protester contre la montée de l'extrême droite.
5: En France, un Syrien soupçonné d'être à la tête d'un réseau de passeurs a été arrêté et placé en détention provisoire cette semaine.
0: L'homme de 36 ans vivant dans l'est du pays aurait en effet organisé l'entrée irrégulière d'autres ressortissants syriens des passages via la Guyane française. Cette route migratoire est notamment empruntée par des personnes venues du Moyen-Orient et du Maghreb pour contourner les contrôles des routes terrestres ou maritimes européennes. Amélie Beaucourt.
10: C'est l'OLTIM, l'Office de lutte contre le trafic illégal de migrants, à Metz, dans l'est de la France, qui a lancé l'alerte en octobre 2025. Une filière de passeurs serait pilotée dans la région depuis la ville d'Épinal. À la tête de ce réseau, un Syrien de 36 ans, il organiserait le passage d'autres ressortissants syriens.

0: aériens en France, non pas à travers les routes terrestres européennes qui séparent les deux pays, mais via la Guyane française. Ce territoire ultramarin, niché en Amérique du Sud, entre le Brésil et le Suriname, est une porte d'entrée prisée par les personnes qui veulent éviter le renforcement des contrôles aux frontières internes de l'Union européenne et tous les autres dangers propres à ces itinéraires migratoires. Un long voyage qui implique un vol en partance de la Turquie vers le Brésil ou le Venezuela, avant de rejoindre la Guyane par la route. Une fois la demande d'asile acceptée sur place, ces ressortissants, souvent originaires du Moyen-Orient ou du Maghreb, peuvent rejoindre l'Hexagone. D'après les enquêteurs, 4 à 6 ans d'exilés ont pu bénéficier de ce réseau entre 2021 et 2025 pour des tarifs allant de 800 à 1000 dollars. Le suspect comparaîtra devant le tribunal correctionnel en septembre prochain.
1: Amélie Beaucourt.
2: Et puis on termine avec du cyclisme et le coup d'envoi du Tour de France hier.
1: Oui, première étape à Barcelone. 184 coureurs ont pris le départ d'un contre-la-montre par équipe. Étape remportée par la formation Visma Leasebike, dont le leader Jonas Vingegaard, vainqueur en 2022 et 2023, endosse le premier maillot jaune, 12 secondes devant le double tenant du titre, le Slovène Tadej Pogačar. C'est donc parti pour 3 semaines de course sous forte chaleur, mais cela ne semble pas inquiéter le peloton Olivier Pro.
3: 32 degrés ce week-end dans la capitale catalane, portée par une brise de mer de bon aloi. Une météo classique pour un début juillet, pas de quoi perturber en tout cas Paul Seixas, le français, plus jeune coureur d'un tour auquel il participe pour la première fois.
4: Ça va pas vraiment inquiéter les coureurs, la chaleur, enfin ça dépend comment vous êtes entraîné forcément, mais ça fait un moment qu'on est là-dedans et qu'on a eu le temps de s'adapter, donc voilà, je pense que globalement les coureurs ne subiront pas tant que ça. Le pire aurait pu être que la chaleur arrive dès le début du tour et pas avant. Et là, je pense qu'on est tous plutôt adaptés.
3: Adaptés, entraînés à des températures qui pourraient encore grimper dans les prochains jours, des Pyrénées aux Alpes. Julien Alaphilippe, 34 ans, 8e tour, 6 étapes remportées et maillot jaune endossé. Ne s'en émeut pas plus que cela, rien à faire.
5: C'est sûr que partir le matin, ça serait peut-être mieux. Mais la chaleur, voilà, elle frappe tout le monde, tout le pays, dans tous les domaines. Et on essaie de s'adapter au mieux. On a des choses qui sont mises en place pendant les étapes pour se rafraîchir avec des glaçons, beaucoup s'hydrater. On ne peut pas faire grand-chose de plus, donc c'est un sport qui se pratique à l'extérieur et on verra.
3: On verra et on rappelle aussi que le peloton court parfois sous la neige, la grêle et de fortes pluies sans broncher. Olivier Pro, Barcelone, RFI.
1: Voilà, et place à la deuxième étape de ce Tour de France ce dimanche. Ce sera toujours en Espagne, cette fois entre Tarragone et Barcelone.
2: Et le vélo, merci beaucoup Fabrice Legrier. Le vélo, on va en refaire un tour dans une petite heure avec nos correspondants pour voir dans quel pays on l'utilise particulièrement et aussi ce que ça veut dire de chaque société. Le vélo et le football aussi dans RFI Matin avec les derniers résultats de la Coupe du Monde. On le rappelle, la qualification en quart de finale du Maroc et de la France. Et puis bien sûr la revue de presse, des reportages et de la musique évidemment. Mais d'abord, il a cité Buffalo Bill et Davy Crockett en héros américains et promet qu'il ne s'agit que de l'aube de l'âge d'or de l'Amérique. Les mots de Donald Trump cette nuit pour le 250e anniversaire de l'indépendance des États-Unis. 4 juillet très politisé par le président républicain qui tente de s'approprier cette date pour imposer un certain récit national. Alors à qui appartient le 4 juillet? C'est justement le titre de l'ouvrage d'Agnès Delahaye, publié aux éditions J.C. Lattès, professeur d'histoire et de civilisation américaine.

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1: D'ici et d'ailleurs, par la compagnie Les Singuliers. 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D'ici ou d'ailleurs, laissez-vous transporter par la magie des histoires. 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L'Arsen Festival est de retour à Arras pour une deuxième édition. 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
1: D'ici et d'ailleurs, par la compagnie Les Singuliers. C'est à voir à la médiathèque Saint-Va à Arras, samedi 11 juillet à 16h. D'ici ou d'ailleurs, laissez-vous transporter par la magie des histoires. Entre un brin de folie et un grain de sagesse, les personnages prennent vie sous les yeux des enfants sur la toile d'un souvenir imaginaire. Le rêve et l'émotion s'y invitent comme par magie. C'est de 3 à 6 ans, durée 30 minutes, l'entrée est libre et c'est suivi d'un goûter. L'Arsen Festival est de retour à Arras pour une deuxième édition. 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Venez assister au cabaret de l'Arsen Festival et découvrir des numéros plus incroyables les uns que les autres. C'est sous le chapiteau de la compagnie Bruit de Couloir, rue de la Briqueterie. Réservez vos places sur Hello Asso, le lien est à retrouver sur les réseaux sociaux de l'association Écho d'en Bas.

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0: Max Deleval, bonjour.
1: Bonjour Laura, bonjour à tous.
0: Deux articles du Monde datés du 2 juin 2026 nous rappellent les défis auxquels notre société est confrontée. En effet, alors que le réchauffement climatique se révèle de plus en plus dans notre vie quotidienne, des choix politiques se précisent. Comment concilier les objectifs économiques de croissance et d'habitabilité de la planète pour nous et les animaux ?
1: D'abord, réfléchissons à la condition des animaux d'élevage. Les enquêtes de l'association L214 révèlent le caractère illégal des élevages intensifs et des abattoirs au regard de la reconnaissance animale comme être vivant, doué de sensibilité, inscrite depuis 1976 dans le code rural et depuis 2015 dans le code civil. Cette double reconnaissance ordonne que l'animal doit être placé par son propriétaire dans des conditions compatibles avec les impératifs biologiques de son espèce.
0: Et qu'en est-il aujourd'hui ?
1: Selon la philosophe néerlandaise Barbara Nork, l'exploitation des animaux pour l'alimentation humaine est entrée dans un complexe animalo-industriel qui entremêle les existences des animaux en élevage et le capitalisme mondial. Or, le projet de loi d'urgence pour la protection et la souveraineté agricole habilite le gouvernement à réformer par ordonnance, sans débat parlementaire, le régime applicable aux élevages. Ceci va favoriser l'implantation et l'agrandissement des fermes-usines et des méga-poulaillers.
0: Et au nom de quoi ces autorisations sont-elles justifiées ?
1: D'abord, au nom du bon sens paysan. Et ensuite, face à l'absence prétendue d'alternatives vis-à-vis de la concurrence internationale. Ces enjeux économiques se heurtent à des recherches scientifiques qui établissent que les animaux souffrent, s'ennuient, ressentent la peur et le stress. Il ne faut pas oublier les conditions de travail des agriculteurs et des salariés des abattoirs. C'est à ce niveau qu'intervient la réflexion sur les enjeux environnementaux.
0: Est-ce que vous nous donnez quelques explications supplémentaires ?
1: Oui, le philosophe Baptiste Morisot et le juriste Laurent Néré ont coécrit « Liberté, dignité et habitabilité » chez Gallimard. L'environnement est un mot qui ne tient pas compte de nos interdépendances avec le vivant. Il est conçu comme extérieur au monde social, une réserve de ressources à exploiter, comme une variable d'ajustement des grandes valeurs de l'économie et de la sécurité. L'habitabilité nous libère de ce cadre autodestructeur. Protéger cette habitabilité par le droit, c'est enjoindre à l'économie de préserver les conditions de la vie. Nommer l'environnement habitabilité rend visible que ce sont des milliers d'espèces qui, par leur activité interdépendante et fragile, sont les artisans insubstituables de la maison commune.
0: Et que peut-on attendre de ce principe d'habitabilité ?
1: Les normes établies pour protéger l'environnement peuvent être remises en cause au nom d'un supposé intérêt général. Celui-ci correspond à des intérêts économiques mis en avant par des groupes de pression agricoles et industriels. Par exemple, les conditions de la vie sont remises en cause par l'usage des pesticides et des élevages industriels. Or, l'exigence de l'habitabilité rendrait plus efficaces les poursuites juridiques que les pétitions. En effet, l'empoisonnement des sols, des eaux et des corps ne relèvera plus de l'intérêt général. Les auteurs précités invitent à une inventivité juridique comparable à celle mise en place après 1945 face au crime du nazisme. Certes, on ne peut pas comparer les atteintes au climat et aux vivants à ces crimes. Néanmoins, ces atteintes compromettent une existence digne pour l'humanité et pour la vie en général.
0: Merci Max pour ces éclairages.
1: À bientôt.
0: À bientôt.
1: À bientôt.
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1: 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Mais apparemment, vous êtes apéro, donc je vous fais écouter la musique vite fait. 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
1: Cinéma, vidéo, documentaire, film pour le jeune public, prochainement sur vos écrans.
2: Cette semaine au Mégarama d'Arras, du côté des sorties, retrouvez Supergirl, un film d'action de Craig Gillespie. Toujours à l'affiche Backrooms, un film d'horreur de Kane Parsons, interdit aux moins de 12 ans. Disclosure Day, un film de science-fiction de Steven Spielberg. La bataille de Gaulle, partie 1 et 2, des films historiques d'Antonin Baudry. Les Caprices de l'Enfant Roi, un drame de Michel Leclerc. Pour les jeunes cinéphiles et toute la famille, Toy Story 5, un film d'animation d'Andrew Stanton avec Tom Hanks. Des Mignons et des Monstres, un film d'animation de Pierre Coffin. Un peu plus loin, Popcorn Reborn fête ses 10 ans avec une programmation estivale exceptionnelle. C'est au Mégarama d'Arras du 26 juin au 23 juillet. Dans ce cadre, retrouvez jeudi 9 juillet à partir de 20h30, American Graffiti de George Lucas, tarif 6 euros. Et enfin, mon cinéma d'été avec Plan Séquence, projection de Les Grandes Vacances de Cowboy et Indien, un film réalisé par Vincent Patard et Stéphane Aubier. C'est jeudi 9 juillet à 10h au Mégarama d'Arras. C'est dès 5 ans, tarif cinéphilou 4,70 €. Bonne séance.

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1: 6h30, temps universel, c'est l'heure du journal Afrique avec vous, Simon Bourtembourg. Et à la une, le calme précaire ce matin au Mali, au lendemain d'une série d'attaques coordonnées.
3: Des attaques contre 6 localités menées par les djihadistes du JNIM, le groupe de soutien à l'islam et aux musulmans, et les rebelles indépendantistes du FLA, le Front de Libération de l'Azawad. Cette nuit encore, des coups de feu ont retenti par exemple dans la localité d'Anéfis, dans la région nord de Kidal. On fait le point avec notre correspondant régional dès le début de cette édition. Au nord du Nigeria, le regain de violence fait bondir la faim à un niveau record. Le programme alimentaire mondial alerte. Plus de 3 millions de personnes sont en situation d'insécurité alimentaire aiguë. En Côte d'Ivoire, 2 personnes arrêtées après l'excision de fillettes âgées de 3 à 9 ans. Nous le verrons, l'affaire relance dans le pays le débat sur cette pratique pourtant interdite. Et puis le Maroc écrit un peu plus l'histoire du football africain. Jamais une nation du continent n'avait accédé deux fois au quart de finale d'une Coupe du Monde. Plafond de verre brisé par les Marocains, victorieux hier face au Canada en 8e de finale.
1: Retour au calme donc au Mali 24 heures après les attaques coordonnées contre plusieurs localités du pays.
3: Un calme encore précaire ce matin. Hier, la coalition djihadiste affiliée à Al-Qaïda et les indépendantistes du Front de Libération de l'Azawad a mené une série d'attaques dans au moins 6 points du pays, au nord, au centre et au sud du Mali. Et cette nuit encore, des coups de feu ont été entendus par exemple dans la localité d'Anéfis, dans la région nord de Kidal. Serge Daniel, vous êtes notre correspondant dans la région. Quelle est la situation actuellement à Anéfis et dans les autres localités?
4: Oui, Simon, des tirs sporadiques effectivement entendus, notamment dans la localité de Anéfis. La journée de ce dimanche pourrait être décisive pour le contrôle de cette ville stratégique. Vous l'avez dit, la coalition rebelle indépendantiste djihadiste est entrée samedi dans la ville tenue par les troupes régulières à pied, par les militaires russes. Et de nombreux militaires maliens de l'armée régulière ont été faits prisonniers, mais les mercenaires russes sont toujours retranchés dans le camp militaire d'Anéfis. Maintenant, si vous voulez une photo des autres localités du Nord, à Gao par exemple, 2 grandes détonations ont été entendues ce samedi matin, pas plus de détails pour le moment. Au centre et au sud du Mali, calme précaire. Dans la capitale malienne, notamment, des témoins ont vu entrer un important lot de matériel russe, militaire russe, venu probablement d'un pays voisin ayant une façade maritime. Le Mali est un pays continental. Les attaques d'hier ont épargné les localités de Bamako et de Kati, chef de la junte. L'armée malienne renforce ses positions. Les djihadistes qui ont également attaqué samedi non loin de Bamako une prison étoffent leur rang et affirment avoir pris la décision de durcir l'embargo imposé autour de la capitale malienne.
3: Serge Daniel, alors que l'armée malienne indiquait hier dans un premier communiqué que ses attaques avaient été vigoureusement repoussées, plus tard dans la journée de samedi, elle indiquait avoir également repoussé des attaques dans les villes de Kona et Somadougou dans le centre du pays. Avec l'aide des paramilitaires russes de l'Afrika Korps, une rare reconnaissance publique de la coopération avec ce groupe. Au Sénégal, il faut maintenant choisir un nom, un logo ou encore un programme. Vendredi, le président sénégalais Bassirou Diomaye Faye annonçait la création prochaine de son parti politique. Une mission qu'il a donnée à Aminata Touré, fidèle du chef de l'État. C'est donc elle qui pilotera la création de ce futur parti. Les prochaines semaines seront consacrées à l'écriture du règlement intérieur, du programme, au choix d'un sigle et d'un nom, appelé à remplacer donc la coalition Diomaye président. Cette nouvelle formation politique officialisera une fois de plus la rupture engagée depuis plusieurs mois avec Ousmane Sonko et le PASTEF, formation d'origine du président sénégalais. Un silence insupportable pour les familles de Fony Kemenge et Mamadou Biloba. Le 9 juillet 2024, les deux leaders de la société civile guinéenne étaient arrêtés à Conakry par des hommes en armes et en uniforme. Depuis, ils sont portés disparus et leur sort demeure inconnu. Alors, à quelques jours du 2e anniversaire de leur disparition, les proches de Fony Kemenge et Mamadou Biloba étaient réunis à Paris en France hier. à l'occasion d'une nouvelle fois dénoncé l'absence d'enquête et d'appeler les autorités guinéennes ainsi que la junte du président Mamadi Doumbouya à faire toute la lumière sur le sort des deux militants. Vous pouvez les entendre sur notre site internet www.rfi.fr.
1: Le nord du Nigeria face à un niveau de famine inédit.
3: Cri d'alerte du programme alimentaire mondial. Plus de 17 millions de personnes dans le nord du plus grand pays d'Afrique sont désormais confrontées à la faim. C'est une hausse de l'insécurité alimentaire à un niveau inédit depuis plus de 10 ans. Elle est entraînée par une recrudescence notamment de la violence dans le nord du Nigeria. Cette partie du pays confrontée à une double insécurité, d'une part la violence des groupes djihadistes et de l'autre celle des bandits qui procèdent fréquemment à des attaques contre des villages et des enlèvements massifs contre rançon. Le programme alimentaire mondial identifie donc désormais 9 états du nord du Nigeria où la famine a atteint un niveau critique. Les détails avec Christina Okello.
5: Dans ces régions, les attaques de groupes armés, les enlèvements et les déplacements internes empêchent les habitants de cultiver leurs terres et compliquent l'accès aux soins. De nombreux centres de nutrition ont fermé faute de sécurité ou de financement. Le PAM parle d'un double piège. Le conflit coupe les populations des services essentiels tandis que le coupe budgétaire réduisent l'aide humanitaire. Résultat, dans le nord-est du Nigeria, 6,2 millions de personnes souffrent aujourd'hui de faim aiguë, soit près de 13% de plus que l'année dernière. Dans certaines localités, le PAM évoque déjà une phase 5, le niveau le plus critique de la classification de la faim. Privées d'aide alimentaire, certaines familles n'ont plus d'autre choix que de prendre toujours plus de risques pour survivre. De femmes quittent les camps de déplacés pour aller chercher du bois, au risque d'être enlevées ou victimes de violences sexuelle. Et selon le PAM, certains jeunes rejoignent des groupes armés pour quelques dizaines de centimes par jour, simplement pour pouvoir manger.
3: Christina Okello du service Afrique de RFI.
1: En Côte d'Ivoire, 2 personnes arrêtées après l'excision de fillettes.
3: Le ministère ivoirien de la femme fait état de cas de mutilation génitale féminine subie par 5 fillettes âgées de 3 à 9 ans. Les faits se sont déroulés dans la nuit du 30 juin dernier dans la commune de Bongouanou. Et cette affaire, elle relance le débat sur cette pratique interdite en Côte d'Ivoire, mais souvent entretenue par les croyances culturelles ou religieuses. La correspondance à Abidjan d'Abdoulaziz Diallo.
6: Les examens médicaux ont révélé une ablation totale du clitoris ainsi que des petites et des grandes lèvres. Les enfants souffrent d'hémorragie, de douleurs intenses, de rétention urinaire et de graves traumatismes psychologiques. C'est en ces termes que le ministère ivoirien de la femme décrit les blessures infligées à 5 fillettes victimes d'excision à Bongouanou. Le drame suscite l'indignation des acteurs engagés contre les mutilations génitales féminines. C'est un crime odieux, estime Sibiri Koulibaly, directeur exécutif de la Fondation Digi.
7: Malgré les campagnes de sensibilisation, qu'il existe encore des poches de résistance dans certaines communautés, ça nous écœure et nous sommes profondément touchés. Mais il est plus urgent de passer à la phase répressive parce que les dispositions juridiques existent.
6: Malgré son interdiction par la loi ivoirienne, l'excision continue d'être pratiquée dans la clandestinité. Pour la justifier, certaines familles invoquent la religion, une confusion que l'imam Abdallah Djigiba Cissé s'attache à déconstruire depuis près de 30 ans.
8: C'est une pratique avilissante. Les douleurs, n'en parlons pas, mais également les conséquences à court, moyen et long terme sont très très nombreuses. C'est le droit de la femme à la santé. Et cela ne peut pas être contredit par la religion.
6: Selon la dernière enquête mixte, plus d'une femme ivoirienne sur 3, âgée de 15 à 49 ans, a subi une mutilation génitale féminine. Chez les filles de 0 à 14 ans, la prévalence est estimée à 10%. Abdelaziz Diallo, Abidjan, RFI.
3: En RDC, au moins 20 personnes sont mortes dans le naufrage d'une baleinière dans le Kassai. Ce drame survenu dans la nuit de mercredi à jeudi est parmi les plus meurtriers déjà depuis le début d'année. Une centaine de personnes sont toujours portées disparues. Ce naufrage qui a eu lieu à la jonction des rivières Kassai et Sankourou dans le territoire d'Ilebo relance les débats, notamment sur la sécurité lacustre et la vétusté des embarcations. La société civile d'Ilebo réclame notamment des sanctions contre les armateurs, des contrôles plus stricts même de nuit et le port obligatoire de gilets de sauvetage lors des navigations.
1: puis Simon, le Maroc écrit encore un peu plus l'histoire du football africain.
3: Jamais une nation du continent n'avait accédé deux fois au quart de finale d'une Coupe du Monde. Plafond de verre brisé par le Marocain victorieux hier face au Canada en huitième de finale. Les Lions de l'Atlas qui affronteront donc les Bleus jeudi. Une rencontre qui s'annonce alléchante avec un ticket pour les demi-finales à la clé. L'occasion aussi d'une revanche face à l'équipe de France pour les Marocains. Quatre ans après un premier duel en Coupe du Monde. Mais pour les supporters marocains, l'heure est à présent à la... Ils doivent maintenant profiter d'abord de cette qualification acquise hier soir contre le Canada. Au coup de sifflet final, Casablanca a totalement chaviré pour ses Lions. Reportage de Mathias Reynal.
9: Dans les rues de Casablanca, c'est l'euphorie. Les supporters dansent, chantent. Félicitations à nous, ce n'est que le début, clament-ils. Sortis des cafés, des fanzones, de leur domicile, des milliers de personnes convergent vers le centre-ville.
10: On est tellement heureux, on est fiers. Bravo le Maroc, bravo le peuple marocain. Félicitations et j'espère qu'on va arriver en finale. Mashallah.
9: On se prépare au choc du quart de finale. France-Maroc, match retour. Il y a 4 ans, au Qatar, les Bleus s'étaient imposés face aux Lions de l'Atlas en demi-finale.
11: Maintenant, on attend la France. C'est pas de la vengeance. On va pas se venger, mais on va faire en sorte de gagner.
9: Les Marocains sont prêts. Dans les rues de Casablanca, ils entonnent un slogan à destination de leurs adversaires. Wahbi et ses enfants, personne ne peut les battre, chantent les supporters. Le match entre la France et le Maroc, ce sera jeudi prochain à 20h en temps universel. Mathias Reynal, Casablanca, RFI.
3: France-Maroc, ce sera donc pour ce jeudi. Avant ça, à la suite des huitièmes de finale de cette Coupe du Monde et ce dimanche, Brésil-Norvège à suivre là aussi en direct et en intégralité sur les antennes africaines de RFI. Coup d'envoi à 20h temps universel avec Thomas de Saint-Léger aux commentaires.
1: Merci beaucoup Simon Bourtembourg. h 42 en temps universel.
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1: Et on continue de parler de ce mondial de football, mais on fait un petit pas de côté. Bonjour Babacar Diarra.
12: Bonjour Clotilde.
1: On va aussi se projeter avec les prochains huitièmes de finale, puisque le Brésil défie ce soir à New York une Norvège qu'il n'a jamais battue en 4 confrontations. L'unique match officiel entre les deux nations avait lieu à Marseille. C'était au mondial de 98 avec un succès norvégien. Et un joueur, à l'époque désormais sélectionneur, Ståle Solbakken, qui espère infliger le même sort à la Seleção ce soir, même si pour lui les résultats sont aujourd'hui secondaires.
12: Mais pour Ståle Solbakken, c'est vraiment la famille d'abord. J'en veux pour preuve l'une des séquences virales de cette Coupe du Monde, son sprint dans les tribunes au coup de sifflet final de la victoire face au Sénégal pour aller embrasser sa femme Anniken, avant même de congratuler son staff ou ses joueurs. Un moment romantique rare et sincère qui en dit beaucoup sur l'homme et ce qu'il a vécu.
1: Et parce qu'il y a 25 ans, tout a failli basculer pour cet ancien milieu de terrain.
12: À l'époque, il porte les couleurs du club danois de Copenhague, où à 33 ans, il est en fin de carrière après un bref passage en Angleterre. Lors d'un entraînement, il s'écroule sur le terrain. Arrêt cardiaque, moment de panique générale, sauf pour le médecin du club qui par chance était dans les parages et masse son cœur durant 8 minutes. Déclaré cliniquement mort sur le terrain, il est réanimé dans l'ambulance. Suivront 30 heures de coma que Solbakken définit comme un tunnel bleu.
1: Donc il survit à ce drame personnel, Babacar, qui remet totalement en question le cours de sa vie.
12: Le couple en témoigne d'ailleurs dans un documentaire de la plateforme Netflix consacré aux dernières années de la sélection norvégienne. Les époux reviennent sur la décision d'arrêter subitement la carrière du joueur. Sa vie installée, Solbakken l'amène désormais avec un stimulateur cardiaque, toujours au plus près des terrains en tant qu'entraîneur. Un destin que beaucoup prédisaient à cet ancien joueur besogneux.
1: Et avant cette Coupe du Monde, c'est à Copenhague qu'il a vécu ses plus belles émotions sur les bancs de touche.
12: Plus que jamais cher à son cœur, la capitale danoise l'a vu célébrer 8 titres de champion. Mais le plus grand défi de son parcours d'entraîneur a démarré en 2020. À sa prise de fonction, la Norvège n'a pas disputé le moindre tournoi international depuis l'Euro 2000. Le démarrage avec lui en poste de sélectionneur est poursuivi. avec deux échecs lors des éliminatoires du Mondial 2022 et de l'Euro 2024. Titillé par la presse, Solbakken affirme alors que s'il loupe le coche pour la Coupe du Monde 2026, il arrêtera tout. La suite, vous la connaissez, et ce soir, elle pourrait voir la Norvège rejoindre pour la première fois les quarts de finale du Mondial.
1: La belle histoire du jour racontée par Babacar Diarra.
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1: À Arras, à l'œil du chat, galerie d'art associative. Du 1er au 26 juillet, découvrez 4 nouveaux artistes. Atelier de Bohème, peintre. Marivonne Clara, céramiste. Didier Delitte, sculpteur d'Inandier. Et Popoc, dessin. L'œil du chat, c'est au 1 rue des Petits Viésiers, au cœur du quartier des Arts d'Arras. Chez MDV, Annie Hackett expose une de ses œuvres inspirées par le hareng. Ce poisson si commun mais si riche à qui elle donne ses lettres de noblesse. Elle en fait un symbole de vie et joue sur sa profusion en groupe et la fluidité de sa présence en milieu marin. La vitrine MDV, c'est une initiative à but non lucratif, présenter des travaux artistiques de créateurs différents pour affirmer la variété des réflexions dans les arts visuels contemporains. Une œuvre à découvrir au 46 rue Baudimont à Arras jusqu'au 17 juillet. Un peu plus loin, Renault 12 avec Mohamed El Khatib. C'est jusqu'au 11 juillet. Depuis Marseille ou Roubaix, dans une époque sans système GPS, des voitures chargées à bloc sillonnèrent la France et l'Espagne, jusqu'au ferry qui les emmenait au Maghreb, où les attendaient leurs familles et leurs origines. Cette installation se découvre comme un voyage au cœur de ces récits de migrations embarquées, célébrant ainsi ce nomadisme rituel qui fait le lien entre deux rives, en adoptant un regard à la fois sociologique et sentimental. Elle permet de constituer une mémoire populaire de l'immigration, élevée ici au rang de patrimoine immatériel de la Méditerranée. Exposition tout public à prix libre, à la condition publique de Roubaix, 14 place Fédère. Ahmed Abdallah, signe d'Égypte. Cette exposition rétrospective rend hommage à une figure majeure de l'art moderne égyptien. L'artiste Ahmed Abdallah, dont l'œuvre prolifique au fil de 52 années de création, a contribué à redéfinir les trajectoires de l'art dans les mondes arabes, africains et méditerranéens en contexte post-colonial. Rassemblant un ensemble exceptionnel d'œuvres et d'archives conservées par la famille de l'artiste, l'exposition retrace les différentes étapes de sa vie et de son œuvre. Elle est à voir jusqu'au 12 juillet à l'Institut du Monde Arabe de Tourcoing, 9 rue Gabriel Péri. Entrée, tarif plein 5 euros, tarif réduit 4 euros.

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4: Salut, salut, Radio Récré est parti en vacances. C'est trop bien. 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

0: C'était mieux avant, Aldebert.
1: C'est pas mon auteur préféré en plus. Et à part à côté des cracks, vous jouez un peu d'instrument les deux là?
0: Bah ouais, un peu de saxo.
1: Bah moi du pipeau.

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3: À l'occasion de la fête de la musique qui, je vous le rappelle, s'est déroulée le 21 juin dernier, nous avons eu envie de donner la parole à une professionnelle passionnée, Stéphanie Devim. Bonjour.
4: Bonjour Boris.
3: Pour nous faire découvrir toute la place que peut prendre la musique dans la vie des tout-petits. Et pour commencer, peux-tu nous expliquer ce qu'est une dumiste et en quoi consiste ton rôle auprès des tout-petits?
4: Alors une dumis, c'est une intervenante musicale, titulaire du DUMI, c'est le diplôme universitaire de musicien intervenant. Et nous sommes spécialisés pour monter des projets musicaux en milieu scolaire et périscolaire.
3: Alors on entend souvent dire qu'on peut chanter à son bébé dès la naissance, est-ce vraiment le cas? Sinon, est-ce qu'il y a un bon moment pour commencer?
4: Non, il n'y a pas de bon moment. On peut commencer à chanter à son bébé dès la naissance, tout comme on peut chanter dès le début de la grossesse. En chantant pour son bébé, on se retrouve en relation directe avec lui, on entre en communication, on resserre des liens et on partage évidemment des émotions. Alors chanter permet aussi de calmer l'enfant ou de le distraire.
3: Concrètement, quel type de musique ou de chanson peut-on proposer à un tout petit? Est-ce qu'on peut lui faire écouter du métal, du rock'n'roll?
4: Complètement. Allons-y gaiement sur le métal et le rock'n'roll. Non, je pense qu'il ne faut pas hésiter à proposer un style de musique qu'on aime. Moi, je connais des enfants qui ont été éduqués à AC/DC, à Jacques Dutronc, à Nino Ferrer. Alors peut-être qu'il faut aussi adapter parfois le style de musique à l'état de l'enfant et déceler quand il a besoin de calme ou quand on peut l'entraîner dans quelque chose de bien plus rythmé.
3: Faut-il privilégier le chant, la musique enregistrée ou les deux?
4: Moi je pense qu'il faut laisser la place aux deux. Hein. Certains parents pensent qu'ils chantent faux et qu'ils se dirigeront vers de la musique enregistrée. Mais d'autres aiment chanter à leur enfant et trouvent ça plus naturel. Donc pas de privilège, laissons faire l'envie du moment.
3: Et quels sont les principaux bienfaits de la musique chez le jeune enfant?
4: Alors la musique chez le tout petit, elle amuse, elle calme et elle stimule les apprentissages, la créativité de l'enfant et son langage.
3: Et est-ce que la musique peut aider à apaiser, à structurer ou à accompagner certains moments de quotidien?
4: Alors bien sûr, elle peut vite devenir un repère dans la journée de l'enfant. L'endormissement, le bain, chaque moment peut vite devenir musical.
3: Est-ce que les parents que tu rencontres chantent facilement avec leurs enfants?
4: Alors ça dépend. Ça c'est parfois un petit peu compliqué de leur faire comprendre que même s'ils chantent faux, il faut qu'ils chantent à leurs enfants. Comme je le disais tout à l'heure, certains parents pensent chanter faux, hein, donc, mais ils n'oseront pas. C'est plus facile et plus naturel pour d'autres. Chanter favorise le lien par enfant et il ne faut donc pas hésiter à chanter à son enfant.
3: Et évitez donc du coup libérer, délivrer. Hein, parce que là, si on chante faux, forcément, ça va. Voilà. Et pour ceux qui n'osent pas chanter, qu'est-ce que tu pourrais nous dire pour les rassurer?
4: Alors moi j'ai envie de dire que personne ne chante faux. C'est juste une question d'écoute. Il faut se faire confiance, accepter de donner une chanson à son enfant, même si c'est pas parfait. Voilà, c'est accepter de partager, de favoriser ce lien affectif. Et d'autre part, si un bébé se trouve en stress, chanter ne pourra que le rassurer.
3: Alors, est-ce que tu pourrais nous partager une comptine que tu aimes? Et peut-être nous la chanter?
4: Je ne vais pas vous la chanter, parce qu'en fait, je chante faux.
3: Justement, c'est l'occasion.
4: Non, je ne vais pas vous la chanter, mais il y a énormément de comptines qui sont adorables pour les tout-petits. Moi, je pense à une que les enfants adorent, que je chante depuis que je suis sortie de l'école, et je pense que je la chanterai aux enfants des élèves que j'ai actuellement, qui s'appelle « La maman de Léa », qui retrace une soirée à la maison où cet enfant veut faire plein de choses, et maman dit non à chaque fois. Et au bout du compte, Léa veut vendre maman au marché, mais papa ne veut pas. Et ça, c'est un tube. Faut que ça soit un tube interplanétaire, à mon avis.
3: D'accord. Moi, quand je chantais à ma petite sœur, parce que je chantais aussi avec elle, et c'était le générique d'un dessin animé qui s'appelait Les Barbes à Papa. Et elle adorait ça.
4: Trop bien. Un exemple. Trop bien. Allons-y.
3: Quel est le moment le plus marquant que tu as vécu avec un enfant autour de la musique?
4: Alors, ça remonte déjà à quelques années. Je pense que cet enfant doit maintenant avoir plus de 20 ans. C'était à mes tout débuts et j'intervenais dans une crèche. Et je me suis mise à chanter une chanson, une petite berceuse, et cet enfant s'est mise à pleurer, alors que tout allait bien normalement à côté. Et on a un petit peu testé le truc. Moi, j'étais aussi dans le début de ma carrière, je voulais tester un petit peu. Et à chaque fois que je la chantais, cette chanson-là, cette petite se mettait à pleurer.
3: Ah, mais c'est l'émotion. Du coup.
4: C'est l'émotion. Voilà. C'est peut-être de la torture de notre part aussi. Mais... Il fallait que je teste.
3: Et pour terminer, quel petit conseil tu donnerais aux parents qui aimeraient intégrer davantage de musique dans le quotidien de leur enfant?
4: Alors, n'hésitez pas à faire découvrir à votre enfant différents styles musicaux. Il y a beaucoup de professionnels sur Arras côté musique. Hein. Vous avez un conservatoire avec des ateliers ouverts aux tout-petits. Il y a aussi ce qui se passe aux les ateliers du 1000 jours. Donc, n'hésitez pas à vous renseigner et contacter les structures qui sauront vous orienter.
3: Merci beaucoup Stéphanie pour ces échanges et ce moment musical partagé avec nous, même s'il n'y a pas eu de chanson.
4: Non.
3: Et à tous les parents, n'hésitez pas à chanter, fredonner, jouer. La musique est à portée de voix. Et pour en savoir plus, rendez-vous sur le site les1000jours.fr, rubrique Devenir parent, ou à l'espace des 1000 jours de la ville d'Arras. À bientôt dans Parlons 1000 jours.

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1: Chronique 1001 pages, l'actualité littéraire vue et lue pour nous chaque semaine par Frédéric. Frédéric avec nous à distance depuis Béthune. C'est revenir qui est parfois le plus difficile, le plus touchant, voire le plus dangereux. C'est ce que tu nous proposes avec les deux ouvrages de cette semaine, Frédéric.
2: Exactement, Nico. Le premier s'intitule « Équation à une inconnue ». C'est une bande dessinée publiée chez Grand Angle et signée Frédéric Penet. Je pense que Frédéric Penet signe pour la première fois les deux, c'est-à-dire le scénario et le dessin. Il a déjà travaillé régulièrement avec Isabelle Plongeon. Il a aussi travaillé sur l'adaptation des romans de David Cara à plusieurs occasions. Ça, c'était publié plutôt chez Dargo, je crois. Et puis, il avait aussi pas mal... trois albums de mythologie grecque, Pygmalion et la Vierge d'Ivoire, Astérios, le Minotaure, puis Sisyphe. Bien là, j'ai presque envie de dire qu'Ulysse a pris le taxi et il est retourné comme ça, chez lui. Le brave Olivier, c'est le héros du roman, presque un roman dessiné. Il a 18 ans quand une jeune fille lui avoue qu'elle l'aime, ou tout au moins qu'elle l'a beaucoup aimé, alors qu'elle était au collège. Le problème, c'est qu'on est à la piscine. Vous allez dire, de ce temps-là, à la piscine, un problème ? Plaisanter ? Non, parce qu'Olivier est myope. Et là, il a retiré ses lunettes. Et il ne sait pas trop quelle est cette demoiselle, cette belle inconnue, qui est en train de lui faire cette déclaration. Il est absolument incapable de l'identifier. Et puis, il s'en va. 26 ans plus tard, un quart de siècle, tu peux plus longtemps qu'Ulysse, donc. Hein, il finit par se retrouver de nouveau dans son village de Civelle. Il y retourne d'ailleurs pour une assez jolie raison. Il accompagne une femme. Qui se retrouve bloquée dans une gare. Il est chauffeur de taxi et qui, à l'autre bout de la France, en Bourgogne, voudrait assister à la naissance de son enfant, puisque sa compagne va accoucher. Il finit par dire oui. Et comme il n'est plus très loin de chez lui, qu'il a tendance à s'endormir sur la route, il se trouve obligé, bloqué, dans ce village où tout le monde va se mobiliser. Mais vraiment se mobiliser pour essayer de retrouver la belle inconnue d'Olivier Bétany. Et tout le livre, toute la bande dessinée est autour de cette histoire, de cette inconnue dont il n'a pas pu voir le visage et... la vie du village va en être assez transformée, en tous les cas, pendant quelques semaines bouleversée.

0: qui est très amusant, c'est de voir la complicité entre ce qu'il retrouve, qu'il a croisé au collège, au lycée, ce qu'il découvre, qui sont tout aussi motivés pour l'aider à retrouver son inconnu, quelles que soient les générations. On sent dans le livre, je ne sais pas, quelque chose de presque vécu. Je ne connais pas assez bien l'auteur, en tous les cas, particulièrement bien senti et bien dessiné, puisqu'on ne peut pas manquer ensuite d'avoir envie d'aller se promener dans ce village et de croiser l'ensemble de ces personnes. Ça finit même dans une espèce de grosse fête et on voit le maire du village complètement débordé. Puis, parce qu'il est entouré de gens intelligents, ceux-ci vont le convaincre que c'est une opportunité, qu'il faut absolument en profiter et que d'un point de vue même médiatique, tout ça va jouer un rôle totalement positif pour cette mobilisation si particulière. Le retour dans le village où on a vécu peut être extrêmement plus douloureux, plus terrible, plus redoutable. Je pense à un livre de Laure Rollier qui s'appelle Ligne rouge, qui est publié chez Récamier Noir. Dans ce livre, on rencontre Nils et Jennifer, qui sont des amis d'enfance, qui se retrouvent parce que Nils, qui est devenu sapeur-pompier, il se rend dans les Landes afin de vider la maison de sa grand-mère décédée. Là, très vite, il rencontre une pièce dans cette maison, derrière une grosse armoire dans le sous-sol du sous-sol, qui est une attaque directe contre lui. Dans le même temps, Jennifer, elle, qui est pâtissière, plutôt sur les réseaux sociaux, voit un certain nombre de messages inquiétants venir s'ajouter en bas de ces différentes recettes de chocolat, de pâtisserie, de gâteau. Lignes rouges sont signées, comme le titre, ces différentes interventions, et Nils et Jennifer vont comprendre assez rapidement qu'ils sont malheureusement très liés à ce qui est en train de se produire, à cette inquiétante machination qui est en train de se mettre en place. Ce qui est remarquable avec l'autrice de ce roman, Laure Rollier, c'est la façon qu'elle a de passer de l'un à l'autre, en se glissant dans leur jeu, si j'ose dire, et aussi de nous faire partager cette histoire avec une chronologie très particulière. C'est simple, les 50 dernières pages sont tout le temps, continuellement, des revirements, alors qu'on croyait avoir compris quelque chose et qu'on n'a absolument rien compris. L'air bouge tout le temps, parce qu'il y a la terre, le feu, l'eau, mais il n'y a pas l'air. Eh bien, l'air, il est là. Cet air où rien n'est fixe, tout bouge. Et je vous assure que ça secoue pas mal. Ligne rouge, Laure Rollier, c'est publié chez Récamier Noir. Et Équation à une inconnue chez Grand Angle. Et ça, c'est signé Frédéric Penet. Voilà pour cette semaine, Nico.
1: Merci à toi, Frédéric. 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
2: Philippe, là.
3: Ben, je suis sous mon bob.

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1: D'ici et d'ailleurs, par la compagnie Les Singuliers. C'est à voir à la médiathèque Saint-Va à Arras, samedi 11 juillet à 16h. D'ici ou d'ailleurs, laissez-vous transporter par la magie des histoires. Entre un brin de folie et un grain de sagesse, les personnages prennent vie sous les yeux des enfants sur la toile d'un souvenir imaginaire. Le rêve et l'émotion s'y invitent comme par magie. C'est de 3 à 6 ans, durée 30 minutes, l'entrée est libre et c'est suivi d'un goûter. L'Arsen Festival est de retour à Arras pour une deuxième édition. C'est du 8 au 11 juillet. 4 jours de culture de proximité 100% gratuit, porté par le Centre Social Arras Ouest, le CSAO, l'association Compagnie Bruit de Couloir, Hop Hop Hop Circus et Écho d'en Bas. Au programme, un spectacle de cirque, mercredi 8 juillet à 17h. J'attends un belvédère au quotidien avec la compagnie Nuvolé. Jeudi 9 juillet à 19h30, soirée scène ouverte. Découvrez le spectacle Escales en scène, vibrante restitution des ateliers culturels des 3 centres sociaux et de l'espace de vie sociale Joséphine Baker. Et enfin samedi 11 juillet, une soirée cabaret à 19h30. Humour, danse, cirque, magie, foot, freestyle. Venez assister au cabaret de l'Arsen Festival et découvrir des numéros plus incroyables les uns que les autres. C'est sous le chapiteau de la compagnie Bruit de Couloir, rue de la Briqueterie. Réservez vos places sur Hello Asso, le lien est à retrouver sur les réseaux sociaux de l'association Écho d'en Bas.

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Et ceci est Cadavreski, la mission qui danse, explose, revient et met tout en œuvre pour que ta catharsis soit flamboyante.

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parce que le danse était vrai et la mort une supercherie. Et s'il arrivait à s'émouvoir assez vite, plus personne n'aurait besoin de mourir. Stephen Carter in La Dame Noire.

C'était pas si mal que ça, hein. Ils sauront qui est le patron maintenant, hein. On leur a montré un truc ou deux. Ce genre de choses, mais je ne sais pas. Les choses n'étaient plus pareilles après. Je ne sais pas. Ce n'est pas que nous avions fait quelque chose, que nous avions dit que nous ne ferions pas. Je pense juste que nous n'avions pas imaginé que ce serait si sale. Nous pensions que ce serait un peu une blague, mais ce n'était pas le cas. Comme ça, au bout d'un moment, c'était nous qui avions sauté à travers les cerceaux. Nous étions comme des toutous attrapant l'appât. Pas eux. C'était tout. Et c'était bien dégradant, si tu vois ce que je veux dire. Oh, tout le monde s'est précipité pour nous féliciter. Vous avez gagné, vous avez gagné. C'était génial, vous étiez géniaux. Les gens ne comprenaient pas comment on se sentait. Alors, on a juste laissé croire que tout allait bien. Non, je ne pense pas que nous ayons laissé tomber quelqu'un. Sauf, peut-être, nous.

Oui, de verre cassé. Les cadavres peuvent te dire qu'il a assisté à un de ses concerts où cette chanson était jouée. Et c'est un déclencheur pour le public, même que des pauvres bouteilles de bière ont été sacrifiées dans les rituels. Encore un peu de catharsis, mais les cadavres ne perdent pas les fils dorés qui mènent au nord.

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Mais avant de se dire au revoir en plusieurs langues, je te propose d'apaiser ton âme sous le porté en récitant un mantra.

Celui qui craint la mort ne peut jouir de la vie. Jouis de la vie. Jouis de la vie. En espérant que tu aies pu exorciser tes démons, ceux qui sont les plus récalcitrants et les moins rigolos, et en espérant aussi que tu te sois bien défoulé, je te dis hasta pronto. Et surtout, enjoy life.

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saxophoniste ténor Zo Emba, avec Mika Thomas au piano, Thomas Morgan à la basse, Joey Baron à la batterie. Extrait de l'album Au sol.

Mama Bart Blues, c'était le guitariste Claude Barthélémy avec Manuel Denizet à la batterie, Jean-Luc Pontieux à la basse, Olivier Huttmann au clavier et Jean-Marc Padovani au sax sur l'album intitulé Real Politique. Je vous propose maintenant un petit voyage en compagnie de Michel Portal et pour commencer, Michel Portal et ses musiques composées pour les films L'Ombre Rouge de Jean-Louis Comolli, Le Retour de Martin Guerre de Daniel Vigne et Balles perdues à nouveau de Jean-Louis Comolli.

Voilà, c'était un petit parcours parmi quelques extraits de musique de film composés par Michel Portal, L'Ombre Rouge, Le Retour de Martin Guerre et Balle Perdue. Les musiques sont tumultueuses sur le 99.9 libre, sans pub. PFM. On reste en compagnie de Michel Portal encore un petit moment avec un extrait de l'album Turbulence, Mozambique.

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Michel Portal, extrait de l'album Der Armee Solo, c'était le morceau Batsaru. On continue avec Michel Portal en compagnie de Léon Francioli, Beb Guérin et Bernard Lubat en concert à Château-Vallon en 1976.

2, 3, 4, c'était pas triste et on reste en compagnie de cette jolie bande pour le morceau Angels de Albert Taylor.

Voilà, c'était l'excellent Septeto Rodriguez, extrait de l'album Baila Gitano Baila. Je vous propose maintenant d'écouter la formation intitulée Alcazar à partir du duo franco-marocain Thomas Attar Bellier, et Jawad El Garoudre. Voilà, que je le dise bien, avec pas mal d'invités, entre autres Lira Naldo, ex-Sonic Youth, c'est la chanteuse d'origine soudanaise, Al Sara. On écoute trois extraits de l'album Who Are We ?

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1: Barbès, Barbès, c'était la formation Alcazar, extrait de l'album Who Are We. Un tumulte musical sur le 99.9, libre et sans pub, PFM. Wilco, extrait de l'album Cool Country. Deux extraits.

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1: Presque au terme de ce tumulte musical sur Radio PFM, je vous propose d'écouter le trio Brave New World de David Murray au sax, Brad Jones à la basse et Amit Drake à la batterie, extrait de l'album Seriana Promethea.

Voilà, c'était le trio Brave New World de David Murray. Eh bien, pour ces derniers instants de tumulte musical, le groupe Cannes. Soon Over, Babaluma.

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1: D'ici et d'ailleurs, par la compagnie Les Singuliers. C'est à voir à la médiathèque Saint-Va à Arras, samedi 11 juillet à 16h. D'ici ou d'ailleurs, laissez-vous transporter par la magie des histoires. Entre un brin de folie et un grain de sagesse, les personnages prennent vie sous les yeux des enfants sur la toile d'un souvenir imaginaire. Le rêve et l'émotion s'y invitent comme par magie. C'est de 3 à 6 ans, durée 30 minutes, l'entrée est libre et c'est suivi d'un goûter. L'Arsène Festival est de retour à Arras pour une deuxième édition. C'est du 8 au 11 juillet. 4 jours de culture de proximité 100% gratuit, porté par le Centre Social Arras Ouest, le CSAO, l'association Compagnie Bruit de Couloir, Hop Hop Hop Circus et Écho d'en Bas. Au programme, un spectacle de cirque, mercredi 8 juillet à 17h. J'attends un belvédère au quotidien avec la compagnie Nuvolé. Jeudi 9 juillet à 19h30, soirée scène ouverte. Découvrez le spectacle Escales en scène, vibrante restitution des ateliers culturels des 3 centres sociaux et de l'espace de vie sociale Joséphine Baker. Et enfin samedi 11 juillet, une soirée cabaret à 19h30, humour, danse, cirque, magie, foot, freestyle. Venez assister au cabaret de l'Arsen Festival et découvrir des numéros plus incroyables les uns que les autres. C'est sous le chapiteau de la compagnie Bruit de Couloir, rue de la Briqueterie. Réservez vos places sur Hello Asso, le lien est à retrouver sur les réseaux sociaux de l'association Écho d'en Bas.
2: 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Alors cette semaine, on vous propose, à quelques jours de la grande mobilisation contre le méga canal Seine Nord Europe, d'écouter ou de réécouter la première émission consacrée à ce sujet par Polémique, c'est la voix off. Ça s'appelle Méga canal, méga scandale écocidaire et financier, comme ça le ton est donné. Ça date d'octobre 2025. On écoute ou on réécoute ça ensemble.

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4: C'est un canal qui va relier deux bassins. Donc ils ont prévu une grosse retenue d'eau. Cette bassine qui serait à Allen, en fait c'est une retenue collinaire. 65 hectares, hein. La bassine c'est 65 hectares. Et avec une digue de 42 mètres de hauteur, 14 millions de mètres cubes d'eau. C'est l'équivalent de 22 fois la bassine de Sainte-Soline. Hein. Toujours dans leur démarche de greenwashing, ils disent qu'il ne va pas y avoir de consommation d'eau parce que le canal est étanche. Et donc ils vont pomper l'eau de l'Oise jusqu'à cette bassine-là. Un système de pompage qui est gigantesque, 14 mètres cubes à la seconde, enfin, c'est des pompes très très puissantes. La consommation électrique pour faire fonctionner ce canal serait équivalente à la consommation domestique d'une ville de 30 000 habitants. Donc c'est pas du tout un projet écolo, hein. C'est un projet très technologique et très énergivore. Et un canal de cette nature-là, il n'y a rien d'écolo, hein. C'est pour enrichir le BTP. Ouais.
5: Parce que les grands projets inutiles, ça sert surtout à engraisser les marchands de béton et de BTP avec des monstruosités comme cette gigabassine, grande comme 22 fois celle de Sainte-Soline, l'une des innombrables horreurs qui jalonnent le monstrueux projet du méga-canal. Méga-canal, méga-scandale. Méga-scandale écologique et méga-scandale financier. Coût annoncé par les promoteurs, 7 à 8 milliards d'euros d'argent public. Coût estimé, au moins 10 milliards d'euros pour le moment. 10 milliards raflés par les mafias Bouygues et Vinci. Méga-scandale dans un assourdissant silence médiatique, en une période où l'on fait les poches des pauvres pour boucler le budget. Rares sont les médias qui informent sur le méga-canal, dont le nom officiel est le canal Seine-Nord Europe, pharaonique projet parfaitement inutile et destructeur. Tracé, prévu en parallèle d'un canal Compiègne-Cambrai déjà existant et qui n'est pas utilisé au maximum de sa capacité. Sans parler des lignes de chemin de fer qui existent déjà sur cet itinéraire. Les travaux du méga-canal ont déjà commencé. Objectif, 107 km de longueur, 54 mètres de large, 4,5 mètres de profondeur, 78 millions de mètres cubes de terre excavée, 7 gigantesques écluses sur le parcours, dont l'une donc équipée d'une gigabassine grande comme 22 fois celle de Sainte-Soline, superficie de la bassine 65 hectares, avec une digue de 42 mètres de hauteur pour une retenue d'eau de 14 millions de mètres cubes d'eau. Le méga canal, c'est en prévision 3300 hectares de terres agricoles détruites, ainsi que des zones humides et zones Natura 2000, plus de 300 espèces d'animaux protégées impactées, des paysages ravagés et des vies de riverains transformées en cauchemars, car les camions seront toujours là. Méga arnaque. Salut les amis, c'est JBD pour Polémique, c'est lavoixoff.com et votre radio libre préférée, Méga Canal, non merci. Et pour évoquer les horreurs et méga scandales de ce méga canal, nous allons passer une heure ensemble avec Lucie et Pterois, deux membres de Méga Canal Non Merci, rencontrés au festival Les Résistantes. C'était en Normandie en août 2025. Bonjour Lucie.
6: Bonjour, bonjour à tous.
5: Bonjour Pterois.
4: Bonjour et bonjour à tous ceux qui nous écoutent.
5: Ravi de vous rencontrer, hélas, pour se raconter des choses pas drôles. Vous aurez peut-être entendu parler de ce grand projet inutile, mortifère et destructeur qu'on appelle le méga-canal. Lucie.
6: Alors le méga-canal, qu'eux appellent le canal Seine-Nord Europe, c'est un canal qui fait partie d'une grande liaison Seine-Escaut et qui vise à relier par le fluvial la Seine au grand port européen, donc à tout le réseau à grand gabarit en Belgique, aux Pays-Bas, etc. Donc le but, c'est de faire passer des bateaux porte-conteneurs qui vont jusqu'à 4400 tonnes entre la Seine et l'Europe, le reste de l'Europe.
5: Mais il n'y a pas déjà des lignes de chemin de fer qui existent depuis le 19e siècle qui font ça ?
6: Si, il y a des lignes de chemin de fer, non seulement des lignes de chemin de fer, mais surtout un canal qui existe déjà et qui fait exactement le même trajet. Donc là, pour situer un petit peu géographiquement, on est entre Compiègne et Cambrai. Donc plus gros, on est entre Paris et Lille. C'est un trajet qui existe depuis des années, notamment depuis le canal du Nord, creusé au XXe siècle, entre Compiègne, un peu plus haut que Compiègne, et Cambrai, au Bain-Cholobac. Donc c'est un canal qui existe, qui est utilisé aujourd'hui pour du transport fluvial. Tout le long de ce canal, il y a des silos à grains, il y a des ports, etc. Et il est utilisé. Il n'est pas utilisé au maximum de sa capacité. Et aujourd'hui, ils veulent construire, plutôt que de changer ce canal-là, plutôt que de le rénover, plutôt que de l'entretenir, etc., ils veulent construire un nouveau canal juste à côté. Il fait exactement le même trajet. Il y a même des endroits où ils se chevauchent. Donc, ils envisagent de creuser 107 km de terre pour faire passer des bateaux plus grands.
5: Allez, je vais me faire un petit peu l'avocat du diable. Oui, mais ça fera moins de camions sur la route. Donc voilà, mon bilan carbone, tout ça.
6: Oui, oui, c'est leur argument. Ils se présentent comme un grand projet écologiste. Et c'est un argument qui essaye de parler aux habitants des Hauts-de-France. Parce que tous les habitants des Hauts-de-France de ce coin-là, qui ont déjà pris la route, et notamment l'autoroute A1 qui relie Paris à Lille, ont toujours vu énormément de camions sur l'autoroute et trouvent ça parfois pénible. Ça crée des embouteillages, etc. Le problème, c'est que on le sait, ce canal n'enlèvera quasiment pas de camions sur l'autoroute. À la limite, il pourrait peut-être, avec des grosses hypothèses en lesquelles on ne croit pas, réduire l'augmentation de camions sur l'autoroute. C'est-à-dire que le canal, pour sa rentabilité, se base de toute façon sur une augmentation constante du nombre de camions et de la quantité de matériaux et de marchandises transportées, que ce soit par la route ou par n'importe quel moyen de transport, et ils essayent d'en capter une petite partie. Sauf que bientôt, les camions, ils émettront moins de CO2, en tout cas, moins de gaz à effet de serre qu'aujourd'hui, parce que le parc des camions va être électrifié, et que les bateaux, même s'ils arrivent à faire fonctionner ce canal, ce qui n'est pas du tout sûr, même s'ils arrivent à transporter des marchandises sur ce canal, etc., on sait qu'ils vont prendre plus aux ferroviaires qu'aux routiers. Donc ils vont participer à continuer à enterrer le fret ferroviaire qui fonctionne pourtant très bien et qui n'est pas du tout surchargé dans les Hauts-de-France.

0: Planète Boom Boom, on veut du fret ferroviaire ou fluvial si c'est sur des canaux déjà existants.
1: Nous, on a des goûts basiques, on aime le service public, les bonnes recettes de grand-mère, on veut du fret ferroviaire.
0: Il y en a assez des cohortes de camions et de ces grands projets inutiles à la méga-canal. 10 milliards d'euros d'argent public pour 107 km d'horreur entre Compiègne et Cambrai. Réalisation qui ne ferait en rien baisser le nombre de camions. Terrois de méga-canal, non merci.
2: Ils ont un slogan qui est « 1 million de camions en moins ». D'ailleurs, ils disent pas « 1 million de camions en moins par rapport à quoi ?» Et donc, moi, je vais vous dire, en fait, par rapport à quoi ? Parce qu'en fait, ils ont fait une étude d'impact, ils ont présenté une étude d'impact de 13 000 pages, extrêmement fouillée, mais il y a des informations qu'on ne trouve absolument pas. Par contre, ils nous donnent quelques informations qui nous permettent de recalculer, au final, le nombre de camions qu'il y aurait sur le périmètre Senesco en 2035 ou en 2070. En 2025, il y aurait à peu près 89 millions de camions sur la route. Sur ce périmètre-là. En 2035, 97 millions de camions sur la route, 8 à 9 millions de camions en plus en 2035 qu'actuellement. Et en 2070, il y aurait 131 millions de camions sur la route. Donc en fait, il n'y a pas de millions de camions en moins. Ce qu'ils disent, c'est que par rapport à aujourd'hui, en 2035, il y aurait 8 millions de camions en plus sur la route s'ils construisent le canal, et il y aurait 9 millions de camions en plus sur la route s'ils ne construisent pas le canal. Donc en fait, c'est un jeu de micmac, c'est un jeu de manipulation qui nous fait croire qu'il y aurait moins de camions, mais en fait, eux-mêmes d'ailleurs nous ont dit, il y a un recours qui est en cours, eux-mêmes ont reconnu que le trafic routier allait augmenter et qu'ils ne luttaient pas contre ça. Donc il faut juste voir ce canal gigantesque comme étant un soutien à la croissance du trafic de toutes les marchandises, à la fois du routier, du ferroviaire et du fluvial. Il n'y a absolument pas de remplacement de camions, mais c'est un soutien à la croissance.
0: Bon, j'essaie de me mettre dans la logique capitaliste qui est la maximisation des profits, etc. Mais pourquoi ne pas se servir de ce qui existe déjà, toute l'infrastructure qui est déjà là, qui est déjà construite, et pourquoi gâcher de l'argent, voilà. D'ailleurs, l'argent de qui? Et quand vous dites ils, eux, c'est qui en fait? C'est l'État, c'est des promoteurs privés, des marchands de béton? En fait, c'est quoi l'intérêt capitaliste même de la chose?
2: Alors, le discours officiel, c'est que c'est un projet qui est au service de la croissance. Parce que c'est la croissance, donc plus de profit, plus de croissance, plus
0: la croissance
2: de...
0: c'est bien, parce que ça fait de l'emploi.
2: Plus de bonheur. Et donc, ça ne les gêne pas, d'ailleurs, de nous dire que, grâce au canal, il y aurait 50 000 emplois qui seraient créés en 2070. En 2070. Donc, c'est vrai qu'on ne se mouille pas trop en disant ce genre de choses. Sur les ports intérieurs, hein, des plateformes logistiques multimodales, ils appellent ça comme ça, qui serait censé créer de l'emploi local. Alors déjà, il faut savoir que ça fait pas partie du budget des 8-10 milliards dont on a parlé. Il y a plein de choses qui font pas partie de ce budget-là. Et entre autres, à une époque, ils ont ressorti ces plateformes-là du budget pour essayer de dire « maintenant, ça coûte pas si cher que ça ». Ils ont dit qu'ils laissaient ça à l'initiative locale. Donc moi, je trouve ça génial. Ils disent « bah non, on va pas le payer. Maintenant, c'est les collectivités qui vont le payer et qui se démerdent avec ça ». Donc il y a 4 plateformes. Et là, ils nous disent, ben, grâce à ça, ça va permettre de créer plus de 3200 emplois sur toutes ces plateformes. En fait, il faut savoir que il y a déjà un historique sur lequel on peut s'appuyer. C'est que sur la Saône, à Pagny-le-Château, Pagny-sur-Saône, un port fluvial qui correspond à peu près à ce qui serait fait sur le canal, qui a été créé il y a 30 ans, et aujourd'hui, il y a 200 emplois. Alors qu'aujourd'hui, ils nous disent qu'il y aurait 3200 emplois. La réalité, c'est que sur un truc équivalent... 30 ans après, il n'y a que 200 emplois. Ce slogan de la création d'emplois est un mythe et c'est dégueulasse en fait. C'est un scandale de continuer à nous parler de création d'emplois alors que eux-mêmes savent que il n'y aurait pas beaucoup d'emplois qui seraient créés là-dessus. Mais comme je le disais tout à l'heure, en fait, ils s'en foutent. Le but du jeu, c'est de créer la plateforme. Après, l'exploitation, c'est pas le problème. Et créer la plateforme, c'est du BTP, c'est des VRD, etc. La société du canal, avec les 50 000 emplois, c'est qu'ils s'appuient juste sur des hypothèses de croissance irréalistes. En fait, ils disent qu'il va y avoir une croissance de 1,6% par an jusqu'en 2070. Et grâce à cette croissance-là, bah voilà, ça va amener plein de boulot. Alors, l'autorité environnementale à plusieurs reprises, leur a demandé de prendre des chiffres un peu plus réalistes. Et donc, la société du canal a dit, oui, on va prendre des chiffres un peu plus réalistes. Donc, la première année, ça sera moins, la première année, ça sera moins, etc. Mais après, ça sera 1,6% de croissance par an jusqu'en 2070. C'est-à-dire qu'en fait, la société du canal n'a absolument pas répondu sérieusement à l'autorité environnementale qui dit, écoutez, 1,6% par an, faut arrêter les conneries, c'est pas réaliste. Donc il y a ce premier cynisme, c'est que ils partent sur des taux de croissance qu'on n'a plus rencontrés depuis plus d'une dizaine d'années. Et puis le deuxième truc, c'est que aujourd'hui, enfin le sujet, c'est quand même le dérèglement climatique. Faut arrêter les conneries. La croissance nous amène dans le mur. Donc c'est important de réfléchir en termes de post-croissance. Comment on a une vie décente, comment on a une vie vivante, humaine, heureuse, satisfaisante, en étant dans des logiques où on ne cherche pas la croissance à tout craint de nos leaders capitalistes. Il y a une irresponsabilité face au réchauffement climatique à essayer de continuer à porter une croissance qui est en fait destructrice.
0: Résumé, le méga-canal ne ferait pas baisser le nombre de camions, bien au contraire, puisqu'il faudrait notamment desservir les ports. Et le méga-canal ne proposerait pas plus d'emplois. Mais qui est donc derrière ce canal Seine-Nord-Europe ? Qui est ce « il » ?
2: Alors ce « il », en fait, c'est la société du canal Seine-Nord-Europe. C'est une SCI, c'est une société en fait financée par l'État. Hein.
3: Par nous, en fait, c'est avec nos impôts qu'on va payer cette horreur.
2: C'est que avec de l'argent public. C'est que avec de l'argent public. Soit de l'Europe, 40% du budget serait pris en charge par l'Europe et 60% du budget serait pris en charge, une partie par l'État et puis une partie par la région et puis par les collectivités locales. Il y aurait 1 milliard qui serait pris par la région. Au final, ça reviendrait à chaque travailleur de la région Hauts-de-France à donner 500 euros. Aujourd'hui, hein, alors que le canal n'est pas démarré, on a déjà donné chacun 500 euros pour le canal.
4: Le canal, on estime qu'il va coûter au moins 10 milliards d'euros. Dans leurs estimations, jusqu'à il n'y a pas très longtemps, ils étaient autour de 5-6 milliards. Il y avait eu un rapport financier public qui avait estimé que ça serait probablement plus entre 7-8 milliards. Pendant longtemps, ils ont dit non, on va rester entre 5-6 milliards. Bon, aujourd'hui, ils admettent qu'on sera entre 7 et 8 milliards, sachant que les travaux ont à peine commencé. On sait que ça va coûter au moins 10 milliards.
2: En fait, il faut voir que ce canal, en tant que tel, n'apporte aucune richesse. C'est juste pouvoir transporter des produits.
0: Pourquoi un canal alors que l'infrastructure existe déjà ?
2: Parce qu'en fait, ça vient en complément. Ça vient en complément du ferroviaire. Et d'ailleurs, il y a une position assez paradoxale, c'est que aujourd'hui, l'État détruit le ferroviaire, alors que dans les hypothèses sur lesquelles le canal s'appuie pour justifier sa rentabilité économique, il fait apparaître une croissance du ferroviaire. Donc oui, en effet, ça existe déjà. Le canal du Nord avait une capacité de 6 millions de tonnes par an à sa construction et à son ouverture. Aujourd'hui, il est utilisé à moins de 2 millions de tonnes, donc il y a encore tout à fait la possibilité de transporter pas mal de choses dessus. Concrètement, il y a des choses officielles, puis des choses plus officieuses. Je pense que ce qui est officieux, c'est le fait qu'il y a un budget de 8, 9, 10 milliards, ou peut-être le double, qui va pouvoir être confisqué, qui va pouvoir être utilisé par toute l'activité BTP qui va construire le canal. L'enjeu, je pense qu'il est plus au niveau de la construction du canal. Après l'exploitation du canal, en fait, je pense que l'État s'en fout. Il faut savoir que la Cour des comptes vient de faire une étude sur les canaux en France et on fait apparaître que juste pour pouvoir remettre à niveau l'ensemble des canaux en France, il faudrait 3 milliards d'euros. C'est-à-dire qu'aujourd'hui, VNF, la structure, l'instance qui s'occupe de la maintenance des canaux, de l'utilisation, de l'exploitation des canaux, tous les ans, il lui manque 100 millions pour pouvoir boucler son budget et assurer la maintenance des canaux. Donc ça, depuis des années. Et il faudrait donc 3 milliards, non pas pour moderniser, mais juste pour maintenir, pour revenir à un niveau d'exploitation. Donc on voit bien que l'État, en fait, se fout complètement du fluvial. Et donc là, d'avoir un méga canal, c'est pas pour pouvoir valoriser le fluvial, c'est pour pouvoir taper dans l'argent public qui va être utilisé pour construire ce canal-là. Oui.
3: L'idée, c'est de détourner de l'argent public pour engraisser des marchands de béton.
0: Mais en prétextant que c'est un projet écolo.
2: En fait, c'est ça. C'est souvent ce qu'on entend. On dit, bah, attends, c'est un canal, c'est forcément bio, quoi. C'est forcément écolo. C'est mieux un canal que... Et un canal de cette nature-là, il n'y a rien d'écolo. Hein. C'est pour enrichir le BTP.
0: Ouais. Et ben voilà, hein, je comprends vite, mais il faut m'expliquer longtemps. Votre serviteur a fini par percuter le pourquoi de ce méga canal à 10 milliards. Bah, tout simplement pour détourner de l'argent public vers les poches de Bouygues et de Vinci. Typiquement le genre de business où il n'y a jamais de mallette de fric qui passe sous les tables.
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0: Thibaut Hatt, Robert Bourgis et sa mallette de fric. Chansonnette tout à fait hors propos pour cette émission autour du méga scandale du méga canal à 10 milliards d'euros d'argent public, projet confié à des entreprises aussi vertueuses que Bouygues et Vinci. Cette horreur du méga canal Compiègne-Cambrai est un vieux serpent de mer en eau douce.
2: En fait, c'est un projet qui existe depuis 30 ans. Hein. Il y a eu un moment donné où il y avait un partenariat public-privé qui a été envisagé avec Bouygues et Vinci. Et Bouygues et Vinci se sont désengagés, voyant que le truc n'était pas rentable, pas utile, pas etc. Bouygues et Vinci se sont désengagés, et c'est à ce moment-là que Xavier Bertrand a dit, bah, alors, je sais pas ce qu'il a dit vraiment, mais moi, je le vois comme ça. Il a dit, c'est pas grave, nous, on va le financer, et puis on va vous demander de le construire. Et là, Bouygues et Vinci ont dit, bah, attends, c'est génial, donc on va le faire. Donc l'enjeu, il est là, oui, c'est plutôt d'utiliser l'argent public, plutôt que de faire vivre l'hôpital, remettre à niveau le ferroviaire qui est en train de se dégrader, remettre à niveau les 8000 km de voies fluviales, aujourd'hui qui existent en France et qui sont plus exploitables.
6: Un projet qui, pour le moment, et d'ailleurs, ça coûte toujours plus cher à l'arrivée, hein, ces trucs-là, 10 milliards d'euros, alors qu'il suffirait de 3 milliards juste pour entretenir tout ce qui existe de fluvial à l'échelle nationale.
2: Ouais, de remettre à niveau ce qui existe à l'échelle nationale. Alors, c'est vrai que c'est pas des gros gabarits, hein. Précisément, en fait, la Société du Canal annonce un budget, depuis des années, un budget de 5,1 milliards. Il y a eu une enquête publique. Et les commissaires enquêteurs, dans leur synthèse, on parlait d'un budget avant travaux de 7 à 8 milliards. Et ça fait pratiquement un an. Mais depuis, la Société du Canal continue toujours à dire que ça ferait 5,1 milliards. Donc, en fait, il y a un mensonge assumé depuis au moins un an et puis beaucoup plus de temps que ça de la part de la Société du Canal sur le budget à prévoir. Oui.
7: Je voudrais revenir sur un point qui est là aussi qui est choquant. Enfin, on parlait tout à l'heure du fait que c'est un canal qui est financé avec de l'argent public. Comment ils justifient économiquement leur micmac ? En fait, ils justifient économiquement leur micmac en disant que grâce au canal, puisque il y aurait moins de camions que s'il y en avait plus, hein, ouais, ils se payent sur ce qu'on appelle les externalités négatives du routier. Alors, qu'est-ce que ça veut dire ce micmac ? Les externalités négatives, c'est des choses qui sont occasionnées par une activité, mais qui sont pas payées par l'activité. Par exemple, sur le routier, il y a des pollutions, donc ça va entraîner des cancers, des maladies, etc. Il y a des accidents, il y a des embouteillages, donc on perd du temps. Toutes ces pertes-là sont des pertes qui ne sont pas payées par le routier. Donc le routier occasionne ce qu'on appelle des externalités négatives, des pertes, mais qui ne sont pas payées par le routier. Et donc le canal dit, grâce à nous, comme nous, on va permettre de réduire le nombre de camions, hein, donc il y aurait moins de camions que s'il y en avait plus, hein, voilà. Et que toutes ces externalités négatives, ça coûte 10 milliards, et nous, on va faire économiser 10 milliards à l'Europe, enfin à la France, et c'est comme ça qu'on justifie le coût du canal. Des 10 milliards, c'est l'hôpital, c'est etc. Enfin, la réalité, c'est qu'en fait, comme il y aurait 8 millions de camions en plus, c'est 80 milliards de dépenses supplémentaires. Eux, ils nous disent, oui, mais grâce à nous, il n'y en a que 80 milliards de dépenses, alors qu'il devrait y en avoir, s'il n'y avait pas le canal, 90 milliards. Donc vous voyez, il n'y a aucune économie de 10 milliards. Hein. C'est juste des dépenses qu'on ferait en moins que si on en faisait en plus. Donc c'est ça qui est assez choquant, c'est qu'en fait, de façon un peu caricaturale, ils se financent sur la destruction d'hôpital, sur en fait tous les services étatiques, tous les services sociaux dont on a besoin, bah justement pour répondre à toutes les externalités négatives du routier.

On va maintenant faire une pause dans cette spéciale méga canal avec Nino Ferrer qui avait très bien compris la menace de la bétonisation au nom d'un soi-disant progrès destructeur. 1971, la maison près de la fontaine.

0: C'est le progrès.
1: C'est le progrès. C'est ce qu'invoquent toujours les promoteurs de grands projets inutiles, comme les 107 km d'horreur du méga-canal Compiègne-Cambrai. Méga scandale à 10 milliards d'euros d'argent public, méga destruction écologique, comme vont vous l'expliquer Lucie et Pterois, de méga canal non merci. Alors là, on a parlé du volet financier. Évidemment, il y a un impact environnemental. C'est combien d'hectares de zones humides, de terres nourricières, lieux de vie qui seraient détruits potentiellement par cette horreur?
2: En termes de terres agricoles, on a comptabilisé 3300 hectares de terres agricoles qui seraient détruites par le canal. Alors qu'on est en train de parler des terres les plus fertiles de France. Les Hauts-de-France, c'est un des terreaux de l'agriculture en France. Ils détruisent aussi des zones humides, des forêts, des zones Natura 2000. Ouais. Il y a une zone humide qu'ils ont dit qu'ils allaient conserver et protéger en faisant passer un pont-canal au-dessus. C'est-à-dire que le canal, les bateaux vont passer au-dessus d'une zone humide. On leur fait confiance sur le fait que ça n'aura aucun impact sur la zone qui est en dessous. Globalement, ils n'ont pas énormément de contraintes. C'est-à-dire qu'il y a à peu près plus de 300 espèces protégées qui seraient impactées par la construction de ce canal. Ils ont obtenu des dérogations pour la plupart d'entre elles. C'est une partie du recours en justice que nous on porte, c'est qu'ils n'ont pas obtenu les dérogations pour toutes les espèces protégées. Mais ce canal promet apparemment tellement, que même si nous on n'arrive pas à voir qu'est-ce qu'il promet vraiment, mais il promet tellement d'écologie et d'emploi que toutes les autorisations sont bonnes à leur offrir. À un moment, il passe dans une nappe phréatique. Parce que de toute façon, on a des ingénieurs qui sont tellement bons qu'ils sauront nous assurer que ça n'aura absolument aucun impact sur la nappe phréatique. Mais ce qui pour moi est le plus aberrant là-dedans, dans ce projet, c'est le manque de débat à tout niveau. C'est-à-dire qu'au début, je suis arrivée sur la lutte et je me suis dit, ok, mais bon, peut-être que là, ils ont quand même discuté avec les gens du coin, peut-être que les gens du coin, eux, ils voient des intérêts, peut-être qu'ils ont discuté, ils ont essayé de trouver la meilleure façon de le faire. Et en fait, une fois qu'on va discuter avec les gens, non, ils ont discuté avec personne. Ils ont à peu près décidé que ça allait passer là. De toute façon, ils promettaient tellement de bien. Ça fait 20 ans que tous les habitants du coin en entendent parler. Mais du coup, ça fait 20 ans, on parle d'un projet, ça va jamais se faire. Et donc, un projet qui va jamais se faire, où il y a 20 ans, on savait pas exactement où est-ce qu'il allait passer. Il n'y avait pas tous les militants qui avaient travaillé pendant des heures et des mois et des années pour essayer d'apporter des contre-arguments. Donc, chacun n'avait pas forcément les outils pour avoir un avis réel sur ce projet. Et sauf que, ils ont commencé à en parler il y a 20 ans. Ça paraissait bien comme projet. On était en train de nous promettre des choses sympas. Donc les autorisations ont été données et maintenant les gens ont l'impression qu'il n'y a plus rien à faire parce que de toute façon ça a été décidé et on ne peut rien y faire. Même il y a 30 ans, il y avait déjà des personnes qui se battaient très localement contre ce projet. On a rencontré plusieurs agriculteurs qui ont déjà vécu des périodes très très difficiles à cause de ce projet et parce qu'ils s'y sont opposés. Et ça c'était il y a 30 ans, donc nous on arrive un peu plus en force, en nombre aujourd'hui. Et il ne faut pas oublier que ça fait déjà 30 ans. Il y a déjà 30 ans, il y avait pas mal de personnes qui savaient que c'était un mauvais projet.
1: En termes de destruction, on en a beaucoup parlé. Mais en termes d'alternatives, il faut voir que 3000 hectares de terres agricoles, d'une des meilleures terres agricoles de France, ça permettrait de faire bouffer un demi-million de personnes. À l'époque où on se dit le réchauffement climatique va nous amener des étés extrêmement chauds, l'activité agricole, la paysannerie va être très très très endommagée, c'est important, c'est même essentiel de nous réapproprier les moyens dont on a besoin pour répondre à nos besoins essentiels et d'avoir une robustesse alimentaire au niveau de la région, enfin que les gens puissent bouffer à partir de choses qui sont produites dans la région, c'est quelque chose qui est essentiel. Donc se dire 3000 hectares, on va sacrifier plus de 3000 hectares pour fabriquer un canal, plutôt que d'avoir ces terres-là qui vont être utiles pour pouvoir faire bouffer un demi-million de personnes, le choix il est vite fait. En tous les cas, pour des gens responsables, le choix il est vite fait.
2: Ils essayent de faire des réductions de coûts de partout, des réductions de coûts qui paraissent à la fois pas très importants et qui en fait montrent que ce canal n'est pas pour les habitants. J'ai envie de vous donner un exemple. Il y a un village
3: dans les Hauts-de-France qui s'appelle Ytres. Une mairie, une église, et puis un petit peu espacé, il y a encore quelques maisons et un cimetière. Quand il y a un enterrement, tout le monde se regroupe probablement à l'église et ensuite fait un convoi ensemble, marche jusqu'au cimetière. Bon, aujourd'hui, il passe au milieu de deux champs sur une petite route de village. Et demain, peut-être, avec le canal Seine-Nord Europe, ils vont devoir, entre leur église et leur cimetière, passer par un pont, parce que le canal va couper le village en deux. Et c'est à un des points les plus culminants, les plus hauts. Et donc, c'est un endroit où le canal, pour passer, ils avaient le choix entre eux, soit construire une écluse de plus pour que les bateaux puissent arriver à cette hauteur-là, soit enlever des écluses et du coup creuser plus, et donc creuser plus bas. Donc là, entre leur église et leur cimetière, ils vont marcher sur un pont qui sera à 45 mètres du niveau de l'eau du canal. Ce pont, ça coûterait trop cher de le faire en alignement avec la route. Ils veulent le faire perpendiculaire au canal. Plutôt que de marcher tout droit, on va faire un détour juste pour éviter des coûts d'un canal qui ne sert à personne dans ce village, qui ne sert que des intérêts potentiellement capitalistes de grands groupes qui voudraient transporter des marchandises. Et on va jusqu'à impacter la vie littéralement des gens sans leur demander leur avis.
1: Ils ont un service de communication qui est très bien huilé, qui a très bien bossé. En fait, c'est un magnifique exemple de greenwashing très bien huilé. Par exemple, ils osent parler de bilan carbone et ils présentent un bilan carbone négatif. En fait, un bilan carbone négatif, c'est une forêt. Hein, c'est une forêt, c'est un arbre qui va absorber du CO2 et faire de la matière organique. Donc, sans aucun complexe, la société du canal Seine-Nord dit que grâce au canal Seine-Nord, on va capter du CO2. Et ils osent présenter un bilan carbone négatif. Ce serait pas dramatique, on pourrait rire de ça en se disant il faut construire plein de canaux, comme ça, ça va nous permettre de régler notre problème de réchauffement climatique. Comme ça, il n'y aura plus de problème, puisque tout CO2 va être capté. C'est d'un cynisme incroyable. Pour reparler du côté écolo, ils s'appuient sur beaucoup, beaucoup de compensations. En fait, les compensations, il faut voir plusieurs choses. La première, c'est qu'il y a pas mal de compensations qui sont déjà des forêts. C'est-à-dire qu'ils ont acheté des forêts, et puis dire, maintenant, cette forêt-là va compenser des zones humides ou des zones naturelles qu'on va dézinguer. Et c'est déjà des forêts matures et compagnie. Donc, il n'y a aucune amélioration, aucun gain là-dessus. Deuxième chose, ils vont mettre en place des compensations sur des zones déjà naturelles. Alors, je pense par exemple au bois de l'Écureuil qui est à côté de Compiègne, qui est le long de l'Oise. Ils vont raser la forêt. C'est une forêt qui longe l'Oise, s'appelle une ripisylve. Ils vont raser la ripisylve. Ils vont reboucher l'Oise. Alors déjà, on pourrait se dire, de raser la forêt, de reboucher l'Oise, ça devrait être compensé, ça. Non, c'est l'inverse. Ils vont raser la forêt, ils vont reboucher l'Oise, ils vont planter 2-3 merdes sur l'Oise rebouchée, et ils vont dire, ok, maintenant, ça c'est une compensation. Grâce à nous, comme on a restauré, un endroit naturel, ça va nous permettre de dézinguer des zones humides par ailleurs. C'est tout à l'avenant des sinistres comme ça. Et le troisième point qui est assez révoltant, c'est que une grande partie de ce qu'ils appellent des compensations vont être réalisées sur des remblais. C'est parce qu'en fait, c'est le plus grand chantier de tous les temps pour la France, en termes de terrassement. C'est l'équivalent du canal de Suez ou du canal de Panama. C'est 78 millions de mètres cubes de terre, c'est énorme. Donc il y a beaucoup trop de terre, donc ils vont essayer de trouver toutes les solutions pour utiliser ces remblais-là. Et après, ils vont planter des trucs sur les remblais et dire, maintenant, on a planté des trucs et ça va compenser. En fait, il faut comprendre la logique de la compensation. La logique de la compensation, c'est d'avoir des terrains qui soient naturels, de manière à ce que les animaux, quand les travaux vont démarrer, que les animaux puissent se barrer. Ça veut dire que les compensations doivent être antérieures aux travaux. Alors que là, ils vont planter des choses sur des remblais en disant dans 10 ans, dans 15 ans, dans 3 ans, les remblais pourront servir de compensation. Mais c'est beaucoup trop tard. Et là, il y a une contradiction fondamentale sur la compréhension de

0: archéologique parce que c'est un endroit où on avait à la base la rivière Oise qui serpentait. Et juste à côté, le canal latéral à l'Oise, qui est un canal qui ensuite, on peut passer par le canal du Nord pour rejoindre le Nord. Donc ce canal, il existe déjà, bon, très bien, il est là. Il est tout droit, et à côté, il y a l'Oise qui serpente. Et là, ils ont détourné le cours de l'Oise, donc ils ont réduit le serpent, pour creuser au milieu, à côté d'un canal qui existe déjà, sur lequel on voit des bateaux passer, un nouveau canal. Et on a un pont avec trois arches. Une arche pour le canal qui existe déjà, une arche pour le canal qu'ils veulent construire, et une arche pour l'Oise. Et donc, ils ont complètement détruit cet endroit-là. Les personnes qui habitent ici, ça a complètement changé ce qu'ils voyaient. Ils ont détruit toute une zone naturelle. Ils ont détourné une rivière comme s'il pouvait y avoir aucun impact négatif à faire ça. Ils ont construit un immense pont de béton, et complètement hideux, évidemment, en plein milieu. Et ils sont en train de commencer les terrassements. Donc pour l'instant, rien n'a été creusé. Ils ont commencé les terrassements ici, ils ont commencé des terrassements pour une écluse un petit peu plus haut à Noyon. Voilà, et ils ont commencé à couler du béton.
1: Sur les travaux, pourquoi c'est aussi pharaonique? Bon, c'est les plus hautes écluses de France. Dans le projet initial, c'était même les plus hautes écluses d'Europe. En fait, c'est un canal qui va relier deux bassins, et donc qui va passer par un point haut et puis redescendre en bas. Donc ils ont prévu une grosse retenue d'eau en haut, sur la portion du canal qui sera la plus élevée. C'est une retenue qui fait 14 millions de mètres cubes d'eau. C'est l'équivalent de 22 fois la bassine de Sainte-Soline. Hein. Au global, il y a 35 millions de mètres cubes, c'est 55 fois la bassine Sainte-Soline. Et donc toujours dans leur démarche de greenwashing, ils disent que il va pas y avoir de consommation d'eau parce que le canal est étanche. Et donc ils vont pomper l'eau de l'Oise pour faire remonter l'eau de l'Oise jusqu'à cette bassine-là, qui va permettre après de faire fonctionner le canal pendant les périodes où ça sera un peu sec et les prélèvements dans l'Oise ne seraient pas suffisants pour donc le faire fonctionner. Donc il y a un système de pompage qui est gigantesque, 14 mètres cubes à la seconde, enfin c'est des pompes très très puissantes. La consommation électrique pour faire fonctionner ce canal serait équivalente à la consommation domestique d'une ville de 30 000 habitants. Donc c'est pas du tout un projet écolo, hein. C'est un projet très technologique et très énergivore. Cette bassine qui serait à Allaine, en fait c'est une retenue collinaire qui serait retenue par un barrage de 42 mètres de hauteur. 65 hectares, hein. Juste la bassine, c'est 65 hectares. Et avec une digue de 42 mètres de hauteur qui la retiendrait dans une région où, c'est le bassin parisien, il n'y a pas de collines, il n'y a pas de montagnes, hein. Enfin, c'est des choses qui vont se voir de très loin.
0: Une de leurs compensations pour le village d'Allaine, qui est juste à côté, quelques centaines d'habitants, ils vont planter des arbres en périphérie de la ville pour pas qu'ils voient la bassine avec la retenue d'eau de 40 et quelques mètres.

0: De l'eau jaillit le feu pour évoquer la monstrueuse méga-bassine prévue sur le trajet du mortifère méga-canal. Lucie, de méga-canal, non merci.
1: Quand on parle aussi de maintenir des compétences, nous, il y a un gros sujet autour du canal, c'est la batellerie. La batellerie, aujourd'hui, il y avait une société qui m'avait expliqué qu'il y avait à peu près 2500 entreprises artisanales autour de la batellerie aujourd'hui dans les Hauts-de-France, qui vivent de cette petite batellerie, etc. Et c'est des compétences, la batellerie. Et aujourd'hui, quand on parle

0: Avec les bateliers, c'est pas du tout les mêmes compétences nécessaires, c'est pas du tout les mêmes savoir-faire. Entre faire avancer une barque Fraissinet ou un bateau de la taille du canal du Nord et de faire avancer un porte-conteneur qui va jusqu'à 4400 tonnes, c'est pas du tout les mêmes compétences. Déjà, il n'y a pas de constructeur de ce type de bateau en France. Même pour un batelier qui devrait du coup potentiellement investir pour avoir un bateau de cette taille-là, la France ne prête pas ce type de somme d'argent. Donc ils vont devoir être sous pavillon néerlandais, sous pavillon belge, etc. Et c'est toute une compétence qu'on perd, même tout un mode de vie qu'on perd des bateliers. Et qui, eux, aujourd'hui, sont fiers de leur métier, sont fiers de ce qu'ils font. C'est des compétences qu'on n'aura plus, alors que je pense que ce sont des modes de transport de marchandises ou de transport autres qui sont beaucoup plus résilients face à tout ce qui peut arriver avec le réchauffement climatique, avec toutes les crises mondiales qu'on a aujourd'hui.
1: Alors ça n'a pas de rapport direct, mais ce serait une information à vérifier, mais lors d'une conférence gesticulée là, il y a quelques jours sur ces porte-conteneurs géants qui sont des villes flottantes, la personne qui faisait la conf expliquait que les 20 plus gros porte-conteneurs du monde, alors il me montrait une photo de moteur, c'est un moteur qui est haut comme un immeuble de 5 étages et qui consomme 200 tonnes de goudron par jour pour avancer. Information à vérifier, mais la personne disait que les 20 plus gros bateaux, les 20 plus gros porte-conteneurs de la planète consomment autant que le parc automobile mondial et produisent autant de CO2, de particules fines. Les 20 plus gros bateaux consomment autant que toutes les bagnoles de la planète.
2: Là, tu parles plutôt de bateaux sur la mer. Hein. Là, c'est des choses beaucoup plus modestes, hein, mais c'est malgré tout...
1: C'est des porte-conteneurs bio qui avancent, c'est à pédale, non, c'est ça
2: ouais, on souffle dessus pour pousser avec les voiles. Non, non, les bateaux, en fait, 4400 tonnes, sont pas forcément porte-conteneurs. Hein. D'ailleurs, ça sera peu. Le trafic de conteneurs, c'est 15% du trafic. Hein. Le gros du trafic, c'est du vrac. Soit du vrac de céréales, soit des matériaux, du sable, de carrière, etc. En fait, c'est un bateau qui fait la longueur de deux terrains de foot. Deux terrains de foot sur 11 mètres de large, c'est un truc énorme. Hein. C'est un truc énorme, mais quand même sur la taille des canaux. Donc c'est pas aussi gigantesque que ce que tu racontes.
0: Il va peut-être falloir parler de trucs un peu plus positifs, de qu'est-ce qu'on est en train de faire pour essayer de faire en sorte que ça n'arrive pas. Parce que là, sinon, on va tous...
1: Vous avez mentionné une lutte.
0: Il y a un collectif qui regroupe plein d'énergies différentes qui s'appelle Méga Canal Non Merci. Vous pouvez chercher sur Internet, notamment pour avoir tous les argumentaires, des argumentaires courts ou des argumentaires détaillés, sourcés, etc. Même des vidéos, on essaye de donner tout ce qui est possible pour que ce soit le plus pratique en fonction des situations. Et après, évidemment, il y a plein d'autres associations ou plein d'autres collectifs qui se joignent à la lutte. Donc on a fait plusieurs actions. Il y a eu une action symbolique à Compiègne où on est monté dans des arbres, où on a vu un déferlement de forces policières, de forces répressives qui n'avaient aucun sens par rapport à la taille de la manifestation et par rapport à la capacité bloquante qui était absolument nulle de la manifestation. C'était fin janvier, ça nous a lancé l'année avec une bonne idée de à quel point eux-mêmes, les forces répressives et les politiques qui sont derrière, étaient tendus sur ce sujet. Ils n'ont vraiment pas envie qu'il y ait de la contestation. C'est pas, il y a une contestation et on la réprime, c'est là, il faut pas que ça fasse de bruit. Donc nous, notre but, c'est de faire le plus de bruit possible, évidemment.
1: Effectivement, j'ai voulu venir vous voir et le temps que je check auprès des camarades de la radio Graphite à Compiègne qui diffuse cette émission, ils disent non, non, c'est bon, ils sont restés trois jours et on les a fait descendre.
0: Pour ceux qui connaissent la CNAMO, il y a la CNAMO qui est venue en force nous descendre au bout de deux jours.
1: La CNAMO, c'est la police des arbres.
0: Exactement, c'est la cellule nationale d'appui à la mobilité. C'est une unité de la gendarmerie qui avait été créée à l'époque pour descendre les militants contre les centrales nucléaires. Une unité de gendarmerie qui s'est montée dans les arbres. Donc,
1: les gendarmes écureuils.
0: Exactement. Tous les écureuils qui sont montés sur la 69 ou autre part connaissent très bien la CNAMO. Donc eux, ils sont débarqués. Ça n'avait aucun sens de les faire débarquer ici. Il y avait des gendarmes qui venaient de Douai, de machin. Enfin, même les policiers de Compiègne n'ont pas compris pourquoi il y avait eu autant de monde, alors qu'il y avait 5 personnes dans les arbres et une vingtaine au sol. Mais ça fait plaisir. Ça veut dire aussi qu'on touche là où ça fait mal, quoi.

0: fichesse.
1: La bourrée des fichets S, les tabanards, joyeux collectif chantant qu'on a déjà beaucoup entendu dans nos émissions anti-bassine, avant de poursuivre l'évocation de la lutte anti-mégacanal avec Lucie, mégacanal, non merci.
2: Un autre symbole, une jolie expression artistique, mégacanal, 3300 hectares de terres agricoles détruites. Sur le château d'eau d'Ytre dont je vous parlais, et deux semaines plus tard je crois, le château d'eau a été détruit. C'était prévu qu'il soit détruit, hein, mais pas du tout à cette époque-là. Donc ils ont modifié complètement leur planning des travaux pour venir détruire un château d'eau sur lequel il y avait écrit « Mégacanal, 3300 hectares de terres agricoles détruites ». Notre but, c'est de faire un maximum de bruit. Et notamment, il y a quelque chose qu'on fait que moi j'adore, c'est les réunions publiques. Donc on a fait des réunions publiques pour informer un petit peu loin. On en a fait à Lille, on en a fait jusqu'à Bruxelles même, on en a fait à Amiens, etc. Mais celle que je préfère, moi, c'est les réunions publiques sur le tracé. On a fait une série de 6 réunions publiques en quelques semaines, tout le long du tracé. En vrai, en tout, on en a fait bien plus. Et où on va dans les villages. Donc ça fait des petites réunions publiques. Parfois, il y a 10 personnes, parfois, il y en a même 30. On expose nos arguments. Moi, ce que j'essaye de dire à chaque fois que je vais à une réunion publique comme ça, c'est que je sais que je vais probablement pas les convaincre en une heure. D'ailleurs, je cherche pas forcément à les convaincre. Moi, si un jour, il y a quelqu'un qui vient à cette réunion publique et qui m'explique avec des arguments pourquoi, pour lui, directement, le canal va lui apporter quelque chose, moi, je serais ravie d'entendre quelqu'un d'autre que la société du canal et leurs deux arguments avec qui on n'a jamais d'échange concret sur l'impact réel du canal. Sauf que ça, on l'a jamais, en fait. Du coup, on fait des réunions publiques et les gens repartent avec une idée un petit peu plus claire de ce qui va leur arriver sur la gueule. Et on voit un vrai impact de ça et on va continuer toutes les réunions publiques. On va en faire de plus en plus et un peu partout. Il y a une spécificité, je trouve, sur ce canal, c'est que il fait 107 km de long. Il passe par 4 départements. Donc c'est à la fois compliqué d'avoir un représentant. C'est très long, ça passe par à peu près 90 communes. Ça a l'avantage aussi de, du coup, passer par énormément de petites communes où on n'est pas à Paris pour aller voir Anne Hidalgo, c'est un petit peu compliqué, quoi. Là, le maire, c'est le voisin. Le maire, tout le monde le connaît, quoi. Et ensuite, les maires, ils sont organisés en communautés de communes et dans ces communautés de communes, ils s'organisent aussi entre eux. Et en fait, on commence à voir poindre une possibilité par ces moyens-là, que le message passe, que les idées passent et qu'il y ait des échanges qui se créent entre les personnes qui habitent là-bas. Que ça fasse partie des discussions des vies communales et que du coup les maires et les communautés de communes commencent à s'allier pour prendre position ensemble, pour dire attendez là, ça va trop vite, on n'est pas d'accord avec tout le projet. Alors nous on voudrait dire que le projet s'arrête, mais que même eux ils gagnent en compétences et qu'ils aient les outils pour ensuite s'unir et dire non en fait là on va pas faire comme ça, on va suivre nos termes parce que là vous êtes chez nous en fait. Parce que c'est vrai, en fait, à un moment, ils sont chez eux. C'est pas parce qu'il y a le président de la région, Xavier Bertrand, qui a décidé qu'ils allaient faire un projet comme ça, qu'il est obligé que ça se fasse. Sauf que, individuellement, c'est très compliqué. Au début, quand on allait voir un maire d'une commune, parfois, il pouvait nous dire « Ouais, je sais que ce canal, c'est de la merde. » Mais sauf que moi, si je dis que je suis contre, derrière, la région ou le département, ils vont me couper les financements. Et moi, si derrière, j'ai besoin de refaire la route départementale parce qu'elle est toute pétée, on va me dire « Ouais, ouais, t'inquiète, dans 3 ans. » Et donc en fait il y a plein de dynamiques comme ça, donc on essaye c'est pour ça qu'on essaye de faire des réunions publiques au maximum partout pour que ce message passe. Il faut vraiment que l'information elle passe et qu'il y ait des débats autour de ce sujet, parce qu'il n'y a eu aucun débat. Pour revenir sur comment ce canal a été fait en termes démocratiques, il y a une obligation pour les projets aussi gros, qui d'ailleurs est remise en cause par une loi en ce moment. Il y a une obligation, la seule obligation, c'est de faire une enquête publique. Ou enquête environnementale, je crois qu'elle s'appelle, je sais plus. Enfin, c'est une enquête publique où ils sont obligés de dire « Ok, alors, on annonce, on va faire un projet comme ça. » Il faut qu'ils expliquent ce que c'est leur projet, sans aucune contrainte de lisibilité, de compréhensibilité, de taille du document. Donc, globalement, ils te mettent un document de 30 000 pages hyper spécifique, hyper scientifique, hyper précis. Et ils disent « Ouais, alors, nous, on va faire ça. » Vous avez jusqu'à telle date pour venir nous dire ce que vous en pensez. Vous avez un mois. Bon, eux, en plus, pour au moins une partie du projet, l'enquête, ils l'ont publiée pendant le Covid. Donc vraiment, tout le monde avait la tête à ça. Et là, potentiellement, si y a des personnes qui sont organisées, s'il y a des collectifs, si machin, peut-être on peut réussir à avoir quelques centaines de personnes qui vont aller en mairie, qui vont se déplacer, qui vont écrire sur les cahiers, ça fait un peu cahier de doléances, et qui vont dire « Non, moi je suis pas d'accord parce que ça, ça, ça ». Mais déjà, ça demande une énorme organisation de notre part, alors que eux, ils ont juste eu à publier un document technique que de toute façon, ils ont dans leur dossier. Et que eux, ils ont 100 personnes qui travaillent à temps plein sur la question. Et même si on arrive à avoir, je sais pas, 500 personnes, ce qui déjà est fou, qui vont aller en mairie, qui vont signer, qui vont machin, eux, la seule obligation qu'ils ont à dire derrière, c'est « Ok, on a lu ce que vous avez dit. » Point. Parce qu'en fait, on considère que pour une enquête publique, et ça, c'est le cas pas que pour nous, hein, c'est pour tous les projets en France, hein, dans une enquête publique, le peuple français est invité à s'exprimer. Donc, on a un panel de 70 millions de personnes. Donc, si on arrive à avoir 500 personnes qui sont contre, les 69 millions autres, bah, on considère qu'ils sont d'accord puisqu'ils ne se sont pas exprimés. Donc, bah, on va faire ce projet.
1: Question naïve en justice. Il y a la notion aussi d'utilité publique d'un projet. Est-ce que ça va être actionné ?
2: C'est déjà actionné. Ce projet est déjà reconnu d'utilité publique.
1: Ah oui, d'accord.
2: Oui, bah pourquoi pas.
0: Bah, y a des recours en cours. Hein.
1: Là, c'est tribunal administratif.
0: Ouais. Y a des recours en cours, mais c'est extrêmement technique. Et c'est d'un cynisme. Enfin, moi, j'étais effaré de lire ce qu'on appelle les mémoires en réponse là de la part de la Société du Canal, le cynisme avec lequel ils répondent. À la limite du mensonge, où en fait, ils font des déclarations tronquées, c'est-à-dire qu'ils coupent les phrases pour ne reciter que des parties de phrases. Et pas la fin, ce qui fait que, voilà, en fait, ils trafiquent les déclarations qu'ils font. Enfin, c'est d'un cynisme incroyable. Je ne sais pas si je peux rentrer dans le détail, parce que ça va être chiant.
1: Non, tout le monde est déjà bien assommé, là, donc. Mais la reconnaissance d'utilité publique, elle ne peut pas être contestée. Tout ce que vous venez de raconter, là, on voit bien qu'il n'y a pas besoin d'être expert, justement, pour voir que c'est complètement absurde et que ça ne fonctionne pas. La reconnaissance d'utilité publique peut-elle être, contestée ?
0: On est en plein dedans et en effet, on conteste la pertinence de l'intérêt public majeur, oui.
3: Ouais, ouais.
0: Et puis eux, bien sûr, bon, moi je suis pas juriste, hein, donc je découvre ça et je me rends compte que les choses légales sont quelquefois totalement absurdes. L'optimisation fiscale est tout à fait légale.
1: Hein, c'est de la fraude légale, oui.
0: C'est de la fraude légale. Bon, bah voilà, donc là on peut faire un coup de business, pouf pouf, et puis dire voilà, c'est de l'intérêt public majeur. Mais je vais pas rentrer dans le détail parce que c'est assez technique. Mais bien sûr, oui, on dénonce l'intérêt public majeur.
1: Sur le terrain et ailleurs, on y revient. Il y a une opposition, il y a un collectif.
2: Méga Canal, non merci.
1: Voilà.
2: 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On a de quoi vous accueillir pour les personnes itinérantes qui ont envie de passer, même si en dehors des gros événements. Faut pas hésiter à venir. Et on a deux gros événements qui arrivent. Alors tout d'abord, si vous aimez le vélo, du 21 au 24 août, on descend le canal à vélo. Ça s'appelle les débordantes. On va faire déborder le canal et en fait, on va donc vous montrer déjà la beauté des Hauts-de-France. On va vous montrer tout ce qui existe aujourd'hui autour de ce canal qui modèle la région, qui est le canal du Nord. On va vous montrer toutes les forêts qu'on voudrait qui ne soient pas coupées. On va vous expliquer tous les tenants et aboutissants du canal. 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Et ensuite, du 10 au 12 octobre, là, ce sera un événement national organisé par les Soulèvements de la Terre et plus précisément par les Soulèvements de la Seine. 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Jamais on se laisse abattre. C'est trop important.
1: Merci à vous les camarades pour cet exposé plombant mais nécessaire. Bah alors on fait comme on a dit.
2: Du 10 au 12 octobre, on vous attend en musique.
0: No pasarán.
1: No pasarán et no basarán non plus d'ailleurs. Conclusion de cette spéciale méga canal, méga scandale à télécharger via notre site polemixetlavoixoff.com. Avant notre prochain rendez-vous sur votre radio libre préférée, ce n'est qu'un combat. Continuons le début. Salut.
3: On écoutait ensemble cette émission de Polémix et la voix off intitulée Méga Canal, méga scandale écocidaire et financier, datée d'octobre 2025. On vous rappelle que la mobilisation nationale contre le méga canal Seine-Nord Europe, organisée par les opposants au projet, ça sera du jeudi 9 au dimanche 12 juillet vers Cambrai. Pour en savoir plus, rendez-vous sur le site lessoulèvementsdelaterre.org. 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

0: Il est mort. C'est
1: une... Quoi? Qu'est-ce qu'il y a?
2: Raconte-nous ce qui s'est passé.
3: Les gens n'approfondiront pas. Ils ne chercheront pas à savoir ce qui se passe ici, surtout.
4: Mais que se passe-t-il dans cette mystérieuse ville?
5: Vous voulez passer la nuit ici?
2: Oui. Vous les connaissiez?
4: Une drôle d'histoire.
6: C'est vous qui allez m'écouter!
7: Vous croyez que le bien, c'est la lumière, et que l'ombre, c'est le mal?
5: Vous ne me croyez pas?
4: Non.
7: Mais où est l'ombre? Où est la lumière? Où est la frontière du mal? Savez-vous si vous êtes du bon ou du mauvais côté?
5: Je suis le seul fantôme de cette histoire.
4: L'important est que la légende existe.

0: Et bonne nuit quand même.
1: Sous la lune blafarde, une rumeur se propage, une mélodie secrète venue du fond des âges. Dans l'atelier lugubre où la fournaise ronronne, le forgeron toujours en travaillant chantonne. Bonjour à tous et bienvenue dans la 11e saison des Comptines du Forgeron, votre émission métal tous les dimanches de 15h30 à 17h avec de multiples rediffusions tout au long de la semaine. Ravi de vous retrouver ici, Adrien au micro, vous m'avez reconnu et je ne suis pas tout seul de l'équipe. Déjà à ma droite, il y a Julien qui a chaud.
2: Oui, bonjour tout le monde. Et puis ouais, c'est mon retour après un petit mois de blague sabbatique de radio. Donc alors, je suis content d'être parmi vous.
1: Blague sabbatique avec Ozzy Osbourne ou avec Dio?
2: Alors, finalement, je préfère Ozzy période solo. Et au niveau de Black Sabbath, je préfère période Dio. J'ai changé.
1: C'est une bonne réponse. Laurie, tu es là aussi. Comment vas-tu?
3: Salut tout le monde. Ça va très bien. Et vous?
1: Ça va. Alors, on s'excuse tout de suite auprès de nos auditeurs s'il nous manque 2-3 cases aujourd'hui. Mais c'est qu'on est encore bien crevés de la grosse date d'hier. On remercie encore une fois tous les gens qui sont venus nous soutenir juste sous nos studios pour ce concert de folie. Mais trêve de plaisanterie. Il est temps qu'on parle d'un truc très important qu'on vous a teasé quand même depuis quelques temps, parce qu'aujourd'hui on n'est vraiment pas tout seul dans ce studio puisque l'équipe de Derelict c'est là. Salut à vous.
4: Salut.
1: Merci beaucoup de nous avoir rejoints pour ce direct aujourd'hui dans les Comptines du Forgeron. Alors est-ce qu'on peut avoir un petit tour de table vocal pour que tout le monde sache qui est qui au micro?
5: Alors je vais commencer. Yvan, bassiste et aussi je fais aussi les secondes voix sur Derelict.
1: Fort bien.
6: Et ben moi c'est Simon et je suis guitariste dans Derelict.
7: Et moi c'est Marion et je suis au chant.
1: Donc aujourd'hui c'est la puissance des cordistes et des cordes vocalistes.
6: Ouais.
1: Petite pensée à votre batteur quand même. Hein.
6: Ouais.
7: Petite pensée à notre batteur, à notre deuxième guitariste et à notre équipe technique qui n'a pas pu forcément. Parce que des fois il y a notre tech light qui nous suit. Là aujourd'hui ils ne pouvaient pas mais voilà. Parce qu'ils font partie intégrante de l'équipe.
1: Bien sûr. Et c'est ça d'ailleurs, on en reparlera après, mais c'est vrai que c'est quelque part une caractéristique de plus en plus de groupes à l'échelle locale de s'équiper tout de suite avec des techos qui les suivent en permanence et ça participe à la qualité générale de la perf. On y reviendra. En attendant, comment ça va?
7: Bah ça va super.
1: Est-ce que vous passez un bon week-end?
5: Ouais, à la fraîche. Beaucoup plus fraîche que la semaine dernière. Donc
1: c'est mieux, non?
5: Ah oui, carrément.
7: Julien, ouais.
2: Oui, je fonds.
1: comme dans Roger Rabbit.
2: Je fonds.
1: Alors, pour commencer, Derelict, alors j'ai envie de commencer déjà par la base avec votre nom. Alors c'est probablement une question qu'on vous pose souvent, mais comment ce nom-là est apparu comme une évidence pour vous? Qu'est-ce qu'il représente pour vous? Pourquoi c'était celui-là qu'il vous fallait?
6: Bah en fait on parle beaucoup de choses qui sont pas forcément super gays, à savoir le harcèlement scolaire, des trucs comme ça, enfin des trucs un peu plus méta, mais là c'est très terre à terre, voilà. Et donc Derelict c'est un peu un sentiment d'abandon qu'on a tous un peu vécu, une période. En fait c'est ouais, on a un morceau qui s'appelait Derelict qui est sorti genre en 2020. J'avais trouvé ce nom parce qu'il y a un album que j'aime beaucoup, qui est un album de Carbon Based Lifeform. C'est un groupe d'électro qui n'a rien à voir. Du coup, on a décidé de prendre ce nom parce qu'il synthétisait un peu l'ensemble de. Enfin, c'est un peu. Comment dire, tu peux mettre plein de thèmes autour de ce nom-là et construire un genre de lore en fait autour.
1: Et ce qu'il faut dire, c'est que quelque part, le projet Derelict en lui-même, si j'en crois le contenu d'internet, a déjà pas mal de bouteilles, parce que ça dit que vous vous êtes formé en 2014, l'air de rien, le groupe ouais. A déjà 12 ans.
6: Ouais. Ouais. Mais en fait, on s'appelait pas Derelict avant, on s'appelait Chavours, comme le fromage, mais tu vois, c'était pas trop
5: ça s'écrit pas pareil.
6: C'était pas trop le même délire, quoi. Et du coup, on a un petit peu changé de bord, on a voulu moderniser le truc.
1: Et en fait, c'est l'odeur du chaour, ça vous a donné un peu le spleen et il fallait changer de thème.
3: Comment vous êtes passé justement de chaour à Derelict?
6: Vas-y.
7: Tu veux? Ok. En fait, ce qui s'est passé, c'est que il y avait donc chaour, qui était un projet qui était existant et qui avait voilà. Mais il y a eu une grande période en fait, à un moment donné, où le projet s'est retrouvé en studio et où finalement, en fait, Simon et Yvan, d'ailleurs, sont partis dans plein d'expérimentations studio, de gauche à droite. Ils sont pas forcément donnés de limites. Ils sont partis vraiment dans une exploration, je trouve pas d'autre mot.
5: Ah, c'est ça.
7: De laquelle a surgi en fait finalement des morceaux comme Flat Circle, comme Haze ou comme Derelict. Et en fait, ils se sont rendus compte à cette époque que c'était plus ça l'essence de ce qui est devenu des Reliques. Et donc le morceau des Reliques qui était hyper représentatif de cette nouvelle vibe et de cette expérimentation studio et de ce courant-là, on est devenu un peu le morceau représentatif, et donc le nom en a découlé directement.
6: Ouais, c'est ça. En fait, au début, c'était plutôt un line-up autour d'un... On voulait faire un peu du sludge, on était un peu dans notre délire, dans notre période Queens of the Stone Age, Red Funk, tous ces trucs-là, stoner sludge metal, stoner metal. Et le line-up a changé, et moi j'ai voulu moderniser le truc, parce que j'écoute vraiment du death metal, du black metal, mais même du death melodic, Gothenburg, tous ces trucs-là. Ouais, du prog. Et du coup, on a voulu moderniser le truc et tout ça. Et en fait, quand tu fais un truc qui naît un peu d'une, entre guillemets, d'une blague, en fait, à un moment, tu te retrouves forcément à devoir rendre le truc sérieux. Tu peux pas vivre, tu peux pas faire tourner un groupe sur un truc rigolo, en fait, pendant des années. T'es obligé à un moment de te dire, bon, faut être sérieux, quoi, en fait. Tu vois.
7: Et c'était une volonté aussi de vouloir peut-être devenir un peu plus sérieux.
6: Ouais, bien sûr.
5: Ouais, c'est ça. En tout cas, enfin, vraiment, pour Derelict, on a trouvé le changement. En fait, on a vu que Chaours, enfin, le côté Chaours, c'était un peu rigolo. On avait fait nos EP nous-mêmes. Dedans, on mettait un petit mot signé à la main, bas du fond, bas les couilles, voilà. Ça collait plus trop, en fait, à notre image. Donc, on s'est dit, ouais, faut commencer à changer là et trouver vraiment, en fait, un nom qui colle mieux à notre atmosphère, à notre univers et vers quoi on veut tendre.
2: Et parce que vous en aviez marre que quand vous jouez sur scène, on vous demandait où ils étaient les chats et les ours.
6: Ouais.
5: C'est ça. On savait pas trop si c'était un mélange de chat ou d'ours ou. Ouais,
6: à un moment, on voulait distribuer des tartines de chat ours et tout, mais on s'est dit ça va trop loin cette histoire.
2: Il y a Marcel et son orchestre que j'ai vu l'année dernière à Boulogne-sur-Mer à la scène L'Embarcadère. Ils ont balancé du maroilles sur les gens.
5: Excellent.
6: Ça marche, hein.
2: Je peux vous dire que dans la salle, fin le 30 mai.
7: Ah, oh, l'odeur.
2: Ouais, voilà.
7: Ah, oh, vache.
2: Ouais, voilà. Je vous laisse. Et puis les gens qui piétinaient le maroilles, ça faisait que le dans le truc. Donc,
6: ensuite, t'as Wataïn qui font le truc avec le sang de porc aussi.
2: Ouais, c'est pas mal, ça aussi.
0: Je pense sincèrement que j'aurais détesté que ça m'aurait vacciné de Marcel et son orchestre.
7: Ouais. Pareil.
0: Ce que je vous propose, vu que justement vous avez présenté ce morceau éponyme comme étant vraiment représentatif de votre esprit et de votre groupe, c'est qu'on se le passe, notamment pour les gens qui ne vous connaissent pas encore. Et pour prévenir un petit peu les auditeurs, pour les inciter à rester, là on part sur 10 minutes de musique, et c'est normal, et ça va bien se passer. Vous êtes dans les comptines du Forgeron, on n'a pas peur des morceaux longs. C'est parti du coup pour Derelicts de Derelicts, c'est parti.

0: Vous commenciez à m'envoyer des sourires un peu gênés du côté de la régie, mais non, on va en profiter jusqu'à la dernière miette. Vous venez d'entendre le morceau Derelicts, justement un morceau éponyme autour duquel vous sentiez que quelque chose de nouveau était né, un nouveau souffle était né. Et malgré tout, alors on parlait de vos transformations juste avant de lancer le morceau, malgré tout, quand on lit le livret de la compilation que vous avez sorti cette année, on sent que il y a eu quand même pas mal de périodes de mouvement, en tout cas dans le groupe, parce qu'il y a un line-up différent quasiment sur chaque titre. Donc est-ce que vous pouvez nous parler un petit peu de tout ça, de tous ces méandres de relationnels et d'ajouts, de séparations, de guests, de tout ça?
1: Ouais, après en fait, comme tu l'as dit tout à l'heure, le groupe a été formé donc en 2014. Donc en une dizaine d'années, forcément, il y a eu beaucoup de choses qui se sont passées. Comme aussi le projet était parti vraiment dans une dimension très studio, bah il y avait plus cette volonté déjà spécifiquement de retourner sur scène tout de suite. C'était même plus trop à l'ordre du jour du tout à un moment donné. Et donc ils se sont, il y a vraiment eu un moment où tout était un peu permis. Et donc ceux qui avaient envie de se greffer au projet se sont greffés au projet. Il y a des personnes qui sont venues pendant peut-être, 6 mois. D'autres qui sont restées pendant 2 ans, qui sont parties, qui sont revenues. Et en fait, ça a fait partie aussi un petit peu de cette expérimentation dont je parlais tout à l'heure. C'est que finalement, ça c'est venu nourrir un petit peu le projet. Et de tout ça, on est sorti une essence qu'aujourd'hui, on remet sur scène par contre.
2: Ouais, en fait, c'est des temps de production qui sont longs. Un morceau, on essaie vraiment de se focus dessus pour essayer de peaufiner autant qu'on peut. Et du coup, c'est vrai que des fois, on bosse avec des gens, alors on répète tout ça. Et puis au final, il y a des gens qui s'impatientent parfois, en fait, du fait oui, que c'est toujours des gros morceaux, des gros machins. Et retourner sur scène, c'était un truc, on y pensait. Et après c'est un autre sujet, mais ça s'est concrétisé avec l'arrivée de notre technicien Paul et tout ça. Et là on a pris le snapshot et on a figé le line-up vraiment avec les gens qui sont là actuellement, quoi. Mais donc c'est vrai que tout le moment où on était en studio pendant 7 ans, un truc comme ça. On avait beaucoup de turnover dans le groupe.
1: Ouais, tu vas avoir, ne serait-ce qu'au niveau des voix, il y a 1, 2, 3, 4, 5 intervenants, je crois, différents.
2: Ouais.
1: Et je me suis pas compté dedans. 6.
2: Ouais.
1: Tu vois.
2: Bah après, il y a aussi des guests, des gens qui sont, voilà, il y a beaucoup de guests, de gens qui ont participé. Thomas Ruiz, ouais, par exemple, qui chante à la fin du morceau, la dernière qu'on a écouté. C'est un copain qui est de Toulouse, qui a joué dans un groupe qui s'appelle Civis. Et je crois qu'ils se sont reformés d'ailleurs récemment. Ils jouent dans un groupe aussi sur Paranum. Et on bosse assez régulièrement avec lui, quoi.
0: Julien, t'avais une question.
3: Moi, j'ai une petite question au niveau du logo, en fait, de Derelicts, de la calligraphie, c'est ça, de la façon.
2: Ouais.
3: Est-ce que c'est des branches qui, est-ce que des racines, des épines, des flammes aussi, ou des cornes.
2: Ah, c'est une bonne question.
3: Et en fait, moi, voilà, c'est ce que j'aurais aimé savoir, c'est qu'est-ce qu'il y a derrière cette calligraphie, ou topographie, je sais pas comment on dit.
0: Si, c'est calligraphie, je te promets.
3: Est-ce que vous avez voulu dire à travers ça, en fait.
1: Ah, la question.
2: C'est cool. En fait, il y a toujours eu un côté un peu folky, mais pas non plus folk metal, tu vois. Perso, moi je suis fan de death suédois, OPS, tous ces groupes là, et même de death metal Gothenburg, tu vois, de Dartan Kuliti à The Gates, toute cette période là. Et à cette esthétique qui revient beaucoup, Dissection aussi, ça m'a beaucoup marqué. Et puis beaucoup la pop culture aussi, genre Lovecraft, tous ces trucs là. Et si tu regardes bien, en fait, t'as le petit Carcosa en bas.
3: Oui.
2: Tu vois. Et du coup, ça, c'est le retro détective aussi, beaucoup.
4: Ouais.
1: Parce qu'en fait, ouais, je sais pas si tu as remarqué, dans... en fait, on a quand même finalement un univers qui s'inspire aussi beaucoup de d'esprit cinématographique, de séries et de choses un petit peu dark, enfin.
4: Un peu mystique en fait.
1: Ouais, mystique, fantastique, dark thriller, tu vois, vraiment des trucs un peu comme disait Simon à la Lovecraft, etc. C'est vrai que c'est des univers qui nous inspirent énormément. Et donc c'est pour ça qu'on a parce qu'on avait plusieurs propositions de logo à l'époque. Mm-hmm. C'est pour ça que celui-là il était ressorti quand même et qu'on garde celui-là pour l'instant parce que il réunit un petit peu tout ça, réunit un petit peu que ce soit dans l'ordre du spirituel ou dans l'ordre de l'imagerie, tout ce qui va faire la petite nuance des reliques. Et dans les morceaux, vous allez souvent entendre pas mal de sound design et d'éléments en fait qui sont littéralement inspirés de musique de film et de musique de série et de musique que dont Simon est absolument fan ou de jeux vidéo, tout à fait.
3: Et d'ailleurs, ben voilà, moi, Adrien et moi, on est très fans de séries fantastiques, horrifiques, de choses comme ça. Et ben, j'aimerais savoir qu'est-ce que récemment vous a plu en termes de films, de séries un peu horrifiques ? Il y a eu le buzz Obsession qui est totalement mérité.
0: Toi, c'est ton dernier kiff récent, toi ?
3: En termes d'horreur, oui, il y a Évanoui aussi que j'ai beaucoup aimé. Donc vous, ben voilà, qu'est-ce qui vous a plu ces temps-ci dans cette...
2: Moi, il faut que je voie Backroom. Il faut que je voie parce que j'adore l'univers, j'adore le truc liminal et tout, vraiment.
0: C'est très chouette.
2: Moi, c'est vraiment les jeux vidéo. Je me souviens, je regardais les plus grands, je jouais à Half-Life quand j'étais petit. Et puis, j'ai beaucoup lu du Lovecraft, du Stephen King, des trucs comme ça. Et puis, je crois que les deux films-là, si je devais réfléchir comme ça, les deux films, ils commencent à dater un peu parce que je vis un peu dans une grotte, dans un studio, en fait, depuis quelques temps. Je dirais... comment il s'appelle ? Merde, attends. Ouais, bah c'est ça, les trous de mémoire.
1: En tout cas, je vais combler ton trou de mémoire en disant que moi, en début d'année, là, je me suis remis à jouer à Alan Wake 2.
2: Ouais.
1: Donc, tu vois, qui rejoint un peu cet esprit très fantastique, policier dark et un peu liminal aussi. Enfin, il y a vraiment tout ça, un délire un peu horrifique, numérique, bizarre, enfin voilà, qui m'inspire beaucoup. J'ai étonnamment beaucoup apprécié le. J'ai oublié le.
2: Ah, toi aussi
1: bravo, tu me l'a transmis. Einstein qui est sorti. Là.
2: Oui, le
0: de Guillermo del Toro.
1: Oui. J'ai beaucoup apprécié. Ayant eu une formation à l'époque en plus d'effets spéciaux, tout ça, ça a renoué mon amour pour ce côté un peu
0: pratico-pratique.
1: Ouais, c'est ça. Et cette esthétique qui m'a rappelé beaucoup aussi Labyrinthe de Pan, tout ça de Guillermo del Toro.
2: En plus, il y a le pont de Morning Rise d'Opes dedans.
1: Tout à fait. Tu l'as reconnu.
3: Moi, j'avais bien aimé de del Toro le Crimson Peak aussi qui est très dans cette esthétique très dark, très... Et évidemment, j'entends le troisième et dernier volet de Hellboy, mais ça...
0: Et toi, Yvan, qu'est-ce qui chatouille ton imaginaire ?
5: Moi, ce qui chatouille mon imaginaire, c'est assez récent. C'est plutôt dans les jeux vidéo. Et là, pour le coup, c'est la petite saga des Little Nightmares. Je ne sais pas si vous avez entendu parler.
0: C'est génial.
5: J'ai adoré leur univers, vraiment. Je ne suis pas très horreur de base. Les films d'horreur, moi, je suis un peu une poule mouillée là-dessus. Donc, voilà, je suis plutôt sur les films d'action ou fantastiques, genre Le Seigneur des Anneaux, j'adore. Voilà. Et là, je suis tombé sur Little Nightmares. J'ai joué aux deux. J'ai autant flippé que j'ai adoré y jouer en fait. L'univers est excellent, vraiment. On est plongé dedans et même le côté en fait où ils arrivent à te faire retranscrire en fait le fait que ton personnage est vraiment infime dans un monde qui a du mal à comprendre en fait. Et ouais, cet univers où tout peut être ton prédateur, j'ai vraiment adoré.
1: Ouais, ça me fait penser aussi à Inside et tout ça.
2: Ouais. En fait. Les Play Dead, Limbo, Inside. J'ai retrouvé, moi, c'était Mother d'Aronofsky.
1: Ah oui.
3: Oh, il est space.
2: Ah, il est dur. C'est un crescendo, mais à la fin, t'en prends plein la gueule. Et nous, on avait maté ça. On était vraiment pas du tout en mode on va se faire enchaîner. Et on était comme ça.
1: On est resté bouche bée pendant 30 minutes après le film, je crois.
2: Et Hérédité, j'ai kiffé.
0: Ah oui, bien sûr.
2: Voilà. Vraiment, j'ai pas vu Midsommar encore, d'ailleurs.
0: qui est très chouette, Midsommar. Enfin, de toute manière, Ari Aster, c'est pareil, on peut y aller un peu les yeux fermés. Mais justement, après cette discussion qu'on vient d'avoir sur vos univers de fiction qui vous ont marqué, j'avais envie de revenir un petit peu à votre création à vous. Parce que c'est vrai que dans ce que vous produisez, on sent cette espèce de réflexion cosmique déjà, parce que dans la plupart de vos clips, c'est des choses qui se passent dans des décors naturels assez grandioses, avec un certain goût pour prendre le temps de regarder le sol, les arbres, etc. Sur la pochette de votre compilation, il y a un cadavre d'oiseau, donc il y a aussi cette espèce de... Enfin, ce qu'on peut croiser dans des déambulations par terre, voilà. Et pareil, écrit dans la compilation, il y a « The New World Has Finally Burned », qui est vraiment collé à la pochette même. Et donc, je me demandais comment ça s'illustrait dans vos paroles, dans votre imaginaire de manière générale, mais vraiment celui de Derelict, ce patent à travers ses influences, mais comment vous jouez avec ces concepts-là, avec votre place dans votre univers C'est un peu large, c'est un peu France Culture, je sais.
1: Non, c'est intéressant parce que ça rejoint en plus sur quoi on bosse en ce moment. En fait, je pense que Simon compose, en règle générale, énormément, et 90% de ce qui est fait dans Derelict, avec Yvan, mais c'est vrai qu'il fait les même au niveau des arrangements, tout ça. Après, il y a un arrangeur qui n'est pas spécialement là aujourd'hui, mais Hugo qui travaille avec lui aussi, et qui est fan aussi de tout ce qui est univers cinématographique. Oui. Et en fait, Ori, notamment, oui. Et en fait, une fois que l'univers est posé, et donc du coup, bah forcément, vu que Simon pose l'univers, ça va être dans cet univers-là automatiquement, avec toutes les références dont on a parlé précédemment. Et une fois que cet univers est posé, l'histoire ou le message et donc les lyrics viennent se poser derrière. Ce qui crée une cohérence, forcément. Ouais. Et ce qui crée le lore, finalement, de Derelict. Les paroles, littéralement, les mots ne viennent quasi toujours qu'en dernier.
2: Ouais.
1: Et donc, ils viennent poser une histoire sur cet univers. Voilà. Et c'est comme ça que ça se construit.
2: Bah en fait, on travaille beaucoup la narration musicale. C'est-à-dire qu'il faut que la musique, les riffs, les ambiances, le sound design, les orchestrations, ça... sans texte, en fait. C'est pas que le texte n'est pas important, hein, mais c'est qu'il faut que ça parle de tout seul, déjà. Il faut qu'il se passe quelque chose, que tu partes d'un point A à un... Ça, c'est le fan d'Opès qui parle, quoi. Si tu pars d'un point A et tu finis au bout... Et pour la question qui est un peu plus méta, bah, j'ai envie de dire que je vais être obligé de parler politique, donc je vais pas le faire. Mais le fait que on est un peu là-dedans, en fait, dans la fin d'un cycle et au début d'un nouveau monde, et ce qu'on nous vendait comme le nouveau monde, bah, en fait, c'est l'ancien, en fait. Et du coup, bah, il est en train de brûler, quoi. Donc ça, c'est vraiment terre à terre. Et après, si je devais plus s'imager, moi, je trouve que c'est des super réflexions sur notre statut, en fait.
1: En tant qu'humain, en tant qu'être vivant ici, présent, dans toutes ces dimensions possibles et imaginables.
2: Ouais. Notre rapport à la mort. Et de toute façon, toutes les œuvres qu'on a citées, True Detective, Lovecraft, tout ça, c'est des choses qui sont peut-être...
1: sont liées.
2: C'est de la fiction, mais ça part toujours d'un truc politique, enfin, tout est politique, mais d'un truc qui est terre à terre, qui est ancré dans son temps, quoi. Donc voilà, c'est un peu la question, la réponse un peu bateau.
0: Alors tu sais, tu peux parler librement, t'es chez les gauchistes ici.
2: Ah, tout va bien. Ouais.
0: Mais juste avant que je te donne la parole, Julien, je t'oublie pas, mais justement dans la continuité de ma question précédente, et de fait, aujourd'hui, quand vous écrivez toujours vraiment à l'échelle du morceau, c'est-à-dire que, et je pose ça à plus forte raison parce que c'est relativement original. Il y a essentiellement des groupes qui vont réfléchir soit en termes d'EP, soit d'album, ou enfin qui vont déjà avoir un peu un ensemble collectif cohérent en tête. Vous, c'est vraiment à l'échelle du morceau que ça se joue.
5: Exactement, ouais. Exactement. Pour le coup, en fait, chaque morceau, on va dire sa DA, avec donc une atmosphère propre qu'on veut lui donner. Par exemple, là, on travaille en ce moment sur un autre morceau qui avoisine les 8 minutes. Et voilà, bon, on est bien sûr sur quelque chose, en fait, qui va... comment dire, on est sur un morceau avec une direction artistique et donc un univers qui va justement essayer de se coller. Donc on va essayer de raconter cette histoire. Donc genre au début, on essaie de simuler un peu une course-poursuite, mais en écoutant, en fait, on imagine qu'est-ce qui pourrait être stressant, qu'est-ce qui pourrait justement amener à faire en sorte que, en fait, on s'imagine un petit gamin en train de fuir quelque chose dans les bois.
2: Ouais, c'est voilà. De la projection, quoi, vraiment.
5: C'est
2: quoi.
5: Ça.
2: Ouais. Et là, on est en train de s'essayer, en plus, justement. Parce que nous, en fait, le fait qu'on ait sorti des singles, qu'on a mis en ligne et tout ça, c'est focus sur un morceau. C'est ça que je disais que c'est des temps longs, des grands temps de production, en fait. Enfin, c'est. Là, on est en train de s'essayer à justement composer un truc.
1: Plus global. En fait, là, c'est vrai que pendant les expérimentations studio, il n'y avait pas de volonté de faire forcément un EP ou un album. Donc, chaque entité était propre à elle-même dans son, voilà, dans son histoire, dans sa narration. Et c'est vrai que là, avec le line-up déjà stabilisé, pour le nouveau fonctionnement au niveau du live, etc., ouais. On a décidé quand même de tenter l'expérience d'articuler quand même tous les prochains morceaux en composition autour de quelque chose de plus global.
2: Un concept.
1: EP, album, l'histoire nous le dit, enfin l'avenir nous le dira. Mais ouais. Pour l'instant, jusqu'à présent, on était sur des entités bien différentes les unes des autres. Là, maintenant, peut-être que ça va un peu évoluer.
2: Et c'est un exercice, parce qu'il faut réussir à trouver un fil narratif entre des morceaux sans non plus dire qu'on veut formater absolument le truc. Moi j'adore écouter des albums d'une traite, je trouve que ça se perd d'ailleurs, c'est dommage. Mais moi j'aime bien aussi le côté chaque morceau est un truc. Donc c'est pour ça que j'aime bien la compile par exemple, parce que c'est des morceaux qui, c'est pas qu'ils n'ont rien à voir, mais entre Haze et des reliques, bah t'as un truc un peu plus black metal ambiante, et puis t'as un truc beaucoup plus atmosphérique à côté. C'est pas forcément les mêmes les trucs. En plus, comme c'était des mix différents, des masters différents, ouais. T'as vraiment la compile quoi. Et donc là, de faire un formatage, ça va être
1: c'est un autre exercice.
2: Un autre exercice,
6: voilà, c'est ça.
2: Ouais.
0: Julien,
3: il y a une mode, enfin une mode actuellement, moi qui achète encore des CD à l'ancienne, et j'aime bien le côté digipack, un peu édition limitée. Souvent, il y a des groupes qui proposent, notamment Moonspell, qui vendredi a sorti un nouvel album. La version limitée, elle fait 32 balles. Il y a l'album. Et il y a l'album juste en instru. Tout à l'heure, vous parliez de la musique, limite, elle doit se suffire à elle-même et elle doit raconter une histoire. Ouais. Est-ce que ça serait peut-être un jour à l'ordre d'idée que vous proposez un album et pareil en bonus, l'album sans les lyrics?
2: J'ai déjà pensé pour mettre les arrangements en avant et tout ça. J'ai déjà pensé. Linkin Park qui a fait ça récemment. Ils ont sorti leur album, l'instrumental et l'a cappella.
3: Ah ouais.
2: Ouais.
1: Ah ouais, le cappella aussi, j'avais pas vu.
2: A cappella, ouais. Ouais. Et ouais, c'est quelque chose qui. Je peux partir dans des trucs genre ouais, sound design only, mais bon, je suis pas sûr qu'il y ait beaucoup de monde qui a envie de s'écouter des risers de trucs pendant deux heures. Mais ouais, ça.
3: Surtout que vous avez un aspect. J'ai eu la chance de vous voir au Furious également. C'est vrai que cet aspect cinématographique et tout, je pense que ça peut avoir un intérêt aussi d'écouter tout le travail derrière qui est vraiment aux petits oignons.
2: Ouais, j'y pense, ouais, vraiment, premier degré.
0: Je vous propose qu'on continue d'explorer justement la compilation que vous avez sortie cette année, donc qui rassemble un petit peu tout ce que vous avez fait jusqu'ici et tous les gros morceaux, on va dire. Qu'est-ce qu'on se met ? C'est vous les rois de la playlist.
1: Histoire de trancher avec des reliques.
5: J'ai bien envie d'un petit haze, moi.
1: Un petit haze ?
5: Un petit haze, ouais.
0: Eh bien, c'est parti. On écoute ça tout de suite. Restez avec nous sur Radio PFM.

0: Vous êtes toujours sur Radio PFM et on rappelle que Radio PFM ne prend aucune responsabilité si vous commencez à casser de l'ameublement pendant que vous nous écoutez. Ce genre de riffing, ça peut vous inspirer ça en tout cas. Désolé, mais c'est pas de notre faute. On est toujours avec Derelicts de fête dans les studios et alors on a commencé à en parler un petit peu dans les discussions qu'on a eues jusqu'ici. Mais avec les morceaux que vous avez qui ont quand même cette dimension grandiose, ce côté cinématique dont on a parlé, comment vous avez envisager votre passage sur scène? Tu disais que ce qui avait notamment motivé le retour sur scène, c'était l'arrivée de vos techniciens. Mmh. Et donc, qu'est-ce que vous aviez envie de créer? Et à l'arrivée, qu'est-ce que c'est devenu aussi? Parce que j'imagine que ça s'est pas forcément passé comme prévu, qu'il y a eu des changements, des choses comme ça.
1: Alors oui, en effet, on était vraiment à une frontière, on était vraiment à une espèce de croisée des chemins où on se posait des questions sur nous-mêmes, sur est-ce que ça vaut le coup de continuer. Bah, même pour moi, ma part, j'adore le live. Et le fait que ce soit en studio, bah, moi, je suis assez frustré parce que, à la base, je suis un peu un enfant du rock. Moi, j'aime jouer sur scène devant les gens, quoi. Et, ouais, en fait, l'arrivée de Paul, ça a tout changé. Parce que, en fait, Paul, c'est notre technicien lumière. Salut, Paul, si tu nous écoutes.
2: Mais pas que.
1: Parce que c'est aussi lui qui nous a aidé, justement, à construire tout le rack nécessaire justement à nos besoins, donc avec tous les retours en fait directement dans les NIRS, les intras quoi, avec toute la mise en place pour avoir les samples et tout sur place, mais aussi intégrer donc son expertise lumière directement dans notre show. Et quand je dis expertise lumière, en fait il fait du timecode, donc il va vraiment faire une chorégraphie lumineuse sur les morceaux, donc il va automatiser tout ça. Ça veut dire que on aura vraiment ce côté cet impact en fait visuel, parce que un live, c'est pas seulement écouter les morceaux, mais aussi le visuel, c'est ça, c'est l'expérience live quoi, comme on l'appelle. Et ouais, tout ça combiné en fait, ça remotivait un peu tout le monde, ça nous a un peu galvanisé. Et puis plus on voyait comment ça avançait, bah plus on avait envie d'explorer en fait de plus en plus loin, et on est arrivé vraiment à quelque chose de, entre, on va dire, assez abouti sur nos morceaux, en tout cas aujourd'hui.
2: Ouais, en fait, Paul, quand il est arrivé dans le groupe, en tant que membre indépendant du groupe, vraiment, il fait partie du groupe comme un membre. Voilà, c'est pas juste notre techos, c'est vraiment, il fait partie du groupe. Et lui, en fait, il a réglé les problèmes et il a rendu possible les trucs qui n'étaient pas possibles. Ouais, les samples. Faire le fait qu'on puisse diffuser les samples en live, le show lumière. Parce qu'il a aussi construit des échelles de lumière avec ses petites mains,
3: construit, soudé,
2: fait les racks, construit le rack. Après c'est technique, mais tous ces trucs-là. Nous par exemple, c'est con, mais on joue sur Helix, donc c'est des simulateurs en prix. Ouais. Bah ça switch en MIDI. En fait, donc on n'est pas en train de jouer aux claquettes. On peut se focus sur ce qu'on fait. Donc tout ça, c'est il y a Reaper qui tourne. Tout ça, c'est time codé avec des signaux MIDI. Les lumières sont time codées. Tout est automatisé. Ce qui fait qu'en fait, on peut vraiment faire le truc jusqu'au bout. Et tout ça, c'est vraiment réfléchi. Ça fait vraiment partie. C'est une des phases de la pièce. Il y a le live, le studio, mais les deux maintenant depuis 2 ans, ça fait vraiment partie de l'expérience. Et quand on compose, on prend aussi ça en compte en fait. Faut que ce soit difficile, c'est pas juste, faut que ce soit entertainment quoi. C'est vraiment qu'est-ce que ça va donner aussi, est-ce que ça va être cool, voilà. Il y a aussi ça.
3: Et du coup, je me permets de compléter justement parce que Paul, je vais parler un petit peu en son nom, lorsque il a approché Derelicts, déjà il a popé nulle part, il nous a envoyé un message comme ça, salut, j'arrive de Marseille.

0: Je m'installe et je cherche un groupe avec qui travailler. On était en mode ah ok, qui es-tu? Et en fait, ce qui l'a attiré, c'est justement ce côté très ambiante, ce côté, enfin c'est l'univers en fait de Deris qui l'a attiré parce que il s'est dit tiens, je vais vraiment pouvoir m'éclater là-dedans et je vais pouvoir mettre en lumière littéralement les morceaux et l'univers de Derelix et c'est ce qui lui a il a popé comme ça
1: et il a remis un coup de fouet aussi au projet ça, parce que c'est vrai qu'on était un peu coincé dans notre studio et puis il est arrivé, il a fait bon les gars allez hop et puis nous on a fait bah, ouais en fait let's go et puis on s'est dit ouais allez vas-y c'est bon ça fait des années qu'on a envie de le faire
0: on y va ouais.
2: Ils sont forts ces Marseillais.
0: Il n'est pas Marseillais. Il vivait à Marseille, mais il n'est pas Marseillais.
1: Il va exploser là.
2: Ah ouais.
3: Parce que lui, pour le coup, c'est un vrai Marseillais. Il vit pas à Marseille, mais c'est un vrai Marseillais.
2: Mince, je voulais prêcher pour ma paroisse.
0: Oh, désolé.
2: Je suis déçu. Tu me fends le cœur.
3: Laurie.
4: Oui, moi j'avais une question. Donc, vous avez une équipe qui vous entoure, vous avez un site internet qui est bien fait. on sent que tout est sérieux, tout est professionnel. Vous êtes professionnel du coup ?
1: Non.
0: Alors. Si on entend professionnel par le sens je vis et je mange de la musique, personne ne peut dire ça à cette table. non, en fait, on fait tout de manière professionnelle parce que oui, on fait les choses jusqu'au bout et on a envie de pousser le projet parce qu'on y tient à ce projet. Mmh. Et que si un jour on peut en vivre littéralement, ce serait incroyable. Mais même si ce jour n'arrive jamais, ce projet mourra pas parce que c'est un petit peu un échappatoire. C'est un petit peu notre catharsis à nous, quoi. Ouais. Moi, je personnellement, et Simon, c'est pareil, et Yvan, c'est pareil, on ne sait pas faire les choses sans aller jusqu'au bout et sans le faire de façon pas hyper sérieuse et hyper. Même si on n'est pas non plus des gros cons, hein. On peut faire les choses très sérieusement sans être trop aigri. Mais voilà, on aime aller dans un sens et aller jusqu'au bout. Et c'est vrai que le projet, en fait, vu toute l'implication qu'il y a autour. Et je pense à Paul quand je dis ça, et je pense aux années précédentes avec Yvan et Simon et toutes ces années de compo et tous ces chemins et tous ces intervenants qui sont passés comme ça. Bah, y a tellement eu de travail autour de Derelix sur les 10 dernières années que ça mérite en fait d'avoir ce sérieux-là et de pousser le projet jusque là où il peut aller. Mmh. Voilà, c'est...
1: Ouais, ça fait 25 ans, 20 ans que je fais ça, que je suis dans un studio en fait. Enfin, que j'ai toujours enregistré. J'ai passé ma vie à faire ça en fait. Et du coup, je suis pas professionnel, mais je me considère comme tel en fait.
0: Donc, c'est notre objectif de toute façon, littéralement.
2: Et donc là, voilà, vous avez une direction, vous savez où vous voulez aller. Et allez, soyons fous, on vous donne carte blanche pour créer une affiche sur laquelle vous jouez. Ah. Avec quel groupe aimerez-vous partager l'affiche voilà, et vous vous dites, tard, ça y est, j'ai joué avec eux, allez, j'ai réussi, quoi, je suis tellement fier, quoi.
0: Oh là là, quelle question, il y en a tellement.
5: Alors, à mon avis, on peut directement répondre pour Simon, je pense que...
0: Oui, on est tous d'accord sur un groupe et...
1: Ouais, OPES. Hein,
0: voilà.
4: Oui. Ouais, bah... On avait entendu.
0: C'est difficile de passer à côté.
5: Et tu connais Watershed.
1: Watershed, meilleur album du monde.
0: Donc oui, donc pour Simon, on sait que ça va être OPES, c'est sûr.
5: Ah, moi j'avoue, je suis tiraillé entre Lamb of God ou Septic Flesh.
2: Sceptique Flèche.
3: Là, vous avez cité trois groupes dont on reparlera après pendant votre carte blanche. Donc, c'est très bien. Vous êtes très cohérent.
0: Moi, ça va être. J'ai un amour fou pour Igor. Donc, je vais dire Igor quand même. Mais il y en a tellement d'autres. Enfin, il y en a tellement plein d'autres.
1: Black Dahlia.
0: Ouais, Black Dahlia Murder. Mon dieu, ils passent à Lille.
2: Ouais, ils font une date au Black Lab en
1: France. Ouais, ils font tout Nocturnal en plus.
2: Oui, j'ai vu.
3: Marion, est-ce qu'un jour tu t'imaginerais faire des envolées lyriques comme Laure le Prune-Neck justement de Igor, genre si des trucs comme sur Tout Petit Moineau ou...
0: Si j'atteins ce niveau un jour, je peux mourir tranquille. j'adorerais savoir faire ça. Laure Le Prunec est une de mes références absolues en termes de voix. J'adore son univers, j'adorais ce qu'elle apportait à Igor à l'époque. Et malgré tout le talent que les autres vocalistes ont eu par la suite... il manque ce petit truc à chaque fois en plus pour moi, mais bon, ça c'est. J'adore Corpomente par exemple,
1: Hort, qui était vraiment. Trop bien, Hort, ouais. La version live.
0: Mais oui, si un jour.
2: Et on continue dans les folies. Des guests que vous aimeriez sur des compos, peut-être toi partager le micro, un solo de guitare. Voilà, si vous avez de la thune, vous dites allez, on se fait plaisir, on casse qui vient jouer sur notre morceau. Oui, Opes, oui, Ackerfeld.
1: Non, moi, il est plus dans The Haunted, mais Peter Dolving.
2: Oh, putain, ouais.
1: Peter Dolving qui était sur les. Enfin, c'était le premier, ensuite il y avait Marco, puis ensuite il y avait Peter Dolving, il y a Romarco, mais tu sais, sur The Dead Eye, tous ces albums. Album là, c'est un peu le moins aimé. Moi, c'est mon préféré de The Haunted. Et j'adore sa voix. Il fait des trucs de fou, sa façon, son flow vocal et tout. Moi, c'est Peter Dolling.
5: Joker.
0: Ouais, moi, je veux bien leur le prix de neck.
3: Justement, pour parler de musiciens, d'instruments, de zikos, etc. Sur votre chaîne YouTube, il y a un playthrough à la basse d'un de vos morceaux. Est-ce que c'est une expérience que vous pensez généraliser avec les autres musiciens? Parce que pour l'instant, c'est le seul, sauf erreur de ma part, sur votre chaîne YouTube. Est-ce qu'il y en a d'autres en projet?
0: Ça fait partie des contenus en effet vidéo qui sont qui je pense qu'on en fera d'autres hein, sans aucun problème, mais c'est souvent en fait des contenus vidéo qu'on sort autour de nouvelles choses en fait. Ou pas forcément, oui c'est vrai, t'as raison Yvan, mais oui non, concrètement c'est juste en ce moment on est tellement focus sur de nouvelles compos et de nouvelles créations qu'on a mis un petit peu ça de côté.
1: On est dans un tunnel là.
0: Ouais, mais oui, il y en aura d'autres, c'est sûr.
1: Ouais, bah avec Marty, là, notre nouveau guitariste qui est arrivé il y a 4 mois. En gros. Ouais, on y pense, faire quelques. Même des reels, en fait, où on joue des riffs, voilà, on décompose des riffs, on joue les riffs et tout. Ouais, c'est pas... Alors, un playthrough complet. Ouais, faudrait que vraiment on voit avec Paul pour avoir le truc lumière et tout, pour vraiment faire un playthrough slash clip, un truc un peu abouti. Parce que autant faire le truc jusqu'au bout. Quoi.
0: Ouais, parce qu'on aime bien les images. Ouais.
3: Et justement, sur les questions de clips et d'images, comment vous envisagez à chaque fois les tournages de vos clips? Parce qu'on en parlait un petit peu plus tôt, mais ils sont très riches visuellement. Qui s'occupe de la réal et comment ça marche à chaque fois? Est-ce qu'il y a une routine de travail qui s'est faite ou est-ce que c'est nouveau à chaque fois?
0: Bah en fait, les clips et l'image en règle générale, c'est Simon et moi qui s'en occupons. Moi, de base, je suis photographe, donc j'ai un petit peu de matériel. L'univers de la vidéo me plaît beaucoup de par mes anciennes formations et mes anciens métiers. Et donc, le clip de Coyote, par exemple, c'est principalement moi qui l'ai tourné. Simon a quasi tout monté. Non, tu as tout monté.
1: Ouais.
0: Oui, tu as tout monté. C'est souvent comme ça que ça se passe. Moi, je fais les prises de vue, je m'occupe d'un petit peu de l'imagerie globale et de l'imagerie et de la réalisation. Et derrière, Simon, il arrive avec ses montages.
1: Avec
0: et
1: ma timeline résolue.
0: C'est ça.
3: Fort bien. Alors, vous disiez que là, la priorité, c'était de travailler sur de nouvelles compos. Et alors, ma première question, ça va être, est-ce que par rapport à ça, vous avez des échéances particulières ou des objectifs en termes de date? Et pour poursuivre sur la question de l'agenda, outre la question des compos, est-ce que vous avez des concerts prochainement où on peut vous retrouver?
0: Alors, ça, c'est le grand sujet du moment, justement, les périodes. Alors, on est en pleine compo. Et dans un monde idéal, on aimerait, en effet, que de nouvelles choses soient prêtes avant la fin 2027. Ce monde idéal, peut-être qu'il pourra se concrétiser, mais tout dépend en fait, c'est très difficile tout le temps en fait de prévoir un timing de créativité. Parce que Simon, tu vas pouvoir en parler mieux que moi, la créativité au niveau de la compo, elle est en dents de scie. C'est-à-dire qu'il y a des périodes où ils vont être capables de composer un truc en 7 heures, d'autres où en 6 mois, ça a du mal à sortir.
1: Donc, ouais.
0: Dans un monde idéal, si on arrive à sortir en effet ce qu'on a envie de sortir d'ici la fin d'année 2027, ce serait juste parfait. Par contre, oui, en termes de date, on a des choses prévues, mais vas-y.
1: Bah, en fait, c'est vrai qu'il y a une certaine exigence. Alors, c'est pas pour flex en fait du tout. Hein. C'est vraiment pas du tout le délire. Mais moi, je suis un peu un contrôle fric. Mais c'est pas, tu vois, c'est pas l'entretien d'embauche. Ouais, je suis perfectionniste, tu vois. C'est pas bien hein, d'être perfectionniste en fait. C'est pas cool. Enfin, même pour soi, c'est pas cool des fois. T'es pas bien quoi. Et du coup, en fait, on aimerait bien sortir un EP ou un album. En tout cas, faut voir ce qu'on garde, ce qu'on. On garde pas. Moi, j'ai pas envie de faire des fillers comme dans les années 80 avec des morceaux qui servent à rien et qui viennent foutre 4 minutes dans la déco. Ouais, j'ai ça râle là-bas.
2: Mais c'est pas très faux. Bien les années 80.
1: Non, mais je dis pas le contraire.
3: Julien, on le sait au fond de nous-mêmes que des fois il y a des morceaux de milieu d'album qui sont pas forcément nécessaires. Oui. On le sait au fond de nous.
2: Même des albums cultes qu'on adore comme British Steel de Priest, il y a quand même des trucs.
1: Bah, il y a un peu tout. Après, t'avais l'expérimentation et tout, c'est cool. Moi, j'aime bien mettre des trucs complètement.
2: Même les deux Use des Guns, il y a des trucs que. Enfin, bref.
1: Bah, oui. Bah, après, on a tous nos. Ouais. Bah, mais bon, sortir un truc. Où il se passe des choses, c'est en fait où c'est pas tout le temps la même dynamique, où c'est pas. Parce que moi j'aime bien le mid-tempo, il y a beaucoup de mid-tempo quoi. Et il faut des fois, faut un peu de là, sur la route là, on écoutait Blood Bass, Fathomless Mastery par exemple. Bon, moi je peux écouter ça toute la journée. Après, je pense qu'il faut se noyer un peu dedans pour faire sortir du brutal death derrière quoi. Donc voilà.
2: Dans Blood Bass, c'est normal de se noyer, pardon.
1: Oui, tout à fait, bah bien ouais.
0: Et pour répondre du coup à la deuxième partie de la question, donc oui, on a évidemment des dates hein, qui arrivent là. Pour ceux qui connaissent, c'est un peu c'est un petit peu niche et en même temps pas tant que ça. C'est on va jouer au Petit Wood, le Petit Wood Festival à Semery, qui se fait le 22, ouais, j'ai toujours un doute.
5: 23 août. Ça.
0: 23 août, merci Yvan. On a ensuite le samedi 22 ou 23. Voilà, c'est le samedi, c'est sûr. Ensuite, on a le War Metal Fest à Épernay, avec notamment Loco Muerte, Death Awaits, Protogonos, tout ça, Rankin, et bien d'autres.
1: Il y a pas mal de groupes.
0: Ouais, il y en a beaucoup, donc je les ai pas tous en tête là comme ça.
1: Ares.
0: Il y a Ares et Octocura, un truc comme ça, c'est des italiennes. Bref, donc ça c'est le 26 septembre et c'est à Épernay. Et après il y aura deux autres dates qui vont être annoncées là cet été. Il y en a une à Douai, il y en a une autre à Paris. Mais je vous dirai ça quand ce sera.
1: On aimerait bien.
0: Quand ce sera bon.
1: On aimerait bien faire Lyon, mais.
0: Oui, il y a plein de choses qu'on aimerait bien faire. Alors, moi, je parle que de ce qui est validé.
2: Vous êtes mobile sur toute.
1: Ah non, on est chaud.
4: Là. France et extérieur, du coup.
0: Ouais, clairement.
2: Je
0: ne
2: sais pas si vous avez entendu parler, il y a une salle où il y a du beau monde qui commence à jouer, c'est le Fury défendu à Rouen, peut-être.
0: Oui, je l'ai vu passer plusieurs fois.
2: Il y a pas mal de trucs sympas, et pour y avoir été, je vous verrai bien. Puis la ville de Rouen, c'est quand même une ville niveau métal qui est pas mal. Donc. N'hésitez pas à prendre attache auprès du Fury défendu. Puis c'est très éclectique. Ils ont fait jouer Grand Malachise, comme Hatebreed. La semaine dernière, j'ai pas pu l'aller. Il y avait Tim Reaper Sowen, ancien chanteur de Judas Priest et de Ice Earth. Donc, ouais, donc.
1: Question of Jesus.
2: Donc voilà, je pense qu'au Fury défendu, je vous verrai.
0: Ça se défendrait.
2: Hein.
3: Ouais, voilà. Puis après, on compte sur le réseau élargi de nos auditeurs pour organiser la tournée japonaise de Derelict.
0: Ok, allez.
1: Quand vous voulez, les gars.
3: Je vous propose qu'on passe un autre morceau de la compilation avant de passer au côté carte blanche où chacun va pouvoir creuser un petit peu dans ses influences et pouvoir nous en parler un petit peu. Alors, qu'est-ce qu'on se met de la compilation encore une fois? Donc jusqu'ici, on a eu Derelict et The Haze.
0: On va peut-être mettre quelque chose de plus récent.
1: Tu veux du court ou du
0: long? Tu veux du court ou du long?
3: Ah, mais tout va bien.
0: Okay. Moi j'aurais mis
5: Shores. Ouais,
3: Shores, ok. Eh bien, c'est parti. Donc, si je ne m'abuse, c'est le 1, 2, 3, 4, 5. On y arrive. Restez avec nous sur Radio PFM

0: Vous êtes toujours sur Radio PFM à l'écoute des Cantines du Forgeron et on est toujours au studio avec Derelix qui est toujours avec nous. Julien, tu m'as fait trois fois coucou, tu sais, je t'avais vu la première fois.
1: Oui, mais tu sais qu'on ne dit jamais 203. Donc en fait moi j'ai une question pour Marion et je vais parler des femmes dans le métal mais d'un point de vue différent parce que j'ai pas envie d'une discussion voilà qu'on a un peu tous entendu.
0: De toute façon on le sait que les mecs sont cons.
1: Oui non vrai, non. Quoi. Ouais mais voilà mais moi en fait.
2: Il y a des femmes aussi très cons hein, tu sais.
1: Pour avoir discuté bah, avec les grands machis, avec Tara Wood, c'est notamment elle me disait qu'il y avait de plus en plus de jeunes filles qui venaient les voir avant ou après les concerts et qui leur disait pétard mais j'aimerais bien faire comme toi et tout et toi est-ce que c'est déjà arrivé que dans le public hein, sur un stand de merch ou ailleurs il y a des jeunes filles qui t'attrapent et qui te disent pétard mais comment tu fais t'es trop charismatique ta voix comment tu travailles tu sais susciter un peu des vocations est-ce que c'est déjà arrivé parce que
0: t'as vu comment il glisse des pensées à lui dans sa question
1: comment ça des pensées à lui
0: sur le charisme tout ça
1: non mais enfin donc voilà, est-ce que ça t'est déjà arrivé de susciter un peu des vocations et des demandes un peu comme ça de la part de jeunes filles qui sont de plus en plus présentes dans la fosse et dans le public?
2: Ouais, alors bah, je sais pas si j'ai suscité des vocations, je ne sais pas, mais en tout cas c'est déjà arrivé qu'il y ait des personnes, des jeunes femmes ou même des gens, enfin même des mecs en fait, hein, qui sont venus me voir après le show pour me demander ouais alors j'ai une jeune femme qui est venue me voir après le off pour me demander littéralement des conseils sur les growls.
1: Ouais, cool.
2: Elle m'a demandé quel était le meilleur conseil que je pouvais lui donner en termes de technique ce qui m'a fait beaucoup marrer après le off, il y a deux gars qui sont venus me voir dans le public, j'étais à côté du merch, ils sont venus me taper sur l'épaule comme ça et en fait le mec il me dit bonjour et il me dit excusez-moi, je voudrais juste vérifier que vous avez une vraie vous avez une voix de femme. Et alors lui il m'a absolument fumé parce que du coup je lui ai répondu et puis il a été très surpris, il m'a dit ah mais oui vous avez une voix de femme.
1: C'est un peu arrivé avec Achiavel et Aurélie la chanteuse ou pareil, il y en a beaucoup qui font ah oui mais c'est une fille, c'est, eh oui.
2: Ouais, alors lui, en fait c'était très bizarre mais c'est vraiment une pensée qui est encore assez ancrée visiblement, il pensait que ça venait de mon micro. Il m'a dit ah donc c'est pas dans votre micro, c'est pas un effet dans le micro, et en fait il y a une confusion entre les potentiels effets qu'on peut appliquer sur une voix et le growl et les chants extrêmes, c'est très drôle.
1: Et en parlant de ça, c'est quelque chose que tu travailles en termes de fréquence, en termes de chant chez toi, tu prends combien de temps pour, tu sais tous les jours que tu t'entraînes ou...
2: Ça dépend des périodes, il peut y avoir des moments où c'est quasi tous les jours, maintenant des fois non parce que voilà parce que la vie. Mais ouais, ça peut être. En fait, moi j'aime bien faire des petites sessions. Si j'arrive à le faire tous les jours, c'est des petites sessions de 15 minutes. Parce que sinon, après, c'est too much. Mais sinon, en fait, avec Simon, on répète beaucoup dans le studio. Et donc, dans ces cas-là, on se fait régulièrement un petit set à la maison. Donc, ça va être 30-40 minutes, histoire de garder le.
1: Tu fais des covers un peu sur des morceaux connus quand tu t'échauffes ou pas forcément
2: C'est vrai que c'est pas un truc qu'on fait beaucoup, ça. C'est vrai qu'on fait. Non, pas forcément. Mais oui, dans ma salle de bain, sous la douche, oui, potentiellement. Ou dans ma voiture,
3: dans
2: beaucoup.
3: Voiture, ouais.
2: Dans ma voiture, c'est concert sur tout ce qui existe. Mais non, sinon...
1: On veut le P d'Erelix dans la voiture.
2: Le P d'Erelix voiture.
3: Ouais. Live in Audi A4.
2: Live in Audi
1: A4. Ah, c'est pas mal. Ça. J'achète. J'en mettais un de côté.
2: Ça peut être fun.
3: C'est vrai qu'en fait, la voiture, quand on regarde, justement pour bosser les chants un peu extrêmes, et pour pas déranger les voisins aussi, parce qu'on habite un peu tous en appartement, plus ou moins,
2: ouais.
3: Le fait d'être dans la voiture, on peut vraiment se lâcher. Il n'y a personne qui peut nous juger ou autre. Et sur l'autoroute, personne va nous entendre. Quoi, donc on peut vraiment s'amuser à rechercher en fait des fréquences qu'on n'a peut-être pas découvertes avant ou autre.
2: Ouais.
3: Enfin, moi de mon côté j'adore faire ça, j'adore essayer de travailler un peu les nouvelles voix, trouver un peu un truc plus caverneux et voilà, c'est pour ça que je rejoins Marion, la voiture c'est juste génial en fait pour bosser les chants comme ça.
2: Moi je vais même aller jusqu'au point de dire que j'ai littéralement appris à growler, à scrimer dans ma bagnole. En allant au taf, quand je travaillais à l'époque dans un studio photo à Lille, j'ai appris dans ma bagnole tous les jours. Pendant 15 minutes, le temps de la route.
4: La folle du feu rouge.
2: Exactement, je pense que le matin...
1: Ça ferait un nom de groupe exceptionnel. La folle du feu rouge, premier album.
2: Mais il y a potentiellement un monde dans lequel il y a des gens qui devaient me croiser régulièrement, qui ont dû se poser des grandes questions. Ouais. Hein, mais c'est pas grave.
1: Tu t'es pas fait flasher un radar ou toi...
2: Je me suis rarement fait flasher, mais si je me suis fait repérer par X ou Y caméra, ça a dû être très drôle, ouais.
1: Non, mais c'est pas mal. C'est vrai que il y a notamment, je pense à un copain qui était batteur dans Evolution Giro, JP, pardon. Et c'est vrai que lui, souvent, pareil, on voit, il s'entraîne dans la bagnole à faire du brrr, ouais, comme ça et tout. Ouais. Et ouais, mais c'est merci d'avoir partagé ce petit moment pratique avec nous.
0: On arrive petit à petit vers la fin de l'émission, donc on va passer au moment carte blanche. Alors vous nous avez sélectionné 3 titres pour aujourd'hui qui vont être, alors pour 2 d'entre eux, les titres les plus courts de cette émission.
2: Wow.
0: Parce que donc vous nous avez pris Lovecraft's Death de Septic Flesh, The Lotus Eater de Opeth et Redneck de Lamb of God. Qui a envie de se lancer pour parler de ça? Donc en gros, pourquoi vous avez choisi ces morceaux-là? Alors ils sont tous géniaux, hein, c'est pas ça qu'on remet en question, mais qu'est-ce que ça signifie pour vous?
3: Bah allez, je vais commencer. Alors pour ma part, j'ai choisi Redneck de Lamb of God parce que déjà Lamb of God, c'est vraiment un groupe que j'affectionne particulièrement, déjà pour sa notoriété mais aussi pour ses morceaux. Je les trouve extrêmement efficaces et il y a vraiment un côté viscéral en fait quand on l'écoute que j'adore en fait. Et ouais, moi qui viens du rock, qui viens un peu à la frontière du punk et tout, on va dire que ça donne envie de se défouler. Donc ouais, j'ai choisi ce morceau parce qu'il est vraiment, c'est bas du front, c'est de l'autoroute et voilà quoi, on a envie de s'exciter dans la fosse quoi avec ça.
0: C'est rentrer chez les gens en camion, détruire les jouets, plonger dans la piscine.
3: Ce clip.
0: On écoute ça tout de suite et puis on passe à la suite.

0: Redneck de Lamb of God, un morceau qui met à peu près tout le monde d'accord, qui donne juste envie de casser du mobilier. Et je vous rappelle encore une fois que ce n'est pas de notre faute. Donc c'était le choix d'Yvan, merci pour cette petite baffe.
1: Oh, mais merci à vous.
2: Merci Randy Blight et Mark Morton.
0: C'est ça, et Will Adler à l'époque aussi, oui. Qui avait une frappe extraordinaire. Il nous reste la mort de Lovecraft, rien que ça.
3: Allez.
0: Et le mangeur de lotus, qui qu'en veut.
3: Allez, bah comme ça, je vais commencer comme ça, après on va finir sur du Opès et Simon il sera heureux.
0: Comme Watershed est le plus grand album de tous
3: voilà,
0: les temps.
3: Voilà, exactement.
2: C'est bien de l'entendre, c'est bien.
3: Du coup j'imagine qu'il va falloir que j'explique pourquoi Septic Flesh, c'est ça?
0: Alors, même si ça tombe un peu sous le sens, j'aimerais bien te l'entendre dire.
3: Ah d'accord, ok, très bien. Septic Flesh, ça fait littéralement partie des influences, en tout cas pour moi, que ce soit au niveau de la voix, mais que ce soit aussi au niveau de l'univers et de l'ambiance.
4: Les cinématographies.
3: Exactement, et puis les orchestrations sont incroyables. Enfin voilà, c'est la patate dans la tronche là, tu vois, qui fait vraiment toute la différence pour moi. Et du coup, ce qui me plaît vraiment chez Septic Flesh, c'est ce côté grandiloquent dans lequel tu vas te sentir tout petit face à ce mur de musique incroyable et ce charisme incroyable qu'ils peuvent avoir aussi. Et voilà. Et pourquoi Lovecraft Death? Bah, tout simplement parce qu'on est hyper inspiré de l'univers de Lovecraft. Du coup, c'est le petit clin d'œil. Et puis, j'adore ce morceau de toute façon.
2: Et Lovecraft Death,
3: vas-y.
2: Ce qui est trop bien avec ce morceau. C'est d'intro d'album, mais t'as vraiment l'impression que t'as Lovecraft qui plane autour. Ils ont trop bien fait ça, c'est parfait. Quoi. Tu peux pas mieux mettre en musique Lovecraft pour moi.
3: C'est vraiment le côté narration, le côté. Il y a tout en fait pour moi dans Septic Flesh, dans ce côté-là.
4: À quand des reliques en première partie de Septic Flesh?
3: Oh, quand tu veux, quand tu veux.
0: En tout cas, on écoute ça tout de suite.

0: Lovecraft Death de Septic Flesh dans les cantines du Forgeron, le choix de Marion de Derelict du coup pour la carte blanche. Merci beaucoup pour ça. Juste avant de te donner la parole, Simon, je vais désannoncer cette émission, comme ça c'est fait, je vais aller au plus vite et comme ça tu auras tout l'espace pour nous parler de Watershed. Alors je vous rappelle que nous sommes rediffusés dans la nuit de lundi à mardi à 1h du matin, dans la nuit de samedi à dimanche à 1h du matin également, mais surtout le vendredi à 22h30 pour terminer la semaine
1: en beauté.
0: 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N'oubliez pas d'élire votre chroniqueur préféré et cette semaine c'est un gros match entre Marco, Mavo, Damien et Vivien, car on le sait, les chroniqueurs que vous préférez, c'est toujours ceux que vous n'entendez pas malgré nos efforts. Et vous pouvez retrouver tous nos podcasts sur le www.radiopfm.com où nos podcasts sont mis à jour le plus régulièrement possible. J'ai fait de mon mieux pour pas prendre trop de temps.
2: Bien joué.
0: Watershed.
3: Watershed. Bah non, mais The Lotus Eater déjà. Gros passage funk, zinzin au milieu là, un peu 70s, trop bien. Et puis bah rien que cet album en fait, moi j'ai découvert Opeth avec en 2008 et ça, bah, c'est cheesy mais ça a vraiment changé des choses dans ma façon d'écouter de la musique. Tout est parfait, le côté baroque, les mélotrons, la prod, il y a des flûtes, c'est trop bien. Et puis le line-up c'était le meilleur. Et puis deuxième album d'Opeth fait par Jens Bogren. Exceptionnel, ça a changé le game, ça a même changé l'industrie du métal, puisque tout le monde a voulu faire mixer ses albums par Jens Bogren après de Ghost Reveries et Watershed. Et rien que pour ça, gros banger. Et puis c'est la fin de la meilleure era de Opeth aussi. Donc voilà, même si les derniers sont bien, mais Watershed.
1: Et j'ai beaucoup aimé l'album avec le Pan. Et ils avaient fait un live après au Cagnac. Ouais, il y a un petit côté purple, je trouve, un peu classique rock british, mais très prog, très.
4: Julien, j'ai on adoré. A plus le temps.
1: Pardon.
0: Mais en tout cas, tu disais que c'était la fin de la meilleure era d'Opeth et ce sera la fin de cette émission. On se quitte avec Lotus Eater. Merci encore mille fois de nous avoir rejoints sur
3: direct.
0: Merci à
3: vous, c'est cool.
5: Merci à vous.
0: Et puis, chers amis, prenez bien soin de vous, regardez bien de chaque côté avant de traverser la route et s'il vous plaît,
1: ne courez pas avec des ciseaux.
0: Voilà. Allez, à la semaine prochaine.

tout au long de cette émission, ça va être le fil rouge de cette émission. Un groupe qui nous vient de LA de 1967 plus particulièrement. Ils étaient affublés de ponchos et de sombreros. C'est un sextet et il s'appelait à l'époque Senor Sol, et c'est ce qui va donner plus tard dans les années 70 le groupe War, tout simplement. On débute tout de suite avec extrait de leur album What It's Your All, The Best of the Senor Sol, en fait le titre phare de la face 2 qui a donné le titre à cet album. C'est un morceau qui a le titre de I Ain't Got Soul Today, What It Is Your All.

0: On commençait avec toute la sensualité de ce groupe. Señor Sol, né en 1967, et donc un sextet, hein, je vous disais, il y a Chuck Miller, Harold Brown, Howard Scott, Lonnie Jordan, Maurice Dickinson et Papa Dialen, avec des instruments très particuliers. Alors là, on avait un peu de flûte aussi, parfois, bon, on a beaucoup d'orgue aussi, parce qu'il y a des moments plus psychés, mais ça va venir un peu plus loin dans l'émission. Là, on était vraiment dans le groovy et la soul music, voilà, pour démarrer ce Faster Pussycat. Elbuster, qu'est-ce que tu nous as concocté pour démarrer l'émission ?
1: Je te propose de repasser par l'année 2026.
0: Okay.
1: Ça tombe bien. Et on va écouter un extrait d'un premier album qui était sorti, en janvier 2026, si mes souvenirs sont bons. C'est un groupe qui s'appelle Modlang. Alors, Modlang, ça dit pas grand chose comme ça à grand monde, mais si je dis Big Star, déjà, ça fait écho à Arras. Et puis, Big Star, c'est le groupe power pop référence aussi absolu des années 70. Modlang, c'est tout simplement un titre de Big Star à l'époque. Et c'est le nom d'un quatuor, un jeune quatuor, qui commence à faire parler de lui un petit peu également, et qui a sorti un excellent album de power pop avec des influences aussi un peu variées quand même. Ça part un peu du côté des Flaming Groovies par moment, il y a un petit côté un petit peu de glam à la T-Rex, etc. Et puis ben, c'est surtout un très très bon album artisanalement concocté par des gens qui n'ont rien à faire de la mode, de ce qui est branché ou pas en ce moment, et qui font leur truc dans leur coin, et c'est très bien comme ça, je trouve. Et donc le titre qu'on va écouter de suite, c'est extrait de cet album de Modlang, c'est Cocamonga.

0: 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Autre extrait de cet album des Senior Soul, l'album What It Is Your Hall, un best-of de ce groupe né en 1967, mais l'année d'avant, en fait, celui qui a initié ce projet, qui a le nom de Chuck Miller, avait créé également les Romeos aussi, qui a fait quelques hits remarquables en Californie. Alors, il y a quelques musiciens qui ont rejoint du coup les Senior Soul, et après, il y en aura une partie qui créeront le fabuleux groupe des 70s War. Voilà, tout ça, c'est les prémices d'une très bonne ambiance. Alors, c'est surtout des instrumentaux, essentiellement. Dans ce groupe, donc je vous ai quand même décroché quelques morceaux où bon, il n'y a pas beaucoup de paroles, hein. Effectivement c'est très dansant, mais au moins il y a une petite phrase qui donne l'ambiance. Pour rester dans cette ambiance, El Bipster, qu'est-ce que tu nous proposes?
1: 5 ans plus tard, après donc 1967, on avance de 5 ans, 1972, on va au Brésil, et puis on va faire un petit tour du côté du mouvement tropicaliste, ce mélange culturel dans tous les domaines, hein, qui a aussi débouché musicalement sur des choses intéressantes, mélange de musique brésilienne traditionnelle, typique, très riche, la scène brésilienne bien sûr, et puis de psychédélisme et de rock de l'époque, et avec ici donc une égérie, une des égéries du mouvement, qui s'appelait Lena Rios, et qui a sorti pas mal de choses. Elle a été aussi journaliste après, elle a fait pas mal de métiers différents, elle a été présentatrice télé, etc. Mais donc dans les années 70, elle avait sorti déjà quelques 45 tours, et en 72, c'est son troisième EP. Alors je vais pas me risquer à le prononcer en portugais, parce que mon portugais ça c'est le titre du morceau, ah, et le EP s'appelle Sem Essa Aranha, mais ça je sais pas le faire du tout.
0: Aranha, je pense. Bah,
1: Aranha, non, ça doit être plutôt Aranha, c'est comme ça. Non, je sais pas le faire.
0: Et puis c'est Sem.
1: Sem. Ok, et donc Muito Quente, ce morceau que je vous propose de suite, qu'on vous propose de suite, et tu viens de prononcer le titre, donc je vais te le
0: laisser prononcer. Et c'est où Nekuri et où Diablo, j'imagine.
1: Lena Rios.

0: Et oui, vous aurez reconnu le tubesque Pata Pata, créé par Mariam Makeba et repris par les Senior Soul également sur cet album, et qui a contribué aussi un peu au succès de ce morceau qui a été vendu à des milliers d'exemplaires.
1: Ouais, j'adore cette version,
0: ouais.
1: J'aime beaucoup.
0: Ouais. Donc voilà, et on enchaîne avec un groupe plutôt psychédélique contemporain.
1: Tout à fait.
0: Londonien.
1: Et qu'on a eu la chance de voir plusieurs fois sur scène, notamment au Mess My Mind dont tu parlais tout à l'heure. C'était en avril 2026 et on reste quand même dans les 60s parce que c'est une reprise donc par ce combo qui s'appelle The Crystal Teardrop, un groupe anglais qui déménage pas mal et qui fait pas mal parler de lui dans la scène mode, néo-mode actuelle en Angleterre. C'est quand même un petit retour à les 60s parce que c'est une reprise d'un groupe qui s'appelait The Eyes et qui avait eu son petit quart d'heure de gloire, on va dire, dans l'ombre des grands Beatles, etc. Donc de 64 à 67, ils étaient anglais, venaient de Ealing, et ils avaient eu quelques titres qui avaient marqué l'époque quand même, notamment un morceau qui s'appelait My Degeneration, en réponse au My Generation de The Who. Et puis il y a ce morceau-là, une phase B d'un 45 tours qui a été repris donc par The Crystal Teardrop. On écoute la version reprise de ce morceau de The Eyes, et c'est I Am Road Out.

0: Et nous enchaînons avec un autre morceau de Soul, Senior Soul, pardon, c'est leur Psychotic Reaction avec cette fois-ci un hautbois au top après avoir eu l'harmonica, la trompette, etc. Voilà, ça c'était le morceau qui mettait à l'honneur cet instrument avec un petit côté début un peu garage hein, avec le Psychotic Reaction. Voilà. On va enchaîner avec un nouveau groupe, monsieur Albipstar.
1: Un jeune groupe, oui. Elles se sont fermées, parce que c'est un groupe de 4 nanas entièrement féminin, ce combo de Los Angeles en 2023, je crois, 2022. Premier EP en 2023 et premier album en 2026, début 2026. C'est un groupe qui s'appelle Julie's and the Rollers. Julie's avec un Z à la fin et Rollers avec un Z à la fin aussi. Et je ne sais pas ce que vous allez en penser à l'écoute de ce morceau, I Don't Know You, mais ça fait beaucoup, beaucoup penser. Enfin, ça m'a fait beaucoup penser à l'époque au Bang. Bangles des débuts, quoi, période de premier album All Over the Place, juste avant le succès de Walk Like an Egyptian et leurs autres tubes. Et c'est un groupe que j'ai vraiment envie de voir sur scène à l'occasion, si jamais elle débarque en Europe.

0: power pop à souhait, Julie's and the Rollers, vraiment très très chouette.
1: Ah, l'album est à la hauteur de tout ce qu'on vient d'entendre. C'est vraiment un excellent premier album qui en plus s'appelle Dirty Little Rock and Roller. Tout un programme.
0: Voilà, j'ai coupé, on n'a pas enchaîné parce qu'on revient dans la soul music et les seniors soul. On va clôturer cette séquence dédiée à ce groupe-là avec un morceau qui va rappeler un autre aussi, c'est I Heard It Through the Grapevine, essentiellement instrumental, mais avec quelques petites notes de musique. Et puis, on enchaînera avec quelques notes, évidemment, instrumentales et beaucoup de musique. Et on enchaînera avec War pour se replonger là-dedans également dans leur discographie.
1: Avec leur classique.
0: Yes.
1: Lowrider.
0: Exactement. Tout de suite dans Faster Pussycat.

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1: Low Rider War.
0: Que peux-tu nous dire sur cette chanson?
1: On est en plein milieu des années 70 sur la côte ouest des États-Unis à Los Angeles. Et puis, War, c'est un groupe de Latin funk, on pourrait dire, et que, et plein d'autres choses, bien sûr. Mais c'est un peu cette scène-là. Le côté funk, mais pas seulement noir américain, également latino.
0: Multiracial, en fait.
1: Multi, voilà, exactement.
0: Comme déjà dans Senior Soul.
1: Et Low Rider, c'est un hymne à l'époque déjà, et c'est devenu le morceau emblématique de la culture automobile Low Rider, c'est-à-dire de la culture automobile hispanique, latino, chicano, américaine. Si vous voulez avoir une petite idée de à quoi ça ressemblait à l'époque, parce que c'est encore une scène qui est extrêmement vivace aujourd'hui, une culture automobile très très... universelle et en même temps typiquement sud-californienne. Allez voir la vidéo justement du morceau qu'on vient d'écouter, Low Rider, The War, avec le footage, je cherche le mot en français, je trouve plus, d'époque, et à quoi ça ressemblait un Low Rider, quoi, c'est ça, à quoi ça ressemblait un Low Rider, et en quoi ça consistait. Il y a aussi un super morceau d'un gars qui s'appelle Elbess, qui est génial, parce qu'il joue justement sur les clichés liés à la culture automobile hispanique de Californie, et c'est l'exact opposé du hot rodding, quoi. C'est-à-dire, il faut conduire lentement, il faut conduire très bas, au ras du sol, et il faut se faire voir, quoi. Voilà, c'est ça, c'est la beauté du geste.
0: Puisqu'on est dans le soul music, Latin jazz, groovy et surtout psyché, il y a des compiles qui ont mis à l'honneur énormément de 45 tours ou de groupes complètement inconnus dans les années 60. Ces compiles dédiés donc à ce style-là, le psychédélisme de 1965 à 1968, ça nous a permis de découvrir énormément de choses comme notamment Music Machine, comme les Sonics, et puis des raretés. Et je vous propose de retrouver un titre qu'on entend, enfin en tout cas qui balance bien, c'est Cheese Bad Mover de Sir Douglas Quintet.

0: 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Je te proposais de continuer en fait à voyager d'une faille spatio-temporelle à l'autre parce qu'on est parti du Sir Douglas Quintet et des compilations Nuggets dont tu parlais il y a quelques instants, 65-68, donc le rock garage et le début du rock psychédélique. Et on est passé juste l'année suivante, en 1969, via 2026, parce que ce qu'on vient d'écouter, c'est une reprise des Easy Beats, le groupe australien pop, fondateur également, rappelez-vous, Friday on My Mind, ça avait été un hit partout dans le monde à l'époque. En 67. Et donc là, 69, le morceau qu'on vient d'écouter, St. Louis, qui est repris en 2026 plutôt par un groupe qui s'appelle Asteroid B612. Donc quand je parle de failles spatio-temporelles, on est dans les étoiles, parce que c'est le nom de la planète du Petit Prince dans l'histoire d'Antoine de Saint-Exupéry, Asteroid B612. Et c'est un groupe qui s'appelle... le nom m'échappe.
1: Juste à l'instant.
0: Non. Asteroid B612. Ah. Voilà. Donc le nom du groupe, c'est le nom de cette petite planète. Et c'est le groupe de Johnny Casino. Et Johnny Casino, actuellement, ces jours-ci, c'est le guitariste de Kim Salmon au sein de Smoked Salmon, son groupe actuel.
1: D'accord.
0: Quoi. Voilà. Oui. Et Johnny Casino avait monté ce groupe Asteroid B612 dans les années 90-2000. Se sont arrêtés en 2005, je crois, et ils ont repris du poil de la bête en 2025 et 2026. Donc avec notamment ce 45 tours sorti en 2026, reprise du St. Louis des Easy Beats. Superbe version, je trouve.
1: Donc rien à voir avec les B-52s,
0: rien à voir Asteroid B612, non.
1: Ok. Voilà, bon, je voulais faire un pont avec.
0: Mais tu peux quand même, hein.
1: Les Southern Culture of the Skids, parce que dans leur discographie, ils ont un petit titre très feel good. Et dans le genre jazzy groovy, c'est le morceau qui s'appelle Pass the Hatchet.
0: C'est une reprise de rockabilly qui est un petit peu transformée ici.
1: Donc voilà, pour rester dans le mood de cette ambiance-là, c'était sorti sur Telstar Records. Et c'est un groupe qui vient de Caroline du Nord, hein, il me semble.
0: Oui, c'est ça, quelque part. Voilà.
1: Donc on enchaîne.
0: Southern Culture on the Skids. Yep.

0: quitter quasiment sur ce morceau, le Faster Pussycat, dédié essentiellement au psychédélisme et un peu au garage là avec ce dernier morceau à fond. Les Delvettes, extrait du volume 2 des Nuggets, compilation 65-68.
1: Un morceau repris par les Cynics au début des années 2000, rappelle-toi, on a dansé là-dessus.
0: Tout à fait. Tout à fait, c'est vrai. Qu'on aurait pu passer. Mais il y a tellement de groupes dans le genre qu'on n'a pas encore eu l'occasion de passer. C'était l'occasion de le faire dans cette édition spéciale dans Faster Pussycat. On vous dit à une prochaine fois. Ciao, ciao.
1: Merci de m'avoir invité.
0: Merci. De rien, monsieur Albimster. Passez une bonne semaine. Ciao.
1: Ciao.
0: Bye bye.

0: Hola todos muchachas y muchachos, vous êtes sur Radio PFM 99.9 et vous écoutez votre émission favorite Easy Rider comme tous les mercredis de 20h à 21h30 en direct, et on est en direct aujourd'hui. Enfin, si tu nous écoutes une autre journée, tu vas pas être en direct,
1: ben
0: forcément.
1: Non, si tu nous écoutes par exemple un dimanche, ben du coup on n'est plus en direct.
0: Radio PFM 99.9, une radio libre et sans pub sur laquelle nous sévissons depuis de très nombreuses années maintenant.
1: Trop nombreuses.
0: C'est la 1583e édition de cette émission, une émission en tongs avec des chaussettes.
1: Ouais, claquettes chaussettes presque.
0: Moi, tongs chaussettes j'ai fait aujourd'hui. Tu sais, tu passes juste ton orthio là.
1: Ah, là, du coup, t'as des chaussettes japonaises.
0: Non.
1: Non.
0: Avec des chaussettes normales, c'est plus classe.
1: Ok. Je sais pas.
0: Bref. On parle de rock'n'roll dans cette émission,
1: ouais,
0: mais,
1: pas que.
0: Voilà, on parlera de concerts aussi.
1: Ah bah oui, parce que.
0: Il y a plein de trucs qui arrivent là.
1: Exactement. Et ouais. Puis on a vu des trucs aussi.
0: Aussi.
1: Est-ce que c'est la dernière de la saison, Olivier?
0: Bah écoute, on va réfléchir.
1: Hein?
0: On sait pas.
1: On sait pas. Peut-être que la semaine prochaine.
0: On est busy la semaine prochaine.
1: C'est vrai.
0: Donc je crois que
1: c'est
0: ah bah
1: non, mercredi prochain. Ah non, on a fini notre marathon. Enfin bref, ça c'est pas votre problème.
0: Allez. Comme d'habitude, on est parti pour une heure et demie de rock'n'roll.

0: Bon, c'est vite dit, ça démarre fort et c'est le groupe Public House australien qu'on écoutait avec le chanteur de Steve Richards. C'est son nouveau projet, Public House, Self-Indulgent, Self-Improvement, un gros EP, on va dire ça comme ça, qui dure 24 minutes. Il n'y a pas besoin que ça dure des heures non plus, le punk rock. Et tout ça, vous pourrez voir ça sur scène lors de la soirée à la RNF spéciale Binic Festival, puisqu'il y aura l'équipe du Binic qui sera là.
1: Le Binic avec Festival, leur merch. Festival belge. Breton, j'ai ma langue à
0: Breton,
1: bouche.
0: Garage, il y aura les mecs de Beast Records aussi, qui est un label français qui sort pas mal de groupes australiens. Et c'est eux qui avaient d'ailleurs sorti, je me demande si c'est pas eux qui ont sorti le dernier album des Beast of Bourbon, qui était sorti il y a de ça quelques années.
1: D'accord.
0: Maintenant, je crois, ouais.
1: Ah ouais.
0: Et Beast Records, en plus, on sait d'où ça vient, forcément. Et Public House feront la deuxième première partie, après V-Love, qui est un français, des Dead Sons, Nouvelle-Zélande, qu'on verra pour la énième fois à l'aéronef. Vu il y a 3 ans à l'aéronef, ils nous avaient remis une claque comme
1: tout
0: pas possible.
1: Fait.
0: Un des meilleurs groupes vraiment de scène de ces 20 dernières années, on peut le dire comme ça, Sylvain.
1: On peut, c'est certifié Easy Rider.
0: Mélange de garage, de hard rock en même temps, et puis voilà. Mais il y aura Public House, et du coup, ça va donner un peu de fil à retordre, justement,
1: à nos petits amis des
0: Dead Sons. Bon, ouais. Après, j'ai pas peur pour eux.
1: Tout ça a lieu le
0: 6 juillet. Oui, c'est le lundi 6 juillet
1: à l'aéronef de Lille. Belle fin de saison, belle saison tout court à l'aéronef, mais en tout cas, pour ce qui nous concerne dans l'émission, belle fin de saison. On reste aux antipodes, Olivier. On reste en Australie avec nos amis de Coffin. Il y a un point entre chaque lettre de Coffin. C'est donc un
0: acronyme.
1: Un acronyme, merci.
0: C'est important de mettre des points.
1: Exactement, parce que je viens d'apprendre, grâce aux internets, ce que signifie en fait l'acronyme Coffin, Children of Finland Fighting in Norway. Ah, si tu ne le savais pas.
0: Écoute.
1: Et alors, les acronymes qui en même temps veulent dire quelque chose, ça doit exister. Tu sais, je pense que
0: pour les mauvais en anglais, le cercueil.
1: Le cercueil, voilà, ah. Exactement. Hein, mais voilà, c'est un jeu de mots. Mais maintenant, on a la signification. Hein, donc, les enfants de Finlande qui combattent en Norvège. Allez savoir pourquoi. Coffin, c'est du gros qui tâche australien. Ouais. Ça bugle, ça hurle.
0: On les a vus, hein.
1: Ouais.
0: C'était bien. Hein.
1: C'était bien. C'est
0: un batteur au chant, hein.
1: Oui, c'était et puis plein, ouais. Oui, c'est ça, une espèce de Golgoth poilu australien.
0: Il y avait des poilus dans ce groupe.
1: Oui, oui, du genre à taper dans des cailloux dans une mine le restant de quand il n'est pas en tournée. Allez, un nouveau single est sorti. Ça reste exactement dans la même veine de ce qu'il faisait avant. Ça s'appelle Sleep in It, Coffin, dans Easy Rider.

0: Vous êtes sur Radio PFM 99.9 et vous écoutez Easy Rider. Et j'ai trouvé une nouvelle, Sylvain, rubrique pour cette émission. Mais elle va avoir lieu qu'une fois.
1: Alors, attends, parce que... Enfin, on sait qu'il y a une forme de télépathie entre toi et moi dans cette émission. J'écoutais ce morceau et je me dis, tiens, on pourrait faire une nouvelle rubrique dans cette émission. Donc dis-moi à quoi tu penses.
0: L'album de l'été.
1: Ah oui.
0: Alors... Parce que, alors, je peux vous en parler, il s'appelle Joey Quiñones. Il fait partie d'une sorte de groupe un peu néo-soul qui s'appelle les Sincere's. Les Hartons sont des latinos qui vivent aux États-Unis, qui sont nés aux États-Unis, je pense, mais qui jouent un petit peu là-dessus. De temps en temps, il y a un ou deux morceaux. Voilà. Et Joey Quiñones, qui est un des membres principaux des. Sincere's, qui va sortir un album en septembre, a sorti cet album In a Soul. Comment il s'appelle déjà cet album? J'ai du mal avec mes petits yeux. In a Soul Steady Situation, Soul Steady, Rock Steady. Ouais. C'est un mélange de soul sur certains morceaux
1: et
0: de rock steady, oui. En fait. Voilà. Et en gros, ça alterne. Alors, exercice périlleux, parce que tu te dis, c'est deux genres qui sont quand même assez différents, mais voilà. Et en fait, le mélange fonctionne parfaitement. Je sais pas si tu as écouté.
1: J'ai écouté ça cette semaine.
0: C'est un super album et voilà, la rubrique, c'est l'album de l'été, Sylvain.
1: Bah oui, alors moi
0: on l'a fait une fois.
1: Mais je me suis dit, la rubrique, c'était ce que j'ai écouté cette semaine, ou dont tout le monde se fout, en fait.
0: Ouais.
1: Mais voilà, ça fait partie, en effet, des trucs que j'ai écouté cette semaine.
0: Pouah, l'album est absolument génial. Moi, je l'écoute un petit peu en boucle, cet album de Joey Quiñones. Tout le monde aime bien In a Soul Steady Situation. Et c'était le titre Don't Let Go, interprété par Joey Quiñones. Écoutez cet album, ça va vous mettre de bonne humeur. T'as envie de boire des coups.
1: Bien sûr, de Virgin Mojito.
0: Ah oui, bien sûr.
1: On est d'accord.
0: Oh oui.
1: Eh bien écoute, là c'est pas l'album de l'été, mais c'est l'album de la semaine, Olivier. Il y en aura peut-être un autre, mais en tout cas c'est...

0: au moins l'album de la semaine. Les Downtown Boys, ce groupe de la grande banlieue new-yorkaise, Providence, qui a, je sais pas, j'ai du mal à me situer, peut-être une cinquantaine, soixantaine de bornes de New York. Mm-hmm. On les avait découverts, nous, il y a une grosse dizaines d'années, je crois, maintenant, avec un album qui
1: s'appelle... Un peu avant le Covid.
0: Oui, c'est ça. Alors, peut-être pas 10 ans, mais pas loin de la dizaine d'années, avec un album qui s'appelle Full Communism. Downtown Boys, c'est X-Respects, mais au 21e siècle. Je trouve que, voilà, c'est des jeunes femmes, mais des jeunes gens qui sont en colère, qui ont des choses à dire, qui sont politisés, un petit peu comme Monsieur Quiñones à l'instant aussi, des origines hispaniques revendiquées.
1: Oui. Et ils chantent aussi un peu en espagnol.
0: Ils chantent en espagnol, et notamment sur leur dernier album qui vient de sortir, là, qui s'appelle Public Luxury.
1: C'est le troisième, hein, si je ne dis pas de bêtises.
0: Je pense, oui. Il y avait eu.
1: C'est chez Sub Pop, là.
0: Ah, bonne question.
1: Je me demande si c'est pas le nouveau et pas chez Sub Pop.
0: D'accord, bah écoute,
1: j'ai un doute, hein, mais
0: ça serait de bon augure. Et ce dernier album, oui, avec quand même pas mal de titres complètement chantés en espagnol. Un seul reproche, peut-être, que je pourrais faire à cet album, c'est que le poète, le fameux saxophone, se fait un petit peu désirer. C'est-à-dire qu'il est beaucoup moins présent sur les morceaux. J'ai réécouté plusieurs fois l'album. Il y a peut-être un ou deux morceaux où il y a un petit coup de poète de temps en temps. Et ce qui faisait, je trouve, toute l'originalité et toute la particularité de ce groupe, ce saxophone un petit peu hurleur. Autrement, c'est du punk rock, je le répète. Ils sont, elles sont en colère, elles ont plein de choses à dire, en espagnol et en anglais. Je vous propose...
1: Non, attends,
0: vas-y.
1: Dire, le 6 décembre, sont en concert chez les nazis, au 4AD.
0: Bon, bah, on va dire que c'est pas des nazis pour recevoir un groupe comme ça.
1: C'est vrai.
0: Ah non, mais c'est une private joke entre nous, c'est parce que le 4AD est situé dans cette ville flamande qui s'appelle Dixmude.
1: Ouais.
0: Bon, et si, c'est quand même un fief du Vlaamsblok, etc. Mm. C'est des coins un petit peu... Mais le 4AD, c'est un îlot de résistance.
1: Ouais. Et ils jouent là-bas, le 6 décembre. Et il y a aussi une date à Montreuil, au Chinois. Donc voilà, le Chinois qui...
0: Olivier, presque envie de faire passer des messages à des personnes de l'aéronef, si tu vois ce que je veux dire.
1: Ah bah
0: hein,
1: écoute,
0: on va essayer de faire ça.
1: Ce serait pas mal, hein. Donc, voilà, franchement. Grosse claque, hein, nous on les avait vus.
0: Ouais, c'était extraordinaire. Et puis maintenant, ils peuvent jouer, parce que nous quand on les avait vus, ils avaient qu'un album et ils ont joué tous leurs morceaux. Puis au bout d'un moment, les gens voulaient un rappel, mais on a déjà tout joué. Bah c'est pas grave, on rejoue
1: surtout
0: des morceaux.
1: On les a vus deux fois, souviens-toi.
0: Ouais. Ah ouais.
1: Sur le même... en deux jours.
0: Allez, on les écoute. Viva. Comment on dit? Viva. La Rosa. Downtown Boys dans Easy Rider, c'est l'album de la semaine et c'est l'album que j'ai écouté.

0: 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À l'instant, nos chouchous, on en a beaucoup des chouchous.
1: New Yorkais. Je crois, si, Brooklyn, je crois, quelque chose comme ça, si je me souviens bien. Extrait de leur futur album à paraître au mois d'octobre, il s'appelle Bodega. Vu plusieurs fois en concert, vraiment top. Ils ont un truc, c'est un petit tube ce morceau-là, All Inside Aquarium. C'est également le titre de cet album à paraître, Bodega. Yeah. Et est-ce que c'est chez Sub Pop toujours? Ah non, Chrysalis cette fois-ci.
0: D'accord.
1: Oh, ils sont signés sur une du major.
0: Ouais. Un peu des faux airs de Jane's Addiction, je trouvais,
1: ouais.
0: Sur la fin.
1: Au niveau de la voix.
0: Ouais, sur la fin du morceau.
1: Ouais, vraiment, vraiment top. All Inside Aquarium, il est prometteur cet album. De
0: Bodega. Allez. On le sait, Beck a perdu son mojo depuis une vingtaine d'années. Mais voilà, là, il a sorti un single avec une chanteuse de country américaine, Sierra Ferrell, que je ne connais pas.
1: Alors, en fait, Sierra Ferrell, elle est connue depuis...
0: Tu la connais, toi?
1: Ouais, depuis un petit moment. Pourquoi? Parce qu'en fait, elle a gagné au moins un Grammy Awards en country.
0: D'accord.
1: Donc, quand tu gagnes un truc comme ça, ça devient très gros, en fait, Sierra Ferrell.
0: Et puis, la country aux États-Unis, c'est pas...
1: C'est big.
0: C'est pas de la rigolade.
1: Elle
0: chantait
1: déjà sur l'album de... un des albums de...
0: C'est-à-dire Pearl Charles, mais
1: non,
0: je ne pense pas.
1: De Early James.
0: Ouais.
1: Et en fait, elle a sorti quelques albums assez country, mais pas country qui sent vraiment.
0: Oui,
1: fou,
0: pas la country,
1: en fait, si
0: de droite.
1: Alors des fois un peu limite, mais non, une sorte d'alternative country qui est vraiment très bien. Et Sierra Ferrell, elle devient une petite star aux États-Unis.
0: Bon, eh ben écoute, Beck l'a prise sous son aile, même si elle n'en avait pas forcément besoin.
1: C'est peut-être plutôt l'inverse, que Beck il aurait peut-être plus besoin de Sierra Ferrell aujourd'hui.
0: Et là, il nous sort un morceau, dans la tradition country, alternative country. Et franchement, alors ça n'invente rien, plein d'autres ont fait aussi bien avant, mais pour un morceau de Beck, c'est pas mal. Ride Lonesome, donc Beck en duo avec Sierra Ferrell dans Easy Rider.

0: Magnifique extrait du dernier album de Liam Kazar, Pilot Light. C'est ce qu'on écoutait à l'instant sur l'antenne de Radio PFM dans Easy Rider. Liam Kazar qui va faire la première partie de Kevin Morby ce samedi 4 juillet à l'aéronef de Lille. Et loupez pas, alors pour une fois, je vais pas être au bar, je pense.
1: Ouais, pendant la première partie, tu veux dire.
0: Ouais, son album est magnifique. Et en plus, Kevin Morby, ça va être magnifique aussi. Ça va être une très belle soirée. Retenez son nom, il s'appelle Liam Kazar. Il a déjà sorti 2-3 albums. Et ce morceau, Pilot Light, c'est magnifique. C'est très beau, très folk, très Kevin Morby dans l'esprit. Hein.
1: Oui, bah oui, oui. Promis, après on va s'énerver un petit peu, mais on va rester dans cette ambiance un peu cosy, c'est le cas de le dire, et un peu feutrée, américaine. Cozy and Twisted Grandma's Favorites, c'est le nouvel album de Monsieur King Tuff, qui décidément ne cessera jamais de nous étonner. On l'a connu, pareil, il y a une grosse dizaine d'années, on va dire un peu glam, un peu garage, etc. Il a tenu le manche de la guitare chez Ty Segall pendant un moment. Il est revenu avec des albums peut-être presque psychédéliques, en tout cas une espèce de folk éthéré, comme ça. Et là, il revient avec un truc pareil, très folk, mais beaucoup plus dépouillé. C'est pas forcément ce à quoi on s'attend chez King Tuff. C'est pas forcément d'une approche évidente à l'écoute, mais je trouve que l'ambiance estivale générale se prête à l'écoute de ce genre de disque, comme tu le disais si bien tout à l'heure. Faut s'imaginer ça au casque, par exemple, allongé dans un transat, à l'ombre d'un arbre pendant qu'il fait très chaud à l'extérieur, ou au bord d'une piscine cet été. Night Owl, c'est le titre que je vous propose d'écouter pour découvrir ce nouvel album de King Tuff.

0: Bon, on est très folkeux comme ça depuis un petit moment dans Easy Rider. Rab Noakes, qui est écossais, Demos and Rarities volume 2. Les aventures avec Jerry Rafferty. Bah ouais, parce que Rab Noakes, c'est lui qui faisait Steeler's Wheel, tu sais, Stuck in the Middle with You, ouais. Sylvain, bah, avec Jerry Rafferty. Et là, c'est plein de super morceaux folk, un petit peu à la Robert Lester Folsom, là, qu'on aime bien ces derniers temps. Et donc voilà, c'est ce qu'on écoutait dans Easy Rider.
1: Allez, on se remue un petit peu. Ouais. Et c'est l'occasion d'annoncer encore un concert. Quand on vous dit qu'il y a beaucoup de choses à voir, mais cette fois-ci, il faudra se déplacer à la capitale, à Paname, le mardi 7 juillet 2024. Monsieur John Spencer, ex-John Spencer Blues Explosion, mais maintenant avec les petits genoux des Bobby Lees, et on va pas répéter ce qu'on vous a déjà dit mille fois sur cette antenne, le bien que cette jeunesse fait à John Spencer, sera en concert à la Maroquinerie, je dis pas de bêtises, de Paris, ce mardi 7 juillet, au soir, comme on dit.
0: On y sera.
1: On y sera, faites le déplacement, si vous ne l'avez jamais vu, vous risquez de prendre une belle baffe dans la tronche. Si vous l'avez déjà vu comme nous, moult, moult fois, eh bien, normalement, vous ne devriez pas être déçu. C'est presque aussi bien. C'est aussi bien qu'avant, avec l'ancienne formation. Et je ne vais pas dire que c'était mieux, parce que vraiment, dans les années 90, c'était vraiment absolument terrible. Mais c'est toujours absolument terrible aujourd'hui.
0: Et alors, Sylvain, ce ne serait pas notre album du mois aussi ?
1: Mais bien sûr, c'est l'album du mois,
0: évidemment.
1: Exactement. Songs of Personal Lust and Protest. Monsieur John Spencer, bon, sur la pochette, ça coule un petit peu, mais c'est normal, elle a la soixantaine,
0: c'est
1: et puis une vie de bouffe macrobiotique et de marathon, voilà ce qui se passe. Allez, Fanfare, c'est, je pense, le titre qui ouvre l'album de John Spencer, du très très bon John Spencer.
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0: Des fois, on cherche des excuses et des fois, on trouve des prétextes. T-Rex, we love to boogie, mais c'est la quatrième prise en overdub, bien évidemment, que tout ça a un grand intérêt. On n'a jamais fini des soirées, les stars défuntes du rock'n'roll. Et on va rechercher dans les fonds des studios la quatrième prise d'un morceau. Pourquoi pas ? Mais voilà, on en parlait à Orantin Olivier. Quel groupe, quel chanteur, quel morceau, quel talent.
1: Juste avant, c'était les Lemon Twigs avec un de mes albums préférés, mon album préféré des Lemon Twigs. Le titre qu'on écoutait, c'était You're Still My Girl. Les Lemon Twigs sont américains. Tout comme ce groupe dont ils sont copains, il est présent en première partie, il s'appelle Mod Lang. Allusion au groupe Big Star, et leur premier album est absolument génial. Moi j'adore, c'est de la power pop, ça n'invente rien, ça ressemble vachement à Red Cross par moment, ce groupe Mod Lang, et on en écoute un extrait. Ils sont tout jeunes, ils ont juste 20 berges. Big House par Mod Lang dans Easy Rider.

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1: Qu'est-ce qu'on écoute maintenant, Sylvain ?
0: Qu'est-ce qu'on écoute maintenant ?
1: Qu'est-ce que tu vas nous mettre ?
0: Eh bien, qu'est-ce que je vais vous mettre ? Je vous propose d'écouter peut-être deux morceaux pour vraiment soutenir cette fin de saison. Enfin, soutenir, j'ai pas envie, ils n'ont pas forcément besoin de nous, mais il faut promouvoir, c'est
1: Sylvain,
0: important.
1: La promotion, c'est toujours important, il ne faut jamais arrêter d'en faire.
0: Et
1: surtout, on a la chance d'avoir deux scènes principal, il y en a d'autres, hein. Ne soyez pas choqués, mais on a l'aéronef et le Grand Mix qui font un peu tout pour soutenir les scènes émergentes un peu mondiales, et on a de la chance d'avoir des gens qui le font bien.
0: Exactement.
1: Sur ces deux salles. Donc bravo.
0: Soutenons.
1: Ils ne sont pas les seuls, hein, mais disons qu'on va dire qu'ils sont les plus emblématiques.
0: Mais en tout cas, voilà, il faut soutenir ces initiatives. C'est de la culture, et la culture sauvera le monde de la médiocrité qui nous entoure. Alors, on l'a déjà dit, allez au concert, nom de Dieu, vous verrez des gens globalement intelligents. Hein. C'est vrai, nous, on y va, donc vous verrez deux gars plutôt intelligents. Et puis des gens contents. Voilà, c'est un formidable antidépresseur, le concert de rock et autres. Bref, dimanche 5 juillet, c'est bien ça?
1: Oui.
0: Il y a trop de concerts.
1: Deux groupes des Grands Bretons, les deux?
0: Je crois, oui.
1: Le premier, oui. Ça,
0: Gans, G-A-N-S, ouais. Qui assurera la première partie de Heavy Lungs à l'aéronef. Alors, notre ami Jean-Michel, programmateur de l'aéronef, nous a dit le plus grand bien de ce groupe Gans qui avait assuré la première partie de... Oh merde, j'oublie le nom de ce groupe anglais dans la lignée des Sleeper Mods. Enfin bref, voilà. Et apparemment, ils auraient presque volé la vedette à la première partie. Toi comme moi, on ne connaît pas, on découvre. C'est l'occasion de les écouter. Extrait de l'album paru en 2025, Good for the Soul. Et on écoutera juste après The Heavy Lungs, qui seront, on va dire, entre guillemets, la tête d'affiche de ce dimanche 5 juillet à l'aéronef de Lille. T'as fini tes examens, t'as passé ton bac.
1: C'est des concerts pas chers, c'est les concerts
0: c'est
1: à 8 balles.
0: Balles, franchement, c'est même...
1: 5 euros si t'es étudiant.
0: Mais bien sûr, puis plutôt que d'aller te crever le cul au Main Square avec des mauvaises bières à 12 balles et où t'es enfermé et que tu peux plus sortir, eh ben viens avec nous à l'aéronef, tu verras, c'est sympatoche. Allez, Gans et Heavy Lungs dans Easy Rider.

0: Vous êtes sur le 99.9, vous écoutez Easy Rider, et en même temps, que faire d'autre de votre misérable vie que d'écouter cette émission Heavy Lungs à l'instant. Get Out, c'était le titre qu'on écoutait, et je le rappelle une dernière fois, en concert dimanche 5 juillet 2026, la Réonève de Lille.
1: C'est ça. T'as vu, on a du mal à dire juillet à chaque fois, parce que maintenant, normalement, au mois de juillet, il n'y a pas de concert. Et
0: bien, oui.
1: De plus en plus. Et d'ailleurs, je me suis rendu compte d'une chose aussi, de plus en plus de sorties d'albums se déroulent l'été.
0: D'accord.
1: 14 juillet, 14 août, n'importe quoi. J'ai vu, alors je sais plus quel album sort le 14 août, Phoebe Bridgers, tu vois, qui a rempli l'Adidas Arena, ça sort le 14 août, n'importe quoi. Il n'y a personne le 14 août. Tout le monde est à la plage. Mais les Américains, en fait, ils ne fonctionnent pas comme nous, c'est ça aussi. Mais c'est assez curieux, on voit une activité un peu plus. Voilà. Et c'est pour ça qu'on a du mal à dire juillet, Sylvain, parce qu'on n'annonce pas beaucoup de concerts début juillet.
0: Bah non, mais.
1: C'est les festivals, normalement.
0: C'est ça.
1: Bah ouais. On les aime beaucoup, il s'appelle The Nude Party. Le quatrième album, c'est vrai qu'il est moins bon. Pourtant, c'est peut-être le mieux produit de leurs albums, et c'est pas parce que c'est Michael Rhode qui l'a produit, mais malheureusement, je trouve que les morceaux sont un peu plus faibles. Mais en fait, il est quand même très bon. Lucas Back, c'est le quatrième album de Nude Party. Ils sont américains, ça sent le désert, ça sent la frontière, justement, ce titre. J'adore. Juarez, dans Easy Rider, Nude Party.

0: Écoute Olivier, on perd la boule des fois dans cette émission, mais est-ce vraiment important?
1: Mais non, pas du tout.
0: Pas du tout.
1: Pourquoi tu dis ça?
0: Bah parce que tu me faisais remarquer hors antenne que j'avais déjà diffusé ce morceau il y a quelques semaines dans Easy Rider.
1: Bah non, pas du tout.
0: Voilà. Donc, mais non. D'ailleurs, tu me l'as pas dit.
1: Ah, c'est vrai.
0: Mais d'ailleurs, qui êtes-vous? Qui êtes-vous, monsieur de l'autre côté de la vitre? Oui, Niagara, groupe emblématique des années 80, début 90, français, la scène rémoise, comme on disait à l'époque. Muriel Moreno, je pense, de son nom de famille, qui a fait fantasmer, il faut le dire, une génération entière de jeunes garçons que nous étions,
1: ouais,
0: Olivier. J'ai eu la chance de la voir à l'hippodrome de Douai, à l'époque où Douai bougeait encore, si j'ai envie de dire, avant cette mort cérébrale qui est apparue quelques années plus tard, dans ce fameux body en cuir noir. J'en suis encore ému, plus de 30 ans plus tard. Mais au-delà des considérations un peu graveleuses, Niagara, c'était vraiment un super groupe français des années 80-90. Et à nouveau, hors antenne, Olivier, on disait, même leur truc un peu pouette-pouette, tagala, varietoche, chiki-boum, chiboum, l'amour à la plage, tout ça, on prend.
1: C'était bien.
0: Et il y avait peut-être un vrai second degré, mais surtout un talent. Là, bon, voilà, un morceau un petit peu plus, un peu moins chiki-boum, on va dire ça comme ça. Pendant que les champs brûlent, extrait de l'album Religion, sorti, je ne sais pas, moi je vais te dire un truc genre 89, 89 ou 90, un truc comme ça. Voilà.
1: Aum Cha Cha Cha, Telenovela, tu sais, c'est ce groupe que tu avais découvert il y a de nombreuses années.
0: Oui.
1: Ils ont l'air foufou, ils sont un peu déguisés sur leur nouveau single avec, tu sais, des habits de magicien, il tient une boule de cristal, machin, tout ça, blabla. En fait, ça, on s'en fout, mais le groupe a vraiment quelque chose. Et c'est surtout cette chanteuse avec une voix tellement... on la reconnaît tout de suite. Ils en ont depuis longtemps, en fait, finalement, hein, depuis un petit moment maintenant. Et le nouveau single, honnêtement... Ça tue. Telenovela, il s'appelle comme ça. Ils sont américains, Ring of Stones. Et elle a une voix, j'adore.

0: Easy Rider vieillit en même temps que ses animateurs. Tu
1: avais dit pas de jazz. Moi, j'ai plongé dans le jazz depuis longtemps.
0: Mais
1: toi, ça y est, tu
0: bah vois oui, bah oui, bah oui, bah oui, bah oui, bah oui. Voilà ce qui arrive. Pas du hot rock. On a passé du hot rock. On avait dit. Par contre, Simple Minds, ça faut, Olivier. Si un jour on bascule du côté obscur et qu'on.
1: Mais non, mais c'est des trucs de. C'est vieux, ça, Sylvain. On passe plus. Ça,
0: ouais, non,
1: parce
0: mais
1: que
0: faut...
1: tu passes, c'est une nouveauté.
0: Exactement. Ah, c'est le nouveau.
1: Okonski,
0: exactement. Ce groupe, entre autres, formé par monsieur
1: Okonski,
0: Okonski et monsieur Fraser, comment
1: à la batterie, Aaron Fraser.
0: Aaron Fraser, ouais. Merci à la batterie, qui font du jazz. Je pense qu'il faut pas se cacher derrière son petit doigt, Sylvain. Faut assumer qu'ils font du jazz. Et ça a été vraiment une révélation pour moi. Je trouve ce truc absolument magnifique. Un nouveau gros. Pas gros EP, oui, on va dire, il y a quatre titres, dont notamment ce Flying qu'on écoutait juste à l'instant. Ne te touche pas le bout du cactus en pleine émission, Olivier, s'il te plaît.
1: Easy Rider, c'est terminé.
0: Ah oui, dépêche-toi, il reste à peine une minute.
1: Allez, on se quitte avec cette nana qu'on aime beaucoup. Elle est du sud de la Californie. Elle a beaucoup écouté Carole King. Elle s'appelle Mia Wilson. Son album est un chef-d'œuvre, vraiment. Je l'écoute en boucle. Il est absolument magique. Je vous le conseille. Et on en écoute un extrait, Sylvain. Tu vas voir, forcément, tu vas aimer puisque t'aimes bien Carole King, je sais. It must be so easy. Mia Wilson, c'est Easy Rider.

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Aussi loin que je me souvienne, j'ai toujours eu une affection particulière pour les lutins et les fées. Enfant, chez ma grand-mère, j'étais persuadée que des lutins vivaient derrière la maison, dans la remise à bois. Il arrivait que je m'éveille, dans la nuit noire, au détour d'un cauchemar, et j'entendais leur musique envoûtante à travers la cloison. Cette remise exerçait sur ma jeune âme une attirance mêlée de crainte. Elle était devenue le lieu mystérieux par excellence, caractère encore renforcé, sans doute, par le fait qu'elle m'était inaccessible. Sa porte bloquée revêtait pour moi les atours d'un portail ouvrant sur un monde étrange, fascinant et terrifiant à la fois. Je n'ai jamais percé le mystère. Je n'ai jamais su s'il y avait des lutins dans cette remise. Cela vaut peut-être mieux. Le mystère ne reste enchanteur que lorsqu'il demeure mystérieux.

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En réveillant notre âme d'enfant, nous pouvons de nouveau entendre le chuchotement de ces êtres mystérieux dans le bruissement des feuilles, leur rire dans l'eau d'une source, leur cri rageur dans les mugissements du vent. Car ces êtres, malgré les apparences, n'ont pas été tués par le monde moderne. Ils ont simplement momentanément disparu de nos vies. Ils sont toujours là, invisibles et désolés, coincés à la frange du monde, impuissants à nous voir embourbés dans le marécage de nos veines et froides certitudes matérialistes. Ils attendent que le vent d'amnésie qui nous a emportés relâche enfin son étreinte et nous rende la mémoire des premiers âges. Ils attendent, avec une infinie patience, que nous goûtions de nouveau au vin de la poésie, au miel du merveilleux. Leur souvenir nous revient parfois, et quand notre âme d'enfant se réveille de son engourdissement, ces êtres folâtrent de nouveau dans les clairières de notre imaginaire.

0: L'être humain a d'abord cru aux esprits avant de croire aux dieux.
1: Ils incarnent la jeunesse du monde et les mystères de la nature, avec tout ce que cela peut avoir de merveilleux et de terrifiant à la fois.
0: Les élémentaires véritables n'ont que peu de rapport avec les lutins et les fées des contes littéraires modernes, qui ne sont qu'une version fade et édulcorée des légendes ancestrales. Avec le temps et l'avancée de la civilisation, à mesure que l'être humain se sentait plus en sécurité, la vision de ces êtres s'est adoucie, jusqu'à en faire les petits bonshommes rigolos que l'on connaît aujourd'hui. Toutefois, les esprits de la nature sont bien plus.
1: Ils incarnent ce qui est sans doute la plus ancienne croyance humaine, ancrée au plus profond de notre être.
0: Ils sont une part de nous-mêmes, en les reniant,

l'esprit de la nature, aseptisé, est totalement erroné. Cette vision, qui s'est forgée seulement vers le XVIe siècle, dans les récits littéraires, même si on en trouve les prémices dès le Moyen Âge, a ensuite été largement amplifiée par les Victoriens en Angleterre et par les romantiques en France. Nous vous invitons maintenant à nous suivre sur les chemins de la féerie, à goûter au suc doux amer des légendes, à vous enivrer du

Parfum envoûtant des fées, pour partir à la découverte des véritables esprits élémentaires, non pas des personnages pour enfants, mais des créatures réelles, ambiguës et complexes, comme seuls les êtres vivants peuvent l'être.

La forêt est le berceau des êtres fabuleux. Immensité intime, où règne à la fois l'ombre et la lumière, où les quatre éléments se confondent. Les arbres intermédiaires enfoncent branches et racines, aussi bien dans l'air que dans les intelligences souterraines, où se perpétue le feu. Ici, les chemins se ramifient en ruisseaux, et la paix végétale permet aux voix silencieuses de s'entendre et d'en instruire éternellement les jeunes pousses. Derrière ces remparts, gravés jusqu'au cœur par les immémoriaux légendaires, où pousse l'arbre originel, les séculaires gardiens sylvicoles retiennent, fidèlement cachés, l'herbe d'or et le rameau de la vie. Alphes blancs, alphes noirs, nains, fées, elfes, licornes, se côtoient sous la divine futaie témoin de leurs idylles créatrices.

Pour illustrer la présence de ces êtres dans nos forêts, laissons à un ami la possibilité de nous conter une histoire, celle de la légende du ménétrier d'Henri Carnoy, écrite en 1883 et tirée de vieilles légendes picardes.

ménétrier revenait un soir, vers minuit, de la fête d'Aïli, où il avait été jouer du violon sur la grande place. Il lui fallait, pendant presque 2 lieues, traverser la grande forêt d'Aïli avant de rentrer à Warloa. Mais notre homme ne s'en inquiétait guère. Il avait suivi ce chemin, bien des fois déjà sans accident. De plus, il était pauvre et n'avait rien à craindre des voleurs qui s'attaquent à de tout autres gens qu'un ménétrier revenant de la fête. La lune brillait dans tout son éclat et le ménétrier chantait une nouvelle chanson apprise depuis peu quand il lui sembla entendre derrière lui les hurlements d'un animal sauvage. Il se retourna et se vit suivi par un loup énorme qui semblait prêt à se jeter sur lui pour le dévorer. La première idée du paysan fut de fuir. Mais que pouvaient de faire ses vieilles jambes usées pour le faire échapper à un animal tel que le loup? C'est ce que comprit le ménétrier. Il avait sous le bras, outre son violon, une grosse galette qui lui avait été donnée à la fête et qu'il avait soigneusement conservée pour la rapporter à sa femme et à ses enfants. Il se faisait une fête de la leur donner tout entière et de leur montrer par là qu'il ne les avait pas oubliés pendant son absence, mais le loup était là menaçant et l'homme trouva qu'il n'avait rien de mieux à faire que de casser un morceau de sa galette et d'essayer de calmer le loup en le lui jetant dans la gueule. C'est ce qu'il fit. Le loup mangea le morceau de galette, mais continua de suivre le pauvre ménétrier qui marchait du plus vite qu'il pouvait, sans avoir l'air de courir et de vouloir s'échapper. Bientôt, le loup parut revenir à sa première idée de se jeter sur le vieux paysan et de n'en faire qu'une bouchée. Il s'en rapprocha insensiblement jusqu'à ce qu'il en vint à lui toucher les jambes du bout de son museau. Tout en tremblant de frayeur, le pauvre ménétrier prit un nouveau morceau de galette et le jeta au loup un peu en arrière pour se donner le temps de s'avancer de quelques pas au-devant de son redoutable compagnon de route. Le loup se recula pour saisir le morceau de galette et ne se fit pas prier pour le manger. Puis, en quelques bonds, il rejoignit le violoneux et se mit à lui marcher sur les talons. À chaque instant, le paysan se croyait sur le point d'être dévoré par le loup, et il essayait de retarder ce moment critique en abandonnant à l'animal un nouveau morceau de la galette. Mais ceci ne pouvait durer bien longtemps. La galette s'épuisait, et au bout de 3 quarts d'heure environ, l'homme en jetait le dernier morceau au loup affamé. Cette fois, ce dernier espérance de salut s'était évanouie. Personne au monde ne pouvait lui porter secours à une heure si tardive, au beau milieu d'une forêt si grande que la forêt d'Aïli. Il lui fallait se préparer à mourir, dévoré vivant par l'animal. Le pauvre violoneux fit son acte de contrition, demanda pardon au Seigneur de ses péchés, et, ayant ainsi réglé ses affaires de conscience, il voulut, avant de mourir, jouer une dernière fois de son violon, de son instrument favori avec lequel il avait fait danser tant de branles et de cotillons. Tremblant un peu, il tira le violon de son étui, qu'il jeta pour être moins embarrassé, et il commença un air triste, plaintif et doux, dicté par la circonstance. Au premier son, le loup s'arrêta, tout étonné, et se mit à trembler de tous ses membres. Et comme le violoneux marchait toujours, l'animal se remit à le suivre en hurlant, sautant, dansant, gambadant de 1000 façons bizarres qui auraient fait rire le paysan en toute autre occasion. Celui-ci, reprenant son courage pour ne songer qu'à sa musique, tirait pendant ce temps des airs inconnus et merveilleux du mauvais violon dont il jouerait. On ne sait comment cette aventure se serait terminée pour le violoneux si de nouveaux acteurs n'étaient pas venus se mêler à la scène. Attiré par cette musique divine et par les hurlements diaboliques du loup, des milliers de lutins, de passage en ce moment dans le bois d'Aïli, venaient d'envahir la route et se tenaient immobiles, muets d'étonnement et de plaisir. Il semblait que tous les lutins de Picardie se fussent donné là rendez-vous pour ce soir. Le violoneux aperçut des gobelins, des houppeux, des fioles, des herminettes de toutes sortes et de toutes tailles, vêtus de toutes sortes de façons bizarres. Le courage lui revint et il commença un air gai,
entraînant, qui fit écarquiller les yeux des petits lutins. Et comme le ménétrier continuait par une valse, lutins houppeux, gobelins, fioles se prirent par la main et, n'y tenant plus de joie, formèrent une vaste ronde autour du loup et du joueur de violon. Le ménétrier s'évanouit soudain et ne se réveilla qu'au petit matin.

continuons notre enchantement à la recherche de fées et d'elfes, qui, bien que minuscules, se laissent parfois approcher. Bien sûr, il faut tendre le cou, bien regarder, bien écouter. Mais avant tout, s'attarder, muser, oublier le temps fou. Voici septembre, le mai de l'automne. La haie est en merveille. La mûre est une bouchée noire. La prunelle est bleue et l'aubépine vermeille. On écarte une feuille, on ne les aperçoit pas du premier coup d'œil. Il faut d'abord que le regard s'habitue et comprenne que ce lumineux et aérien remue-ménage soit celui d'un être fantastique. Il se pose sur votre main et délicatement vous rassure et s'échappe. On pourrait croire que c'est un papillon posé sur une fleur.

contes populaires et dans les légendes, le rôle joué par les fées et les lutins sont parfois machiavéliques. On leur rapporte parfois des caractères malfaisants, complexes, farouches et fuyants. Souvent, ils se moquent des hommes perdus dans la campagne, leur jouant des tours de toutes sortes, les éblouissant par des lumières qui passent devant leurs yeux, les importunant de leurs cris, dansant en rond autour d'eux, les épouvantant par des apparitions terribles, les égarant dans les marais et s'enfuyant en riant. Ces êtres demeurent très indécis quant au choix que l'ombre et la lumière demandent de faire. Cet état d'esprit, disons-le, suscite des faux-semblants, amène au mensonge, à la ruse, au malice et à la vengeance. Est-ce alors de sa faute si l'innocente aubépine de l'aurore sans corne d'épines ?

Laissez-moi vous conter une autre légende, celle de Corcieux, en Lorraine. Au temps jadis, le premier vendredi de la première lune qui suivait le dimanche de la Trinité, la forêt de Rapaille recevait chaque année la visite d'une fée. Il est permis de croire que l'on ne savait pas au juste le nom de cette fée, mais on la désignait sous celui de Dame Agès, à cause d'un cri perçant, assez semblable à celui d'une pie. Agès, dans la langue du pays, par lequel elle annonçait son arrivée. À ce signal, il n'était homme ni bête, insecte ni oiseau, ayant gîte dans la forêt, qui n'accourut pour rendre hommage à la fée, comme à sa souveraine. Les arbres eux-mêmes, toutes les plantes, depuis les plus humbles jusqu'aux plus superbes, inclinaient respectueusement le front devant elle. Il advint pourtant une fois que les chênes du Henfet, c'est le nom d'une petite section de la forêt, refusèrent net de remplir leur devoir. Dame Agès rentra dans une violente colère et on a pu, à plus d'une lieue de distance, tant elle élevait la voix, l'entendre parler ainsi. « Ah, chênes orgueilleux, vous vous trouvez trop grand, trop beau pour vous courber devant moi. J'aurai raison de vous, je briserai votre fierté. Vous étiez les géants de la forêt, vous en deviendrez les nains sur l'heure. Vous êtes beau, vous serez laids et difformes. » et vous demeurerez ainsi tant que vous existerez. L'arrêt ne fut pas plus tôt rendu qu'il fut exécuté. Bien que des centaines d'années se soient écoulées depuis lors, la malédiction de Dame Agès pèse toujours sur les chênes du Henfet. Dans la forêt verte et riante, ils font une tache sombre, tandis que tout, à côté d'eux, grandit, prospère, se renouvelle, ils restent petits, souffreteux, éternellement les mêmes, c'est-à-dire noueux, galeux chauve, tordu, bossu, affreux, à effrayer le passant et à lui soulever le cœur.

délicat de les aborder, si compliqué de s'y reconnaître à travers l'arbre forêt génia illogique de leurs origines perdues, brouillées à dessein sous les entrelacs contradictoires d'une mythologie en trompe-l'œil, d'une histoire trop vertigineusement ancienne ou intemporelle pour être datée et vérifiée, qu'il nous a paru plus sage de s'y rendre à 5 fois avant d'y pénétrer plus avant. Pourquoi 5? Parce que c'est le chiffre qui leur sied. Si 12 est le chiffre des géants, 20 celui des licornes, 7 le chiffre magique des enchanteurs et des sorciers. 5 est le nombre d'or sur lequel se base tout accord avec le peuple des forêts, la tranche territoriale où peuvent s'envisager les pourparlers.

Aux mortels trop curieux, ils disent « Montrez-nous les vôtres, nous vous montrerons les nôtres. » Ce n'est cependant pas rompre un grand secret que de dire qu'une de leurs occupations favorites est la musique. Ils s'y livrent la nuit, et peut-être qu'avec un peu d'attention, vous pourriez entendre un air enchanteur vous siffloter les tympans. Les sons réguliers, sourds et caressants fascinent et attirent ceux qui l'entendent. Nous parlions du chiffre 5 précédemment. Eh bien, le cinquième coin est sacré. C'est la part des dieux. Il doit rester vierge et sauvage à la garde et à la convenance de l'irréel. Il ne tient qu'à nous de mieux les connaître pour nous apprivoiser, sans drame ni heurte. Apprendre à respirer, dormir, songer, voir comme eux, revenir à la source, à l'arbre, à la mousse, à l'harmonie du royaume perdu. Et la montagne et la forêt s'ouvriront. Le langage de ces êtres sera aussi clair à l'oreille de l'auditeur que le chant de la flûte de roseau. Et s'il veut alors encore se perdre, dénouer les mystères, redresser l'herbe derrière ses pas, ce sera en toute complicité et intelligence avec les sans-âges dont il sera devenu un

0: Hello?
1: Hello? Y'a quelqu'un?
0: Allô? Est-ce que quelqu'un nous entend?
1: Est-ce que quelqu'un nous écoute? Est-ce que quelqu'un est là?

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On va pas se mentir, mais je vais te mentir, ou tout au moins me cacher, mon cher. Personne. Il semblerait que ça vient du latin ancien, persona, signifiant masque. Tu vois, ça commence en se cachant, mais on t'entend, malgré tout, on t'entend. Et je suis ici à te faire. De faire un cours de français ou un tour de magie. Tu t'es jamais demandé pourquoi le français a fait des personnes les synonymes de aucun? Pourquoi le français a fait des personnes les synonymes d'aucun? Et pourquoi, dis-moi, un petit tour de passe-passe et tadam, personne devient celui qui n'est pas. Je ne suis personne. Qui vient en fête ce soir? Personne. Qui t'aime? Personne. Un truc en absence, tu vois? Comme un moule magique, un creux. Personne, eux, les creux de quelqu'un. Mais encore la langue. Quelqu'un se rapproche phonétiquement d'un des quelconques. T'avais remarqué? Moi, on me remarque pas. Je suis quelconque, quelqu'un, une entretien. L'autre EG, ou je sais pas quoi. J'ai fermé l'instatoc, j'ai froissé les miroirs. Dans la solitude de la mare, en s'entendant croiser, forcément, on sait qui. On sait ce qu'on est. On n'est rien, personne, quelqu'un m'entend ?

être quelqu'un ou être personne. Qui es-tu ? Qui tu es ? Quels sont tes points forts ? Et quels sont tes points faibles ? C'est quoi tes objectifs ? Qui est la personne qui compte le plus pour toi ? T'as honte de quoi ? Qu'est-ce qui t'amuse ? C'est quoi ton kiff ? Qu'est-ce qui te branche ? Qu'est-ce qui t'inquiète ? De quoi t'as peur ? Tu crois en quoi ? C'est quoi ton seul souhait ? Tu te sens en sécurité ? Si t'avais pas peur, tu ferais quoi ? Que te dit ta critique intérieure ? Es-tu fier de toi ? Es-tu en paix ? T'as un boulot ? Qu'est-ce que t'aimes pas ? T'es solitaire ? Elle pense quoi de toi, ta mère ? As-tu besoin des gens pour exister ? C'est quoi ta chanson préférée ? Qu'est-ce qui te passionne ? Quel est ton plus beau souvenir ? Tu te vois comment dans 10 ans ? Tu voulais devenir quoi quand t'étais enfant ? Tu te crois intéressant ? Tu fais quoi quand t'es en bad ? Qu'est-ce qui te stresse ? Quand on sera plus là, qu'est-ce qu'on dira de toi ?

0: Nous sommes une civilisation complexe, apparue pour la première fois il y a bien 600 millions d'années dans le milieu aquatique. Nous avons colonisé l'ensemble de cette bonne vieille planète Terre. Avec 1500 espèces, c'est parfois compliqué de causer ensemble, mais on se comprend assez facilement en se posant autour d'une mousse. Je parle bien de la mousse verte, et pas de celle qui fait des bulles. Certains d'entre nous n'ont pas accès à la terre ferme. On les surnomme les primitifs, car ils ont un peu tendance à avoir un langage limité, étant toujours immergés dans l'eau. La conversation bubble a ses limites. Depuis que nous existons, plusieurs milliers de générations tardigrades ont pu assister à l'émergence de vies bien différentes de nous, ainsi qu'à leur disparition. La dernière extinction massive en date m'est un peu restée en travers. Chez les tardigrades, on cultive la méga résistance à tout, en chopant à droite et à gauche des gènes protecteurs spécifiques qu'on vient ajouter à notre code génétique tardigrade. En clair, on fait la collection des raretés à mettre dans un tiroir jusqu'à ce qu'elles nous servent. J'ai encore le gène d'une bactérie qui peut me donner un pouvoir fluorescent, mais je crois que je l'offrirai à une autre tardigrade qui vit dans les sols ou dans les fonds, histoire de voir plus clair de temps en temps. La dernière espèce dont j'ai chopé un truc lors de la précédente extinction, la sixième je crois, j'ai eu beau la ranger dans le tiroir au milieu des curiosités, ce matin j'ai eu envie de l'essayer. Oups. Quelle horreur. Je crois que je fais une indigestion. Symptôme classique quand on tombe sur un gène défaillant. Vite, direction la doc, pour ne pas engendrer une descendance craignos. Ah oui, car pour nous, la reproduction, c'est assez simple. Soit tu trouves un tardigrade mâle, mais c'est assez rare, soit tu te débrouilles toute seule. C'est à ce moment qu'il est important de ne pas faire de bêtises avec le code génétique tardigrade. Allez, ça y est. Je suis arrivée. Au caillou de la doc. Salut doc!
1: Bonjour, installez-vous. Que me vaut le plaisir?
0: J'ai voulu tester le gène des bipèdes de la sixième et je crois que je fais une sévère indigestion.
1: Quels sont vos symptômes?
0: Eh bien, tout d'un coup, j'ai ressenti une infinie tristesse d'avoir pu survivre à 6 extinctions maintenant et j'ai également peur que nous ne puissions pas survivre à la suivante. Et puis en voyant que personne paniquait face à cette possibilité, j'ai eu moi-même une montée de panique intense. Concrètement, notre civilisation est peut-être menacée et personne ne semble prêt à changer les choses.
1: Redonnez-moi le nom de ce gène.
0: HX2025.
1: Bigre, vous avez ingéré un gène d'humain éco-anxieux. Ne connaissiez-vous pas les risques?
0: J'étais curieuse de connaître ce qui avait traumatisé pas mal de nos congénères. Ils ont quand même envoyé Edwige sur la Lune pour ensuite la réanimer avec une goutte d'eau et ça juste pour remplir un bout de papier et potentiellement faire une crème rajeunissante. Et puis vous n'êtes pas curieuse, vous, de mieux comprendre ceux qui ont été les premiers à occasionner une accélération du cycle d'extinction? En quelques centaines d'années, ils ont quand même détruit la quasi-totalité des écosystèmes.
1: Le gène que vous avez ingéré est très puissant. Il est apparu l'année où la maladie s'est propagée dans leur civilisation, provoquant une paralysie des individus les plus intelligents et sensibles, laissant ainsi les autres prendre le contrôle de leur avenir. Je dois avouer que cette civilisation a laissé beaucoup de questions sur le règne animal, mais tout de même, vous devez urgemment aller... parce que ce gène risque de devenir... Enfin, vous-même, un danger pour notre résistance commune sur cette planète. Je vous envoie à la couveuse jusqu'à l'altération de votre éco-anxiété.
0: Voilà 10 générations que je n'ai pas revu la couveuse. Installée devant cette goutte d'eau géante, j'observe les petits mouvements de choses qui prennent des formes et couleurs de plus en plus diversifiées. Les reflets verts dans les méandres de cette eau ondule dans une douce musique. C'est ici que naîtra encore une fois les formes de vie qui habiteront notre planète. Les bactéries, virus et champignons sont déjà à l'œuvre. Mon gène humain semble moins pesant ici. Il s'effrite, à mesure que les nouveaux pensionnaires se dressent. En voilà un peu étrange, galère vraiment à se lever. Ah, il doit y avoir des restes de polluants et autres délires du règne des bipèdes, ça a tendance à enrayer un peu la loterie du vivant. Regarde sa tête, à celui-là, trois yeux, dont un

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0: te maquilles, tu t'habilles, tu te coiffes, tu mets tes plus belles baskets.
1: Comme tout le monde.
0: Tu attaches de l'importance à ce que l'on pense de toi. Tu veux qu'on te respecte, qu'on t'apprécie, qu'on t'aime. Pour ce que tu es ?
1: Pas forcément.
0: D'ailleurs, tu ne sais pas forcément qui tu es. C'est compliqué, non ?
1: Ça vous arrive jamais, vous ? De vous regarder dans le miroir et de vous le demander ?
0: Tu aimerais tant être quelqu'un. Quelqu'un de bien, quelqu'un de connu, quelqu'un de reconnu. Pourquoi ?
1: Ça n'est pas si important.
0: C'est paradoxal. Toi qui as passé tant d'années à tout faire pour ne pas te faire remarquer, maintenant tu essaies de te démarquer.
1: Mais c'est trop tard. Quand on est sur l'autoroute, c'est trop difficile de la quitter.
0: Tu peux changer de ligne, mais pas rouler à contresens. Toi qui nageais contre, te voilà pris dans un courant si puissant qu'il t'entraîne tout droit dans les profondeurs.
1: Trop noir.
0: Tu fais des selfies, des stories.
1: Des stories sans histoire.
0: Tu fais bien attention à ce qu'il ne t'arrive absolument rien. Rien de bien, rien de mal.
1: Il vaut mieux ça, c'est ce que j'ai appris au long de toutes ces années.
0: Tu fais bien attention à ne penser à rien, à ne causer aucun effet.
1: Le monde est un vaste chaos.
0: Tu n'as pas d'histoire, pas de passé, pas de futur. Ton temps à toi, il tourbillonne. Jamais il ne croise la timeline de ce que l'on raconte. Tu es invisible.
1: Invincible ?
0: Tu ne fais partie d'aucun groupe, d'aucun ensemble, d'aucun collectif.
1: Mais de quel collectif tu parles ? Tout s'écroule autour de nous.
0: Tu seras toujours seul. Bientôt, le monde t'aura oublié, effacé comme un dessin sur le sable.
1: De la poussière.
0: Il paraît que tu es allé graffer sur les murs de la ville. J'existe ?
1: Ce n'est pas moi.
0: Tu prends des photos, tu grattes des phrases.
1: C'est pour laisser des traces.
0: Tu t'enregistres sur des cassettes. Tu fais de la radio asso.
1: Maintenant, je fais même des podcasts.
0: À quoi ça sert tout ça ? L'écriture, le son, la voix.
1: Ma voix.
0: Toi, personne ne t'écoute.
1: Je ne sais pas pourquoi je l'ai fait. Peut-être pour m'échapper, ça me fait du bien.
0: Tu ne seras jamais un auteur, un poète, un joueur de foot pro. Jamais quelqu'un de spécial. Tu es juste un sur 8 milliards. Un visage parmi tant d'autres. Tu es un étranger.
1: Tout le monde est étranger.
0: Tu marches dans la ville comme une ombre, un fantôme.
1: Je suis quelqu'un.
0: Tout le monde est quelqu'un. Personne n'est personne.

Toc, toc, toc. Il y a quelqu'un? C'est toujours quand on a besoin qu'on ne trouve personne. Allô? Pronto? C'è qualcuno? Chut! Zitto. C'è nessuno.

0: Hey, coucou, j'existe.
1: 8h30, dans le train, un matin comme les autres, tout le monde va travailler ou presque. Personne ne se parle et pourtant il y a toujours quelqu'un pour te rappeler que tu n'es pas seul. Bonjour les odeurs, ciao les sourires. Quelqu'un, personne, c'est comme deux mondes qui s'entremêlent. C'est bien toi et toi seul qui crée ce lien avec ce quelqu'un et personne. Ou alors, c'est l'autre. N'empêche qu'il faut trouver sa place et devenir quelqu'un. N'es-tu pas déjà quelqu'un ? Personne ne te le dit ? As-tu besoin de quelqu'un pour le croire ? Devenir quelqu'un, putain.

Un jour, j'étais quelqu'un. Le lendemain, j'étais personne. Lui, il sait. Il sait où il va. Il sait ce qu'il veut. D'ailleurs, il me l'a dit, bien que je suis à la ramasse, que tous mes amis sont à la ramasse, que je suis qu'une écrapette, et que tout le monde pense ça de moi sans oser me le dire. Ils ne veulent pas me faire de mal et être honnête, mais lui, il est honnête. Il dit tout et il a raison. D'ailleurs, il faut que je lui dise qu'il a raison. Vite, sinon je serai à nouveau personne. Et lui, il est quelqu'un. Quelqu'un de bien, qui se bat contre l'injustice, et qui ne supporte pas les hommes qui manquent de respect, ou les gens qui profitent des personnes plus vulnérables. Je suis là, avec tous mes diplômes, tous mes succès passés, tous mes projets d'avenir, et puis plus rien. Les vides, comme s'il ne laisserait qu'un instant, j'étais projetée dans un cosmos où un trou noir béant avait absorbé toutes mes pensées. Mon chat me regarde avec ses yeux qui demandent « Qu'est-ce qu'on fait là ?» Et moi qui lui réponds sans un bruit « On attend que la tempête passe. » Mon chat, c'est mon ange gardien. Il a toujours été là pour moi depuis mon adolescence. On peut dire qu'il en a vu des soirées arrosées ou des gens maladroits qui pensaient qu'un minou était forcément sans griffes. Elle connaît tous mes secrets. Cette vieille mémère à qui il ne restait qu'une dent est un absorbeur de mauvaise humeur. Parfois, elle recrache toutes ces saletés qui collent la vie et la rendent plus lourde. Un petit pipi sur le canapé ou quelques dégueulis m'indique que celui-là, elle ne l'aime pas. Les jours où je demandais à la tempête de partir, elle a arrêté de faire pipi sur le canapé. On pourrait dire que son départ lui a donné matière à se détendre. Plus personne pour lui crier dessus ou la menacer de la latter. Passer quelqu'un poilu à quatre pattes qui regarde le monde avec plus de justice et de justesse que n'importe qui.

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0: Ne pensez pas une seule seconde que si demain vous réussissez vos investissements ou votre start-up, la chose est faite. Non. Parce que vous aurez appris dans une gare. Et une gare, c'est un lieu où on croise les gens qui réussissent et les gens qui ne sont rien. Parce que c'est un lieu où on passe. Les gens qui réussissent et les gens qui ne sont rien. Parce que c'est un lieu qu'on partage. Les gens qui réussissent et les gens qui ne sont rien. Parce que la planète où nous sommes aujourd'hui, les gens qui réussissent et les gens qui ne sont rien. Parce que cette ville, les gens qui réussissent et les gens qui ne sont rien. Parce que notre pays, parce que notre continent, les gens qui réussissent et les gens qui ne sont rien. Ce sont des lieux où nous passons. Et si nous oublions cela, les gens qui réussissent et les gens qui ne sont rien, en voulant accumuler dans un coin, les gens qui réussissent et les gens qui ne sont rien, on oublie d'où on vient et où on va.
1: Il paraît que l'on est ce que l'on fait. Et ce que l'on fait, en tout cas ce qu'on fait devant un écran, tout ça est conservé quelque part dans des ordinateurs et pillé par des logiciels espions. Du coup, il y en a qui disent que ton algorithme te connaît mieux que toi. C'est le pari que fait Bips avec ce portrait de quelqu'un par le biais de son fil perso sur les réseaux.
2: Bon bah, déjà, je vois que tu es accro au sport. Hein. Le Real, le Barça, Lille, Lens, mec, faut choisir ton camp. Hein. Ça frise la bipolarité footballistique. Peut-être que tu ne sais pas choisir. Ouais, ça doit être ça. Tu dois aussi probablement combler le vide de ton existence en regardant des gens se faire des passes avec un ballon. Des fois c'est avec le pied, des fois c'est avec les mains, des balles blanches, des balles oranges. Le sport, c'est une drogue. Dure. Tu passes un temps incalculable à ça, et on t'en fournit toujours plus. Ensuite, je vois que tu regardes des cours de yoga ou de gym. Plutôt le genre de vidéo avec des meufs aux fesses bien rebondies. Ouais, d'accord, ouais. Il y a pas mal d'autres vidéos du même genre. De la gentille pornographie. Ça passe. Après tout, la fille fait juste de l'exercice. C'est vrai, quoi. Mais je vois aussi que tu as l'air de particulièrement apprécier les mecs musclés, arabes à moustache. Ah ouais. Je te voyais pas comme ça, mais c'est cool, hein. On dirait que t'es de gauche. Enfin, que tes amis sont de gauche. Mais tu es aussi ami avec quelques mecs au profil bleu-blanc-rouge. Fais gaffe, hein. Ce genre de merde est contagieuse. Tu dors un peu trop longtemps et paf, tu te réveilles dans un pays de droitard. Enfin, bon, c'est peut-être déjà un peu trop tard. T'as l'air d'aimer le cinéma. Les films catastrophes. Le genre de film dans lequel un immense trou noir menace la capitale américaine. L'armée intervient, mais c'est un scientifique un peu fou qui sauve la mise à la dernière seconde. Ouais, bon, pourquoi pas. Une recette de cuisine. Le dernier podcast à la mode. Les canards. Les vidéos de chats, bon, ça c'est standard. Hein. Les producteurs d'endives. Le catch féminin. Les cassettes VHS. Les complotistes virilistes. Les afro-féministes. Non mais, attends là, mais c'est n'importe quoi, enfin... Normal quoi, Internet c'est n'importe quoi, mais là quand même, c'est particulièrement n'importe quoi. Tu es qui en fait? À quoi tu joues? Soit tu es très très strange, soit tu te fous complètement de nous. Ah mais, tu serais pas en train d'essayer de te faire passer pour quelqu'un que tu n'es pas? Je veux dire, est-ce que tu essaies de déjouer les algorithmes? De te défaire de tes blockchains? N'essaie pas de t'échapper, tu sais. On peut vraiment savoir qui tu es. Vraiment.
3: Voici Guyana, Chiori et Carty. Des marchands de...
4: L'erreur fait partie du processus d'apprentissage.
5: Ah bah c'est bête parce que je suis à Tokyo là.
6: Bah on avait mis en place un système défensif.
7: Achète un BO à 4 euros en supermarché.
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9: Tu veux savoir la grande différence entre une culotte menstruelle et des tampons? Non, je vais pas te...

0: j'ai passé un super premier date avec toi.
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4: Est-ce que tu savais que si tu faisais la position de la grenouille une fois par jour pendant une minute, tu pouvais améliorer ton ouverture de hanche, soulager tes douleurs de dos, réduire tes tensions musculaires et même obtenir des réductions au supermarché ?

Alors, comment tu vas? Je t'ai pas écrit avant et je t'ai pas donné de mes nouvelles. J'étais un goujat. Un goujat parce que ça fait quand même longtemps que tu m'as écrit et j'ai mille choses à te dire. Mille choses. Il y a deux jours, j'avais commencé à... Il y a deux, trois jours, j'avais commencé à enregistrer la cassette que tu es en train d'écouter aujourd'hui. Et puis... Tu me connais, quand j'apprends, j'aime bien tourner dans ma chambre. Alors j'étais justement en train de tourner avec mon magnéto et mon micro, et puis j'ai tellement tourné que le fil a fait des nœuds, et puis j'avais parlé pendant 20, 25 minutes, une demi-heure peut-être, quand je me suis aperçu que, en fait, la prise s'était débranchée, tellement il y avait une nœud, j'avais tiré dessus sans m'en apercevoir. Et puis là, je parlais dans le vide. Alors aujourd'hui, j'ai repris le système de la cassette, mais je suis sur mon pieu. Il est 7h moins le quart et on est le lundi 4 octobre. Et je suis claqué, comme je te le dis. Alors pourquoi la cassette? Parce que justement, j'ai des milliers de choses à te dire et que ce serait vraiment trop long par écrit. Et puis là, peut-être qu'avec le son de ma voix, peut-être que ça te rapprochera un peu de moi, hein? Moi, je viens d'arrêter la bande parce qu'il y a la Moser qui vient de rentrer. Alors, j'ai bien reçu ta lettre où tu me disais que Marseille était un paradis. C'est vraiment super que, en changeant de ville comme ça, tu puisses apprécier, parce que généralement on est un peu perdu au départ. Donc ça, c'est excellent, quoi. Que t'es... J'y pense maintenant, tu peux déjà dire à la Lilloise que je l'embrasse bien fort. Ta copine qui vit à Cannes mais qui est née à Lille, enfin si tu la vois encore. Et puis également à la Grenobloise. Alors, j'ai tellement de choses à dire que je sais pas vraiment par où commencer. Alors, je vais prendre le plan de ta lettre qui me paraissait excellent. Alors d'abord, est-ce que j'ai des nouvelles des autres ?

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4: Tous, vous êtes bien sur Radio PFM, fréquence 99.9. Nous retrouvons aujourd'hui en studio Maëlie.
5: Bonsoir tout le monde.
4: Claire.
6: Coucou.
4: Mathis.
7: Salut, salut.
4: Et Louis.
8: Bonsoir.
4: Alors, au sujet aujourd'hui.
6: Et moi?
4: Ah ben oui, casse.
2: À la technique.
6: Casse à la technique.
4: Hello, hello. Alors, aujourd'hui, le sujet n'est autre que l'avenir.
2: Wow.
4: Un sujet très, très, très cool.
2: Très large.
6: Très, très vaste. Large.
4: Très vaste, surtout. Et on va commencer par Claire, qui va du coup nous faire un coup de gueule sur la plateforme Mon Master.

0: Et oui, je fais mon grand retour, je sais, ça fait longtemps que je ne suis pas venue.
1: Tu nous avais manqué.
2: C'est vrai ça.
0: C'est gentil.
3: Pas moi, hein, personne.
0: Mais c'est vrai, j'étais pas là tous les jours,
1: t'étais pas là non plus, Louis, hein, donc bon.
3: C'est vrai, mais moi je faisais les dossiers, d'accord, je faisais les papiers.
0: On s'est chié ensemble.
1: Il en faut, il en faut.
3: Voilà, il en faut un petit peu.
0: Et je reviens en grande forme, puisque je viens vous parler de l'avenir et de la plateforme Mon Master.
1: Qu'on n'a pas du tout hâte d'expérimenter.
3: Si, ça va être génial. Ça, vous allez vous amuser comme des petits fous.
0: Avancez. Ouh, j'ai des cheveux gris. Et c'est vrai, en plus, j'ai vraiment des cheveux gris à cause de tout ça, d'accord ? J'ai trop le seum. Bref, ce soir, le thème, c'est avenir. Alors, je vais d'abord vous donner la définition d'avenir. C'est, en première définition, le temps à venir. C'est opposé au passé. Et un exemple, c'est penser à l'avenir. Merci Sherlock, je ne savais pas que c'était l'opposé de passé. La deuxième définition, c'est état, situation future de quelqu'un. Exemple, assurer son avenir et celui de ses enfants. Merci Sherlock, ça m'avance beaucoup plus. Pour penser à son avenir, on a direct en tête trouver un métier. Et qui dit métier, dit études.
3: Non, moi tu me dis métier, je dis tout de suite gogo danseur. Et métier, gogo danseur. C'est mon truc.
0: Mais qu'est-ce que tu fous en études, du coup?
3: Non, je suis là. Études.
0: Surtout que c'est le majeur de promo, ça y est, là, tout va bien. Et
4: ça
0: qui dit...
4: Waouh.
3: Ouais. C'est pas vrai du tout. C'est faux.
0: Et qui dit études, dit plateforme. On l'avait pas vu venir, celle-là.
4: Pas mal.
0: Alors, il faut savoir que, pour ma part, Parcoursup, c'était déjà pas un cadeau. Je me suis trompée de voie une première fois.
3: Je l'ai fait deux fois.
0: Et j'ai dû recommencer les démarches sur cette plateforme en ligne. Nous sommes deux.
3: Oh, les anciens, ils sont nuls. Ils sont nuls, les anciens. Ils n'ont pas de pif. Hein.
1: Vous avez mentalement 80 ans.
0: Vous imaginez la joie que ça a été, surtout que cette fois-ci, donc la deuxième fois, c'était la deuxième phase d'admission. Donc c'était en juillet. Bref, vous imaginez les vacances que j'ai passées. C'était super. Bon, arrêtons de parler du passé. Mais soyons dans le présent,
3: non,
0: puisque
3: non,
0: le sujet c'est l'avenir.
3: C'est l'avenir.
0: En ce moment, dans notre présent à Louis et moi, et dans celui de tous les L3 de France, nous avons le droit à une nouvelle source d'angoisse dans notre vie, qui me donne donc des cheveux blancs ou des cheveux gris. Ça y est, c'est le moment de paniquer pour notre avenir. La plateforme Mon Master a ouvert ses portes depuis le 29 janvier.
4: Ouais.
0: Je vous donne... une autre définition, la définition de ce qu'est un master. Alors le master, c'est un diplôme national de master, appelé aussi DNM. Je ne le savais pas, je l'ai appris ce soir. C'est un diplôme de deuxième cycle délivré par les établissements d'enseignement supérieur, accrédité par le ministère de l'enseignement supérieur et de la recherche. Il se déroule sur deux années d'études, master 1 et master 2. Merci Google pour cette définition qui nous apprend strictement rien.
3: C'est
0: rien
3: bien du tout, master non. Et pas master, puisque le master c'est vraiment un fromage qui pue sa mère.
0: C'est vrai que ça pue.
2: C'est très bon d'ailleurs.
3: C'est, ouais.
0: Ah ouais.
3: Mais ça pue sa mère.
0: Ça pue.
3: Et là,
0: on
3: c'est...
0: a tous notre fromage qui pue. Hein.
3: Mais là c'est quand même c'est le point commun des deux choses, c'est que ça pue sa
0: ça
3: mère.
0: Pue.
3: Quand même.
0: ça pue. De...
1: J'osais pas le faire parce que bon voilà.
0: Non, mais ça pue.
1: Si tu le lances sur le sujet, Louis,
0: on est mal. Un master. C'est donc, à mon humble avis, les études qui sont censées nous aider à apprendre un métier. Car oui, les études actuelles ne me servent pas à travailler. À quoi servent-elles, me direz-vous ? À me faire vieillir pour ne pas arriver trop jeune sur le marché du travail.
1: Je vois, t'as la haine quand tu parles.
0: De ouf, vraiment. J'ai perdu 3 ans de ma vie pour faire des études qui ne me serviront jamais à rien, pour après arriver sur des études qui ne me servent pas plus, au final. Bref.
3: T'as perdu plus que 3 ans de ta vie, du coup.
0: C'est vrai que j'ai perdu 2 ans avant LEA. Mais voilà. Ça, on n'en parle pas assez. Ça fait 5 ans que je suis à la fac. Youhou ! Bref, j'ai donc la chance de participer à mon tour à la sélection de master sur cette plateforme. Attention, petite définition de la plateforme Mon Master. Selon qui ? Selon elle-même. Donc la plateforme Mon Master vous permet de consulter l'intégralité des diplômes nationaux de master proposés par les établissements d'enseignement supérieur accrédités, de déposer vos candidatures pour l'accès en première année de master. Moi je vous le dis, c'est la merde ! Non mais parce que, Ils sont mignons, les gens, à nous dire qu'on est l'avenir de la nation ou je sais pas trop quoi. La vérité, c'est que l'avenir de la nation, il va être dépressif à force de jouer notre futur sur des ordinateurs. On nous a appris que cette année, il y avait une nouvelle méthode pour choisir son master sur cette merveilleuse et enjôleuse plateforme. Nous n'avons plus le droit de mettre un seul vœu, mais nous devons demander au moins deux villes différentes et deux styles de master différents. Ce qui est ridicule vu que je ne veux rien faire d'autre que le master MEF second degré parcours lettres modernes et qu'il y en a partout en France, surtout que c'est l'un de ceux qui a le plus de place. Donc j'en aurai forcément une de place.
3: Ou pas.
0: Arrête de me porter l'œil, toi. Bon, moi j'ai des questions à vous poser. Pourquoi ils se sentent toujours obligés de faire des modifications? Parce qu'en vrai, ça fonctionnait bien avant. Pourquoi ils ont été obligés de changer? C'est comme Parcoursup, chaque année ils changent. Pourquoi?
1: Parce que c'est l'éducation nationale.
0: Parce qu'ils sont chiants.
3: Parce
0: voilà.
3: qu'il faut faire des réformes. Il faut faire des réformes. Ça donne une bonne image, tu vois. Les gens qui font des réformes, qui font. Il y a du
1: ça
3: mouvement,
1: bouge,
3: tu vois.
1: Bouge.
3: Ça bouge.
1: Il faut que les gens du gouvernement aient quelque chose à faire. On pense pas assez à eux, mais sans ça, ils ont plus de travail. Hein.
2: Et puis les ministres changent tellement souvent que je pense que c'est pour ça aussi.
0: Et chacun veut rajouter son grain de sel en disant moi j'ai changé ci, moi j'ai changé ça. Exact. Chaque année vous le changez forcément, c'est pas nouveau en fait.
3: Et puis on a une ministre qui est vachement orientée vers l'enseignement public en plus en ce moment.
0: Elle est
3: vraiment très très portée public quoi.
0: Ça se sent que j'ai la haine, je sais pas pourquoi, même moi. Bref, bon, c'est le moment de faire un choix. Vais-je m'en aller loin dans une autre ville? La réponse est oui, hein. Clairement, arrêtez de ce mytho.
1: Mais quelle Arras, surprise.
0: Ça fait 5 ans que j'y suis, c'est
1: le
0: ciao.
1: Nord.
0: Bref.
1: Je suis étonnée.
0: Est-ce que je suis sûre de vouloir devenir prof? Pourquoi continuer les études alors que je hais ça?
3: Non.
0: Et si je devenais contractuelle plutôt que de poursuivre des études et des cours ennuyeux? Parce que oui, les contractuels, ils sont formés pendant une semaine et puis après ils sont profs au même titre que les autres profs, c'est super. Pourquoi je me fatigue à vouloir avoir un métier alors qu'au final le but de ma vie c'est d'être femme au foyer?
3: Voilà.
0: Pourquoi avoir commencé des études?
3: C'est vraiment là la question en fait. C'est pourquoi avoir perdu 5 ans de ta vie, tu vois,
2: c'est
3: à faire ça. LEA, raté, Parcoursup, raté, LHD. Et là, se dire putain, je vais être femme au foyer.
0: Il fallait que je trouve un mec d'abord. Tu vois, il y avait la situation.
3: Un mec qui veuille bien de toi.
0: Ouais, bah ça a été compliqué, mais une bonne nouvelle, c'est trouvé. Maintenant, plus qu'à passer la bague. Hein.
3: Chacun sa guerre. Hein.
0: Bref. Tant de questions se bousculent dans ma tête alors que le temps passe et que je dois vite choisir ce que je fais l'année prochaine. Je vous laisse donc poursuivre votre L1 tranquillement et paisiblement en espérant ne pas avoir accès à mon master plus tard parce que je vous dis que moi je suis en dépression pendant que moi je vais me torturer les méninges et choisir ce foutu master.
3: Mais
0: cordialement.
3: Ce seront tous des journalistes excellents. Voilà ce que j'ai à dire.
2: Merci,
1: sauf
2: Louis.
1: Pour ceux qui ne voudront pas être journalistes, parce qu'on en a plein quand même.
3: Et ce seront tous des gens excellents. Voilà.
1: Exactement.
3: Voilà.
1: C'est beaucoup mieux. Eh ben, merci beaucoup, Claire.
0: Avec
1: pour,
0: plaisir.
1: Pour
0: ça va, l'anxiété, elle n'est pas trop montée
1: Claire.
0: Chez vous.
1: Bah, on sent que l'ironie était présente et le sarcasme dans ta voix, que tu n'es pas heureuse.
0: Ben, je sais pas vous, mais Parcoursup, c'était déjà quelque chose de.
1: C'était horrible.
0: Bah, maintenant, vous imaginez que mon master, c'est pire.
1: Bon, enfin, bref, à chaque année suffit sa peine. Hein.
0: Exactement. Voilà.
3: Bien
1: donc,
3: dit.
1: Alors.
0: Pour l'instant, d'abord, vous, dans vos têtes, c'est.
1: L1.
0: Et après,
1: Erasmus, on y pense déjà.
2: J'espère avoir ma L1 déjà, ça serait déjà pas mal.
0: Inch'Allah.
3: Voilà. Ça me rappelle que j'ai plus de potes avec qui sortir, vu que je viens de déposer mon pote à l'aéroport pour partir en Erasmus.
0: C'est bah, vrai qu'il est parti, Arnaud.
3: Oh. Tristesse,
1: bon, business. Bye Arnaud, on te souhaite un bon séjour.
0: Oui, profite bien de la Serbie.
3: Voilà.
1: Il n'était pas en Bosnie?
0: Non, il est en Serbie.
3: En Serbie.
1: Qu'est-ce qu'elle m'a raconté l'autre? Elle m'a menti. Bon alors, on reprend nos moutons avec Mathis qui va nous parler de son propre avenir.
2: Eh oui, j'aurais pu vous parler d'avenir de la planète ou de futur technologique, mais ce soir j'ai choisi de vous parler de moi et de mon propre avenir.
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2: Bonsoir PFMienne. Donc ça va être un petit peu égocentrique, ça va être vraiment sur mon propre avenir. Je suis désolé pour cette petite période égocentrique.
1: Donc, mais je suis sûr que ça va être palpitant.
0: Et très intéressant.
2: Bah, j'espère. Tout part d'une réflexion simple que je me suis faite lundi en allant dormir. Ça m'arrive de réfléchir, et oui. Première nouvelle.
3: Et merde.
1: Ça lui a pris du temps en plus. Hein.
2: Ça m'a pris longtemps. Qu'est-ce que je veux pour mon propre avenir? Bonne question.
6: Être normand.
2: Je suis déjà, et fier de l'être.
6: Rester normand.
2: Et belge.
1: Et belge.
0: Dire que le Viking, c'est normand.
1: Et belge.
0: Et que le Mont-Saint-Michel, c'est normand.
2: Merci Claire.
0: Je ne l'ai pas dit. J'ai dit que toi tu le disais. Parce que la Bretagne, au final.
2: Alors, bref, je vais vous donner les réponses qui me sont venues à ce moment-là. On va commencer par le côté pro. Donc côté travail, je veux faire un métier où je voyage. Mes parents et mes grands-parents m'ont transmis ce goût du voyage. Et c'est ce que je veux faire en priorité. Je veux pas rester le cul sur une chaise, comme en L1 en ce moment. Bref.
1: Oui. Comme je te comprends.
2: Oui.
0: Et vous avez encore 2 ans après ça.
3: Ouais. Non, mais l'an prochain, vous allez bien bouger quand même. Commencez pas.
6: Oui, on va bouger notre cul sur une autre chaise.
0: Et vous allez bien faire la teuf, vous inquiétez pas.
1: Une autre chaise dans un autre pays.
3: Non, mais non, mais
0: non. Il n'y a plus de chaise là-bas, t'inquiète pas, tu fais la teuf. Hein.
3: En Serbie, c'est debout.
2: C'est par terre.
0: Il n'y a pas qu'en Serbie que c'est debout. Hein. En Croatie aussi, hein, Louis.
2: Oui, mais voyager dans quel but? Je veux voyager pour découvrir et parler avec des peuples et des cultures différentes de la mienne. Waouh, comment c'est classe. Eh ben oui, c'est vrai. Et voyager aussi pour voir les merveilles de notre belle planète avec sa faune et sa flore. Car comme a dit un grand philosophe belge, dans 20-30 ans, il n'y en aura peut-être plus.
3: C'est vrai.
7: C'est vrai qu'il n'y en aura plus.
2: J'en profite d'être à l'antenne pour vous dire de me contacter si vous avez un travail ou une mission qui correspond aux critères que j'ai listés.
3: Voilà.
1: Le mec fait sa pilule.
3: Je vous envoie mon CV.
2: Voilà, contactez si vous avez besoin.
1: C'était vous pouvez retrouver son CV sur le site de PFM.
2: C'était la petite période rigolote. Je me suis dit que ça pouvait marcher, donc voilà, on tente.
0: Bah, ça marche très
1: qui
0: bien.
1: Qui ne tente rien n'a rien. Hein.
2: Exactement. Et donc, du coup, on va passer du côté personnel. Et ouais, instant confession sur PFM, attention.
3: Trouver un style de barbe.
2: Oui.
0: Il n'y a pas 5 minutes, il a dit qu'il était célibataire endurci. J'attends qu'il me dise, bah, trouvez l'amour.
2: Ça fait partie des plans.
1: Ah, bah voilà.
2: Perso, je veux un avenir simple. Un travail qui me plaît, ma famille, donc celle que j'ai déjà. Donc je compte mes amis dans ma famille. Et plus celle que je construis, parce que oui, j'ai envie d'être père. Et je veux avoir mes amis et mes animaux. Je vais développer un petit peu, parce que là, ça paraît un peu maison dans la prairie.
6: Oui, totalement.
3: Oui, oui, oui,
6: on est
3: oui,
6: dans
3: oui.
6: une émission, confession,
0: tu
6: intime.
0: La praline, on est
2: wouh. Alors, celles et ceux qui me connaissent savent que pour moi, la famille et les amis, c'est sacré. C'est vraiment un truc super important. Donc, pour pouvoir vivre des bons moments avec eux, c'est primordial pour moi. Et voilà, c'est la base de ce que je veux faire plus tard.
3: C'est les copains.
2: C'est les copains.
3: Les
6: copains. On est vraiment sur un instant développement
2: ouais,
6: personnel.
2: Et mon but suivant, c'est construire ma propre famille. Pas dans les Sims, une vraie famille. Avec des enfants des petites et des petits gamins de feu vert qui, je l'espère, seront plus malins que leur père et plus forts en maths. C'est ce que je leur souhaite.
1: Pourquoi les battre tout de suite
3: Il y a le don de sperme aussi, Mathis. Hein,
1: oh,
3: si
1: oh, oh, oui, oui.
3: C'est beaucoup plus...
1: On était dans un
3: c'est beaucoup plus facile, si tu veux.
2: Et justement...
0: Lui, il ne faut pas qu'il ait d'enfants, Louis. Hein,
2: justement, j'allais y venir, c'était à peu près
1: on
2: la même chose.
1: On va lui transmettre la beaufitude par ses gènes.
2: Si je n'ai pas d'enfants naturellement, j'adopterai des petites pitchounes pour leur faire vivre la belle vie qu'ils méritent. Qu'ils et elles méritent d'ailleurs. Je les ferai découvrir le monde et en le découvrant, ils apprendront plus que le cul sur une chaise.
3: Ouais. Voilà.
6: C'est bien.
2: Et quand l'heure de ma retraite aura sonné, pas la mort, hein, la retraite.
6: Mais déjà, c'est pas tout de suite la retraite.
2: La retraite,
6: hein.
2: La retraite. Bon.
3: À 60 ans, bien sûr.
0: Quand tu penses déjà à la retraite avant
6: alors
0: même
6: que t'es en L1.
0: Que t'as pas fini les études, ça part mal.
2: Mais justement, c'est pour ça, je voulais faire vraiment l'avenir large.
1: Ah oui, oui, là, c'est ça. Ouais,
2: et donc, du coup, quand j'aurai ma retraite, j'espère être tranquille à la campagne avec mes proches et mes animaux. Voilà, enfin, une vie de fermier, quoi, tranquillou. Vivre simplement, mais heureux. Tel est l'avenir que je me souhaite, loin du monde rapide et frénétique, en accord avec moi-même et les autres. Et pour finir, j'aimerais écouter cette chronique dans quelques dizaines d'années pour pouvoir découvrir ce qui s'est réalisé, ce qui est mieux ou pire que mes prédictions, ce que je me souhaitais alors en 2024, et voir alors les gens qui sont toujours là, ceux qui sont partis et ceux qui m'ont rejoint dans cette nouvelle aventure. Mais en attendant, je préfère profiter de l'instant présent, car le passé est passé et l'avenir est à venir, à méditer. Merci de m'avoir écouté.
3: Oh, attention
1: wow.
3: Mathis, elle philosophe.
6: Oh mon dieu.
1: Bon, on te le souhaite.
6: Ben oui,
2: merci.
6: On te le souhaite. À dans 10 ans. Hein.
1: En espérant que le site de PFM soit toujours disponible.
7: Rendez-vous. On aurait dû mettre cette musique. Oh là là.
3: Putain, on est nuls.
7: Mais bon, on va faire une petite pause musicale avec une musique qui ne sera pas. On s'était donné rendez-vous dans 10 ans.
3: C'est 100 ans plutôt.
7: Les 100 prochaines années de Albin de la Simone.

0: Sinatra.
1: Quelle belle musique.
2: Ouais, Mathis, il a trouvé ça sympa.
3: Ouais. Louis nous fait toujours découvrir des sons inconnus du bataillon.
2: Toujours. Je suis toujours là pour vous faire découvrir des sons inconnus du bataillon. Ça fait 3 ans que je le fais et je vais pas m'arrêter maintenant, tu vois.
4: Quand est-ce que tu mets du Frankie Vincent?
5: Ouais. Mais
2: un de ces quatre, si tu veux, je vais essayer de trouver une musique zouk un petit peu.
5: Boris, dites non.
4: Allez, arrête.
2: Peut-être pas Frankie Vincent, mais un truc un peu exotique. Tu
3: Laura,
2: vois.
3: Ta tête était mémorable.
2: Un peu zouk, un peu musique du monde, un peu zouk qui colle au thème.
3: La technique, l'entièreté de la technique, oui. Dit non. Toute la régie dit non, là. On est si, non. Si. Non,
2: ça
3: non,
2: va,
3: Louis.
2: Ça va zouker derrière.
3: Non, non, ils disent non,
2: tu vas voir.
1: Ah là là. Bon, eh ben. Maintenant que la régie a été allumée, je pense que Cass peut nous faire sa chronique sur le mythe de Cassandre.
3: Effectivement, donc l'avenir, ça m'a pas trop parlé, et surtout le mien, donc c'est des sujets où j'ai pas trop eu d'inspiration. Donc j'ai décidé de retourner dans le passé, à la place, pour parler de Cassandre.

0: wizard, Harry.
1: Vas-y. Hello, excusez-moi pour ces petits problèmes techniques. On fait comme on peut.
2: Oh, la coupe de cheveux. Oh là là. Le brushing.
1: Attends, on met le casque bien.
3: Toujours des problèmes techniques.
1: Ah non, mais attends, faut faire les deux en même temps.
3: Ton jingle,
1: faut lancer et le jingle et le truc.
2: Le problème capillaire, là.
1: Je dois faire une compilation de tous les gens qui ont parlé pendant mon jingle.
4: Oui, on veut une nouvelle version de ton jingle avec tous les gens qui ont parlé dedans pendant toutes les émissions.
1: Ça va être le générique. C'est pareil que le générique, mais juste pour moi. Donc voilà. Donc je disais, pour... Alors, je voulais parler de Cassandre, le mythe de Cassandre. Je sais pas si certains le connaissent, mais pour poser les bases dans la...
3: Pas du tout, on connaît pas.
1: Non, ok, ça veut dire non. Bon. Pour poser les bases dans la mythologie grecque, Cassandre ou Cassandra en grec, vous voyez un peu le rapport avec le nom. Ouais, un petit peu. Hein. Et une des filles de Priam et Hécube, ce sont les rois et reines de Troie. Et si les cours de M. Vercruz vous sont toujours en tête, vous devriez savoir à quelle époque son récit se déroule.
4: Louis ?
2: L'Odyssée. C'est la guerre de Troie, là. Enfin, c'est la guerre de Troie.
3: C'est bien, Priam et Hécube, c'est pas les parents d'Achille ?
1: Non,
3: ah oh, putain, je me suis trompée.
2: Mais non, Priam, c'est pendant la guerre de Troie, c'est le roi de Troie.
3: Ah mais oui, punaise,
2: et son fils, il se fait tuer par...
4: Lequel ?
3: Par...
2: Brad Pitt.
3: Bah, par merde. Achille, non ?
1: Oui,
2: oui Hector. Par Achille.
1: C'est Hector qui se fait tuer par Achille.
2: Hector, voilà.
3: Mais je suis perdue.
4: Mais du coup, Brad Pitt,
3: désolé,
4: monsieur, c'est Achille.
1: Oui, Brad Pitt, c'est Achille. Ça va.
5: On s'est traîné dans un char.
2: Non, ça va, ça va.
1: Tu passes à peu près. Avec quelques... Ça va, ça va.
2: Il y a Paris.
1: Oui, Paris.
2: Voilà, il y a tout le tintouin.
1: Bah justement, on va parler. Bah du coup, c'est la sœur de Paris là dont on parle,
2: bah oui.
1: Cassandre. Bon, voilà. Donc maintenant, oui, effectivement, ça se passe pendant la guerre de Troie. Et pour info, Cassandre est une prêtresse d'Apollon. Bon, simplement, imaginez-vous une meuf, canon genre trop belle, comme les gens qui portent son nom et ses dérivés. De dire oui, normalement.
3: Oui, bien sûr, évidemment.
1: Vous avez intérêt de dire
2: bien
1: oui.
2: Bien évidemment.
5: Bien évidemment.
1: Bah du coup, forcément, les dieux, ils ont un œil un peu sur tout. Et sur tout ce qui se passe, et surtout sur les types vachement beaux ou belles gosses, oh là là et tout.
2: Ouais, genre moi.
5: Ouais.
1: Prends le silence.

0: réponse comme une réponse.
1: Non, moi je te soutiens, Louis.
0: Bon, Mathis te soutient.
2: Comme d'habitude.
0: C'est cool.
3: Comme d'habitude. J'ai pas le soutien de la gente féminine, là, je me sens pas bien. Je sens fébrile.
0: Bah, c'est un peu triste.
3: J'ai mal.
1: On est en infériorité numérique en même temps.
0: Ah, c'est toujours ton excuse, ça.
1: Bah, c'est vrai en même temps.
0: Non.
2: La dernière fois, il a dit qu'il fallait ramener 50 gars.
1: Non, c'est Jules.
0: Non, ça, c'est Jules. Ça, c'est Jules.
2: Trois filles.
0: Oui, pour compenser le fait qu'on les vannait tout le temps.
1: Non, c'est Jules, c'est pas moi.
0: Bon. Donc, hop, devinez quel dieu pose ses yeux sur Cassandre.
2: Zeus.
0: Et non, c'est Charon numéro 2.
2: Apollon.
3: Poséidon.
0: Charon numéro 2 qui est Apollon. J'appelle Charon numéro 2 parce qu'il a vraiment pas mal de conquêtes à son actif.
3: Ils ont tous un calepin assez bien rempli. Hein.
0: Ouais, mais Apollon, moi je le place deuxième par rapport à Zeus, tu vois.
2: Ce qui est bien avec Apollon, c'est qu'il fait pas de discrimination, tu vois, hommes, femmes, animaux.
0: Mais Zeus non plus.
3: Zeus non plus.
0: Bon, il a un petit penchant. Un petit peu des préférés pour les femmes, mais bon. Du coup, Zeus, enfin, non, pas Zeus, Apollon, il est là, il la courtise, et forcément, il a plus d'arguments un peu OP, genre, accepte mes faveurs, je te donne le don de prévoir l'avenir, quand je suis le dieu des prophètes.
2: Stylax.
0: C'est un peu stylé, je vous avoue.
2: Ouais.
0: Genre, pour te faire courtiser, je lui dis, ah, je te donne le don de voyance, allez, cadeau, c'est pour toi. Bon. Vous avez un dieu, littéralement, qui vous fait des avances, et vous offre le don de voyance. Donc honnêtement, qu'est-ce que vous faites ?
3: Toutes des michetots.
0: Bah ouais, un peu.
3: Des michetonneuses.
0: On dit oui, mais bien entendu qu'on dit oui.
3: On dit oui, bien sûr qu'on est là, on s'offre.
0: Bah oui, c'est ce qu'a fait Cassandre du coup. Mais elle était sûrement du signe astrologique Balance, parce que finalement elle refuse les avances d'Apollon.
2: Je suis outrée par la balle perdue que je vais te prendre là en fait.
0: Bah c'est indécis les balances hein.
2: Oui mais Cass, tu pouvais t'abstenir là, franchement tu me choques.
0: Non,
2: je
0: bah bref.
2: Je suis outrée.
0: Non quand même.
2: Je suis outrée.
0: Bah si t'es outrée pour ça, outrée. Bref.
1: C'est choquant.
3: Je me sens pas bien du tout.
0: Oui, du coup...
2: C'était le next.
0: Donc c'est une balance et tout ça, mais du coup elle refuse, mais après avoir reçu le don, parce qu'elle est un peu maligne, elle s'est dit vas-y je profite un petit peu
2: elle
0: quand même,
2: rusée.
0: Je prends le don, mais je dis non après. Mm. Bon. Et du coup Apollon là il est un peu vénère, il est en mode... Cassandre elle a un peu trahi sa confiance aussi, et genre elle est un peu rusée, ce qu'on fait pas à un dieu, genre on le double pas comme ça, ça se fait pas du tout. Et du coup, aussi dramatique que puisse être la mythologie grecque, Apollon lui dit un truc du genre « T'as eu ce don, tu m'as déçu, donc personne ne te croira. » Je lui dis un truc comme ça, je te donne la malédiction que personne ne te croit, là. Et il lui crache dans la bouche.
2: Ah, mais oui.
0: Littéralement.
3: Oula.
0: Littéralement.
3: Attention à cette expression.
1: pas très Covid, tout
0: ah ben là, il lui vraiment le crache dans la bouche pour lui dire « Personne ne te croira, je te donne un peu de venin, je sais pas trop ce qu'il fait, mais sa magie de Dieu, un petit peu. »
1: Ouais.
4: Appétissant au final.
0: Donc bon, Cassandre là, elle a le don de voyance, donc elle prédit l'avenir de tout, mais quand elle parle, personne ne la croit, donc c'est un peu triste et un peu contradictoire à la fois. Ce qui fait que c'est comme ça que genre Cassandre elle prédira genre la chute de Troie. Genre aussi elle va alerter les Troyens sur le cheval de Troie, vous savez le fameux piège des Grecs qui fait entrer la cité, oui, grâce à Ulysse. Et du coup, les alertes et la réponse à laquelle elle va recevoir à peu près c'est genre grosse mytho, on te croit pas. C'est une offrande pour nous, quoi. Bon, voilà, c'est un petit peu... C'est un peu triste pour elle. Et ça s'arrête pas là. Parce que du coup, vu qu'elle connaît un peu tout son avenir, elle prédira aussi sa mort.
3: Wow.
2: Nice.
4: La joie.
3: Alors, quand est-ce qu'elle se suicide dans l'histoire ?
0: Jamais. À jamais, elle se fait assassiner.
3: Oh, ah, c'est plus ça.
2: Mais
3: mieux.
2: Qui est l'assassin ?
0: Qui est l'assassin ? Ben déjà, c'est...
3: Cluedo. Monsieur Moutarde avec le chandelier... dans le billard, la salle de billard.
0: Presque. Déjà, c'est pas monsieur, c'est madame.
3: Non,
4: donc c'est madame Rose.
0: C'est madame Rose.
4: C'est madame Rose ou madame Pervenche ?
0: Non, c'est Clytemnestre avec son amant Égiste qui va l'assassiner.
4: Ah ouais, Égiste le retour.
2: Le retour.
0: Je sens que Louis est un peu perdu là, donc
3: alors,
0: pour du contexte.
3: Clytemnestre, Égiste, tout ça. I know.
0: You know.
3: It was. Two years later, like
0: two years ago.
3: Yeah, too early for me.
0: Non, en gros, après la guerre de Troie, comme elle est troyenne, elle devient une prisonnière. Et elle est donnée à Agamemnon, qui est le roi grec, genre un peu le big boss de la flotte grecque. C'est ça. Et en fait, il repart avec elle en tant que prisonnière. Sauf que à la maison, lui, il avait sacrifié une de leurs filles pour que tout se passe bien à Troie.
2: Iphigénie, bébou.
0: C'est ça qu'on adore. Du coup, Clytemnestre, elle était là en mode.
3: Pour avoir le vent.
0: Tout à fait.
2: Ça,
0: ah, c'est bien, je t'en rappelle. Du coup, Clytemnestre, elle était là. Sa femme, elle était là en mode. pourquoi il a assassiné ma fille là,
4: j'en ai marre.
0: Pourquoi, pour une guerre? Pour une guerre, c'est quoi ça encore?
2: 10 ans, c'est long.
4: 10 ans,
0: c'est long. 10
2: ans sans son mari, on peut comprendre.
0: Bah, du coup, elle se trouve un amant et il décide de tuer
4: tout le monde.
0: Tout le monde, Agamemnon et Cassandre. Ce qui est un peu triste en fait. Hein. Et dans une autre version.
3: Donc, en fait, sa femme, elle lève plein de gens pour buter son mari et une prisonnière.
0: Oui.
3: Et juste, c'est pas
0: parce qu'en fait, dans une autre version, Cassandre et Agamemnon ont des enfants, genre ont deux jumeaux. Et du coup,
3: c'est
0: tout le monde.
3: C'est quand même beaucoup plus plausible maintenant.
4: Oui.
0: Mais en fait, il y a une version où pas du tout. Genre, juste elle assassine parce qu'elle est là. C'est un peu un espèce de dommage collatéral.
4: La pauvre.
3: Ouais, genre tu traînes dans le coin, t'es jolie, dégage.
0: C'est
2: un dommage collatéral du début à la fin.
0: À peu près ça, en vrai. Il y a d'autres versions sur Cassandre. C'est assez intéressant.
3: Non. Moi, je crois en la version un peu plus hot. Un peu plus relevée.
0: Oui, bon. Enfin, en soit, le résultat, il est là. Elle s'est fait maudire. Donc, elle a à la fois une bénédiction qui est de croire en l'avenir et une malédiction que personne ne la croit, parce que honnêtement je n'ai pas envie de vivre avec ça. J'espère que ça descendra pas aux gens qui ont à peu près son prénom ou ses dérivés, hein, voilà, je le dis comme ça
4: on peut pas savoir.
0: Non, mais on espère quand même. Mais voilà, c'était l'histoire du monde des
4: maudits.
3: Tu finiras assassiné et
0: pas tout le monde me croit. Pas tout le monde me croit.
2: Tu crois, Cass?
1: Oui.
0: Imito.
4: Pas moi.
1: Je mens.
0: Voilà, il ment, c'est sûr et certain. Mais voilà, c'était une histoire d'une des voyantes les plus connues de la mythologie grecque.
2: J'adore la mythologie grecque.
4: Eh ben
2: on s'amuse toujours avec
4: très
2: les Grecs.
4: Cool.
0: On adore.
3: J'adore l'abstrait. Pour ceux qui ont la ref. Moi, j'adore l'abstrait.
2: Une autre ref. J'adore, j'adhère, je valide.
3: Oui, j'ai la ref aussi.
4: Voilà, oui, on a tous la ref. Plus que celle de Louis, en tout cas.
3: Eh ben, il faut revoir ces classiques du cinéma français. Voilà.
1: Voilà.
4: Non. Ah là là, on n'est pas cinéphile. Enfin, je ne suis pas cinéphile en tout cas, mais par contre, j'aime bien la voyance et du coup, on va continuer là-dedans avec Louis qui va tout simplement nous faire la voyance de PFM.
3: Je vais tenter gentiment.

0: Bonjour, bonjour mesdames, messieurs, on y va. On est parti pour les bons beignets, les chouchous et les glaces. Hop, hop, hop. On est généreux sur les doses, on veut du plaisir.
1: Équipement numéro 1, la banane claque. Équipement numéro 2, le chapeau. Équipement numéro 3, la crème. On crame plus vite avec une peau de nordiste, hein, il faut le savoir.
0: Petit chouchou du avant nous. Il est toujours aussi efficace, mon jingle. Hein.
2: Ton jingle m'avait manqué.
3: Exceptionnel.
0: Ça faisait longtemps qu'il n'avait pas résonné ici.
2: Il nous avait manqué. Par contre, sortez les boucliers, Louis va s'essayer à la voyance. J'ai peur.
0: C'est ça. Bon, ce soir, le thème, c'est l'avenir. Un thème qui craint, hein, vu qu'on est tous dans la merde. Petit rappel innocent à nos chers auditeurs. Notre avenir a aussi peu de chances d'aboutir qu'un date entre Salah Abdeslam et Christine Boutin, primo.
2: Waouh.
0: Waouh. Et secondo, la Terre, elle est tellement malade actuellement qu'on va bientôt tous devenir des hommes troncs, fluo, et qui respirent aussi bien que Grégory Le Marchal.
2: C'était la minute optimiste.
0: Voilà. C'est ce qu'il faut.
3: La balle perdue pour Grégory.
0: Il faut le dire.
4: On t'aime, Grégory.
0: Alors, pour tenter de faire diversion sur tout ça, un petit peu d'humour. Car vous avez devant vous, devant vos yeux ébahis, mesdames et messieurs, la seule, l'unique, Madame Arnica. Diseuse de bonne aventure, parfois c'est bien, parfois c'est dur. Qui va essayer maintenant de vous lire l'avenir.
4: Bonsoir Madame Arnica, grande prêtresse astrale, que voyez-vous de Claire qui est partie d'ailleurs.
0: Claire, ton signe zodiacal est le double signe de la Vierge.
4: Mais pourquoi?
0: Puisqu'elle croit deux fois trop en la Vierge Marie.
4: Et son avenir dans tout ça?
0: Je le vois conjugal et immobilier.
4: Des enfants, une maison?
0: Non, non, pas vraiment. Je la vois faire de la conjugaison et répéter « Loué sois-tu, loué sois-tu, loué sois-tu ».
4: Et Maëlie alors?
0: Maëlie, ton signe zodiacal est la double balance ascendant Lion.
4: Et pourquoi ça?
0: Bavardeuse à forte crinière dont le déhanché cosmique permet en soir de solstice d'été d'observer sa lune.
4: Waouh. Et son avenir dans tout ça?
2: Balle perdue.
0: Son avenir à Avignon. Avignon.
4: Pour le soleil, pour l'apéro?
0: Non, elle dort sous les ponts.
4: Donc pas fun. Et Cassandra dans tout ça?
0: Cassandra, je vois le signe zodiacal du dragon ascendant taureau.
4: Un taureau qui prend tous ses projets par les cornes alors?
0: Oui, mais il faut le brider parfois.
4: Et son avenir alors?
0: La faim et la froid.
4: Et enfin Amélie s'y présente.
0: Le faim et la froid d'abord. D'abord la faim et la froid, il n'y a pas Amélie. La froid et la faim, puisqu'elle vient d'Agen, donc déjà la faim. Et le froid, pas de laiterie, Cassandra, ni couverture, ni tout. Attends, il n'y a pas de laiterie.
2: On est ensemble, t'inquiète, Cassandra. Voilà. Non, mais c'est littéralement mon Instagram. Ça. C'est une blague qui a été faite il y a genre 5 ans. T'es un peu en retard, Louis?
4: Moi, j'ai trouvé ça très drôle. Et d'ailleurs, grande dame Arnica, qu'en est-il d'Amélie? On veut tous savoir.
0: Alors, son signe zodiacal est le poisson barbu ascendant Verseau.
2: C'est faux, en plus.
4: Mais pourquoi le poisson barbu?
0: Et quand elle pleure, elle verse de larmes. Et pourtant, elle s'appelle Richard, donc barbu.
4: Je comprends. Et son avenir dans tout ça?
0: Problème de lecture, illettrisme, sommeil et terre. Je vois la terre, le sommeil.
4: Comment ça?
0: Illettrisme. Amélie, signor Matisse. Amélie.
4: Ah, si, signor.
0: Ah, Amélie. Ah. Problème d'illettrisme.
4: Comprendo.
3: J'ai pas compris.
0: Elle sera sommeil puisque elle sera reposter dans son lit et pendant la fin du monde puisqu'elle veut la fin du monde, elle veut voir.
4: Waouh. Eh ben dis donc, des prédictions vachement intéressantes, impressionnantes. Je vous appellerai pour lire mon avenir.
0: Mais quand vous voudrez, Seigneur Mathis.
2: Moi, ce que je retiens, c'est qu'il y a deux SDF et une catastrophiste. Hein, Et moi, j'attends toujours que Mathis revienne pour se faire lire l'avenir un petit peu. Hein.
4: Est-ce que oui. Vous pouvez lire mon avenir maintenant, Madame Arnica?
0: Je dois lire l'avenir dans votre main, peut-être?
4: Allez-y, je vous donne ma main.
0: Alors, je vois la grande ligne, ça, c'est la ligne Maginot.
4: Oh.
2: Ça
0: veut dire que tu vas prendre beaucoup de râteaux dans ta vie.
5: Oh. Avant d'être père, il va avant s'en essuyer.
0: Et là, souffrir. Là, c'est la ligne de vie. La ligne de vie qui se croise. Ça veut dire que tu vas avoir accident terrible. Terrible.
4: Wow. Finalement, évitez de lire mon avenir.
0: Terrible.
2: Parfois, il faut mieux ne pas savoir.
4: Ne pas
5: exactement.
4: Savoir.
5: On aurait dû
2: retenir la leçon. Surtout avec Cassandre, où genre qu'on te croit pas à la limite, tu vois.
5: Oui. Eh ben, lançons une malédiction sur Madame Arnica, du coup.
4: Oh non.
5: Moi, l'avenir qu'elle me prédit ne me convient pas trop. Je ne sais pas vous.
2: Moi, je suis sous le pont d'Avignon, pour le coup.
6: On y danse tous en rond.
2: C'est ça. Bon, le truc, c'est que sous le pont, bah, y a un fleuve, donc je vais pas danser longtemps, mais c'est pas grave.
6: Mais tu l'as pas déjà fait, d'ailleurs ?
2: Si, mais j'étais sur le pont.
4: Puis il est cassé, en plus.
6: Oui, il est cassé. Genre, le pont, il atterrit.
0: Ouais, mais
6: il
0: atterrit même pas sous le pont, il y a un petit peu d'abri, quoi. Voilà, t'es un petit peu abrité, au moins.
4: Voilà.
5: Il y croit tout seul.
2: Je suis abrité, mais dans l'eau.
6: Bah, t'es abrité, hein.
0: T'es abrité.
6: J'ai rien qui te tombe dessus.
5: Bon, je pense qu'on va s'arrêter là. La voyance est finie. La séance super cool. On va s'en rester là et on va faire une petite pause musicale avec Carpe Diem de MC Solar.

0: Ce petit retour en arrière m'a fait grand plaisir. Je sais pas pour vous, mais moi j'écoutais, enfin mon père me faisait écouter MC Solar toute mon enfance.
1: J'ai écouté aussi quasi tous ses albums. Ouais.
0: C'est un truc des darons sans doute. Mais enfin bref, après cette petite pause musicale, nous allons écouter Amélie qui présente depuis tout à l'heure, mais
2: Et que je ne me suis pas présentée
0: c'est
2: d'ailleurs,
0: ça, c'est ça,
2: ça.
0: Elle a oublié la meilleure pour la fin.
2: Ah là là, mais oui, toujours.
0: Donc Amélie qui va nous faire une chronique sur les exoplanètes.
2: Alors oui, ça peut paraître bizarre que je parle de physique, mais parlons d'avenir et d'astronomie après l'astrologie avec les exoplanètes habitables.

0: Alors, si dans beaucoup de films, on parle de coloniser d'autres planètes, comme dans Seul sur Mars ou dans le célèbre film Avatar, il faut savoir que cela n'est pas que pure fiction. En effet, l'homme cherche à s'émanciper des limites de notre planète que nous mettons à mal et saccageons avec nos sociétés modernes. Alors, comme un virus, on cherche un nouveau corps à attaquer pour subvenir à nos besoins. D'autres corps astraux que sont les exoplanètes habitables. Des planètes qui peuvent accueillir la vie comme la Terre, mais qui sont à l'extérieur de notre système solaire. Mais pour qu'une planète soit habitable, il faut qu'elle se trouve dans une région de l'espace où les conditions sont favorables à l'apparition de la vie, telle que nous la connaissons sur Terre. Donc, il existe deux types de régions qui peuvent être conjointement favorables, l'une au niveau d'un système planétaire et l'autre au niveau d'une galaxie. Les planètes et les lunes situées dans ces régions sont des candidates possibles à l'habitabilité d'une planète et donc potentiellement capables d'héberger une vie extraterrestre. Merci Wikipédia, je suis ravie de savoir tout ça. Pour être dans la zone habitable d'un système planétaire ou d'une galaxie, il faut recevoir une certaine quantité de lumière et donc de chaleur. Et c'est pour cela qu'aucune des planètes de notre système solaire n'est vivable hormis la Terre. Et même si Mars est envisagée depuis longtemps par les scientifiques, elle n'est pas la planète rêvée, car trop loin du Soleil, comme vous le savez sûrement. Alors Mars, c'est la 4e planète en partant du Soleil, donc il fait plus froid que chez nous, et il n'y a pas d'atmosphère respirable pour l'homme, et l'eau qui y est n'est que sous forme de glace, donc pas ouf pour nous.
1: C'est comme sur la Lune, il n'y a que de l'eau en forme de glace, et d'ailleurs il y a des robots qui ont été envoyés sur la Lune et sur Mars qui ont montré que l'eau elle passait direct de l'état solide à gazeux. Genre la glace s'évapore. Je trouve ça ouf.
2: C'est vrai que c'est une.
0: On apprend beaucoup de choses. Oui. C'est super intéressant. Merci beaucoup pour cette intervention, Louis, le major de promo des L3.
1: Je suis pas major de promo.
0: D'après Claire.
3: D'après Claire.
0: Et Claire,
3: Claire,
0: c'est le messie. Donc on croit Claire.
1: Par contre, c'est vrai ça.
0: Voilà. Donc. Des chercheurs ont néanmoins pu observer des exoplanètes habitables comme KOI-7923.01, qui est l'exoplanète qui ressemble le plus à notre Terre, mais celle-ci se trouve à plusieurs années-lumière de nous, bien que dans la Voie lactée.
3: Ouais, il y a un peu de route, quoi.
0: C'est ça. Et comme
1: on peut y aller
0: en
1: caravane, tu crois ?
0: Non, c'est pas trop possible.
3: Même la caravane de Scooby-Doo ?
0: Non.
1: Ça, c'est un van.
0: C'est un van, ouais.
3: Ouais,
0: c'est un van. La Mystery Machine, je pense. Je pense que la Mystery Machine ne pourrait pas nous envoyer là-bas, ni même le Faucon Millennium avec l'Hyperspace. Enfin, l'Hyperspace, il pourrait, mais on n'a pas le Faucon, donc c'est pas trop possible.
3: Triste vie.
0: Mais prenons un peu de recul pour que vous puissiez vous rendre compte des possibilités de trouver une planète accueillant la vie. Notre système solaire se trouve dans une galaxie en forme de spirale qui est, roulement de tambour,
2: la Voie lactée.
0: La Voie lactée. Nous nous trouvons sur l'un des bras de la Voie lactée que l'on appelle le bras d'Orion. Mais c'est pas fini. Notre galaxie fait partie d'un groupe d'une trentaine de galaxies qui s'appelle le groupe local et qui lui-même fait partie d'un ensemble encore plus grand que l'on nomme le Superamas de la Vierge. Mais qui n'est qu'un amas parmi
1: tant d'autres. Le Superamas de la Vierge qui n'a rien à voir du tout. C'est pas pareil du tout.
0: On est ravis. Merci, madame.
3: Il était obligé de la faire,
0: madame,
3: celle-là.
0: Arnica, c'est ça ? Madame Arnica ?
1: Madame Arnica.
0: Madame Arnica. Donc, le super amas de la Vierge, qui n'est pas le seul amas parmi tant d'autres dans notre univers. Mais c'est peut-être pas encore visible pour vous. Donc, je vous propose simplement de vous raconter un voyage, celui pour aller au centre de notre galaxie, la Voie lactée. Donc il faut savoir que les étoiles que nous observons dans le ciel font partie du bras d'Orion, tout comme nous, mais il est également possible de voir certaines étoiles des bras de Sagittaire et de Persée qui sont nos voisins. Et encore plus loin, derrière un épais brouillard, on peut voir le centre de la galaxie qui se trouve à plus de 26 000 années-lumière de nous. Mais alors, si on entreprenait un voyage vers le centre de notre galaxie à 26 000 années-lumière de nous, il nous faudrait tout simplement plusieurs centaines de millions d'années pour pouvoir y aller. Donc, on se doute bien que c'est pas sur d'autres planètes qu'il faut que l'on se concentre.
1: C'est pas tout de suite l'avenir. Hein.
0: Exactement, oui, bon, la suite de notre histoire est peut-être sur la Terre finalement. Et c'est ce que nous disait Hannah Arendt qui, dans La condition de l'homme moderne, nous disait « La Terre est la quintessence même de la condition humaine et la nature terrestre pourrait bien être la seule de l'univers à procurer aux hommes un habitat où ils puissent se mouvoir et respirer sans effort et sans artifice. » Donc on comprend bien avec ça que la préservation de notre planète est un enjeu de taille et qu'il est temps, tout simplement, qu'on se bouge le cul pour elle.
3: Eh ben ça m'arrange pas ça.
1: C'est un enjeu de taille dans la constellation de la Verge, je suis d'accord. C'est vrai.
0: Ah là là, Louis, toujours des bonnes blagues. Alors maintenant, on va parler avec Maëlie de l'avenir est-il déjà écrit ?
3: Oui, attachez vos ceintures parce que celle qui a arrêté les maths il y a plusieurs années maintenant va parler physique et théorie des fluides.

0: Alors le fait que l'avenir serait déjà écrit est une idée qui fascine autant qu'elle inquiète. Après tout, rien n'intéresse plus l'homme que l'inconnu. Le futur, surtout si celui-ci nous concerne, fait l'objet de nombre de théories et la cible de milliards de rêves et d'espérances à travers le monde et de centaines de simulations de certains qui pourraient prédire ce qui est demain. C'est d'ailleurs pas pour rien que la dystopie ou l'utopie, des récits de fiction qui prennent place dans un monde futur soit idéalisé, soit cauchemardesque, est si répandue dans notre société. Films, livres, musique, peinture, ce ne sont pas les représentations qui manquent lorsqu'il s'agit de penser le futur. Mais si le futur était déjà écrit, déjà programmé, par la somme de notre éducation, de nos choix, de notre environnement? Et là, on rentre dans le dur. Un mélange explosif de philosophie et de science. Pour ceux qui m'entourent, pas d'inquiétude, j'ai prévu des boîtes de paracétamol. Et pour ceux qui nous écoutent, accrochez-vous. Lorsque nous pensons au temps, nous le découpons naturellement en trois catégories. Le passé, le présent, le futur. Jusque-là, tout va bien, tout le monde suit.
1: Ouais.
0: Mais cette conception est déjà un peu trop simpliste. Après tout, nous nous sommes rendus compte que, par des boucles nouvelles et inattendues, le futur dépend de nos actions et choix. Nous pouvons prendre l'exemple de la répercussion de l'activité anthropique sur l'évolution du climat, comme vient de le dire Amélie.
2: Exactement.
0: Conséquence inattendue, mais directement liée à nos actions qui influencent notre environnement futur. Nous ne pouvons par conséquent pas faire une distinction nette entre passé, présent et futur, car les trois communiquent dans une sorte d'interdépendance. Le présent ne peut être sans le passé et forge le futur, futur qui deviendra au final le passé.
3: C'est cérébral.
0: C'est déjà, là, on est déjà pas mal. Mais bon, je continue. Une autre conception naturelle du temps implique qu'on le représente comme une ligne, comme dans une frise chronologique. En d'autres termes, une flèche qui irait d'un point A à un point B. Cette méthode de représentation est contradictoire, car nous cherchons ainsi à faire spatialement coexister dans le même temps des moments successifs.
1: Un moment.
0: qui, par définition, ne peuvent être tous présents en même temps. Ceci étant dit, vous me direz, d'accord, c'est bien beau tout ça, mais le futur là-dedans. Eh bien, si je vous parle de la conception linéaire du temps, c'est que cette dernière cache une question essentielle. Lorsqu'un instant est présent, où sont tous les autres ?
3: C'est très compliqué ce que tu nous racontes.
1: Bah oui. Ils sont avec toi dans l'instant présent.
3: Bah ouais.
0: Bah, le futur et le passé, ils sont avec nous dans l'instant présent ?
3: Bah non.
1: Le futur, il n'est pas encore là, et le passé, il est déjà passé.
0: Ça peut paraître con, dit comme ça. Mais c'est une vraie question qui est réfléchie par les philosophes et scientifiques. Ces moments sont en toute logique soit déjà existants ailleurs, depuis la nuit des temps, et attendant seulement de devenir présents lorsque le temps passera par là. Ils sont dans le néant, en dehors de toute réalité, ils n'existeront que fugitivement au moment où ils seront présents. Mais cette dernière théorie, qui s'appelle le présentialisme, pose problème. Après tout, comme je le disais, le présent, futur et passé sont liés, donc c'est compliqué de lier des moments qui sont en dehors de toute réalité. De plus, comme nous le savons, la nature a horreur du vide. Nous allons donc partir du postulat que la première théorie est la bonne, que les moments existent depuis toujours, attendant seulement de devenir présents. Mais alors cela pose une nouvelle question, celle du déterminisme. Imaginez que toute votre vie, ainsi que celle de vos enfants et de vos petits-enfants, etc., soit déjà écrite.
3: Le déterminisme social ?
0: Pas que social. Là, on est à l'échelle de l'univers. On est à l'échelle de l'univers.
3: Mais du coup, c'est Karl Marx, ça ?
0: Pas du tout.
3: Mais si c'est pas Karl Marx, oui, qui était le déterminisme social ?
0: Oui, mais là, on n'est pas sur le déterminisme social.
3: Mais c'est un déterminisme. Je vous balance mes connaissances.
4: Déterminons ce qui peut être déterminé, voyons.
0: Non, moi je trouve ça assez déprimant de me dire que mon futur serait déjà écrit à l'avance.
3: Oui, c'est vachement nul.
0: Ouais. C'est pourtant cette théorie que de nombreux physiciens mettent en avant dans une lecture de la théorie de la relativité d'Einstein.
3: On n'est pas d'accord.
0: Cette thèse est celle de l'univers bloc. Une doctrine qui nous pousse à penser le temps non plus comme une ligne, mais comme une structure entièrement déployée, dans laquelle tous les moments, qu'ils soient présents, passés ou futurs, coexistent. Pour essayer de le dire de manière imagée. Imaginons que l'univers soit bloc, soit la France. Que la ville d'Avignon, d'où je viens, est un moment passé. Oui. La ville d'Arras.
3: Avignon toujours.
0: La ville d'Arras, où je suis actuellement, est le moment présent. Et la ville de Paris, où je serai en vacances, un moment futur. Le fait que je sois actuellement à Arras ne veut pas dire que Avignon et Paris n'existent plus ou pas. Seulement, elles ne sont pas dans mon présent. Voilà, ça marche.
1: Là, on comprend mieux.
0: Mieux encore, la ville d'Avignon, qui est mon passé, est la ville qui accueille en ce moment même ma famille. Big up. Mon passé est donc leur présent. Le passé d'une personne peut être le présent d'autres et le futur de certains. Et là, je vous vois paniquer.
3: C'est tiré par les cheveux.
1: Si la ville d'Avignon est rasée de fond en comble.
0: Bah, nouvelle réalité.
1: Ah, mais ça change totalement ton présent et ton futur.
2: Et le présent des autres.
0: Mais qui te dit que le fait que la ville d'Avignon soit rasée, c'est pas déjà écrit? Genre que c'était pas censé se passer comme ça.
1: Ah oui, c'est
0: écrit dans le futur. Et oui, c'est écrit dans le
3: futur. Tout ça, hein.
0: Et oui. Bon, changement de métaphore pour vous aider à vous y voir un peu plus clair. Ouais. Vous êtes dans un train. Vous dites que le paysage défile, mais en réalité, le paysage ne défile pas, il est statique. Mais vous êtes en mouvement, vous donnant cette impression. Le train, c'est le temps, et le paysage, les moments. Vous pouvez voir ce qui est présent, vous rappeler de ce qui est derrière vous, mais vous ne savez pas ce qui est devant vous. Mais cela ne veut pas dire qu'il n'existe rien devant vous. Ceux qui sont dans le premier wagon le voient pour preuve. Leur présent est votre futur. Ce que nous appelons le présent est déterminé uniquement par notre présence. Selon cette conception, le futur existe déjà intégralement.
5: Mais attends, ta métaphore, elle marche pas si t'es en marche arrière, non?
2: Comment essayer de nous étriquer le
5: sens
2: cerveau
5: de la marche, derrière de la marche.
0: Oui, mais en général, les trains avancent dans le sens de la marche.
5: Oui, mais c'est toi.
4: En marche arrière.
5: Toi, t'es en marche arrière, genre. Toi, t'es pas dans le sens de la marche.
0: Bah, ça veut juste dire que ton présent est le futur de ceux qui sont derrière toi.
4: Exactement.
5: Ok, on va s'arrêter là.
0: C'était bien tenté.
4: En vrai, j'ai bien compris.
0: Voyez l'univers bloc comme un immense sac plein de billes. Ces billes représentent l'intégralité de l'histoire de la réalité. Chaque événement, qu'il soit futur, présent ou passé, y occupe depuis la nuit des temps et jusqu'à la fin des temps une place déterminée. Ok, je vous vois venir. Cette conception du temps s'applique à une très grande échelle. Il n'est donc pas question d'utiliser comme excuse pour rien faire et se laisser porter sous prétexte que le futur est déjà déterminé. Si des choses sont déjà déterminées dans la marge de l'univers, comme par exemple le réchauffement climatique, dans les 20 prochaines années, est déjà décidé par des équations déterministes à la mécanique de la mécanique des fluides.
3: Ça m'a toujours déprimée, moi, qu'on puisse lire l'avenir avec des chiffres.
0: Et ouais, c'est ça. Mais
3: je trouve ça affreux.
0: C'est des équations déterministes de la mécanique des fluides, comme je le disais, qui prévoient déjà l'évolution du climat pour les 20 prochaines années. L'univers va par contre, demain, si vous avez décidé d'abandonner les cours, cela ne va pas modifier l'évolution de l'univers, mais en revanche, ça va modifier à coup sûr votre futur. Et gardez bien à l'esprit que les moments sont interdépendants, bien que déjà existants. Vous ne seriez pas les personnes que vous êtes aujourd'hui sans les versions de vous passées, et il est encore temps d'influencer les versions futures de vous, et pourquoi pas vers le meilleur. Je préfère considérer que le futur ressemblera à peu près à la projection que je m'en fais et aux efforts que je déploie malgré les imprévus, plutôt que de penser que le futur, comme le ciel, me tombera sur la tête.
1: On y croit.
0: En attendant, prenez soin de vous et profitez à fond de l'instant présent. Carpe diem.
3: Mais voilà.
0: Et j'espère ne pas vous avoir trop cramé le cerveau.
5: Morale de l'histoire, ne séchez pas les cours.
3: Voilà.
5: Allez-y.
3: Sinon, votre avenir est foutu.
4: Ouais.
3: Ça va être le moment du mot de la fin. On n'a pas le temps de passer une autre musique. Ah là là, on est tous tristes. Ou il n'y a que moi?
1: C'est super triste.
3: Super triste.
0: Moi, je suis toujours triste de vous quitter.
3: Mais oui. Mais quand même, merci de nous avoir écoutés. Et pour les rediffusions, c'est ce soir à 3h du mat pour les insomniaques, samedi à 16h pour le goûter et dimanche à 23h pour bien finir le week-end ou à tout moment sur le site radiopfm.fr. Nous, on vous dit au revoir.
5: C'est .com.
3: .com ?
5: Oui.
3: Tu m'as dit .fr.
5: J'ai jamais
3: dit
5: moi.
3: Qui m'a dit .fr ?
1: Qui a dit .fr ?
0: C'est moi. Je plaide coupable.
3: On répète radiopfm.com. Voilà, tous en cœur et on vous dit au revoir.
1: Bonne soirée.
0: Bonne soirée.
1: Tout le monde.

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2: Bienvenue à vous, à l'écoute de Micro Rebelle Hebdo, notre émission d'actualité diffusée le vendredi à midi en direct, rediffusée le même jour à 17h, le samedi à midi et le lundi à 8h. 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Aujourd'hui, c'est Elsa au micro. Bonjour à toutes et à tous. J'ai le plaisir d'être avec vous pendant une heure sur Micro Rebelle 99.6, la radio libre, solidaire et sans publicité. Au programme aujourd'hui, nous parlerons de data center, de programmation culturelle de l'été et de lutte contre le méga canal Seine-Nord Europe. Tout cela avec également des informations locales et globales, quelques dates d'agenda et de la musique. Je vous propose d'entendre un entretien mené par Pierre, mon collègue, avec Blandine Flippot, journaliste indépendante, qui a réalisé une enquête sur l'implantation d'un data center géant à Bosquel, un village de 343 âmes, niché au cœur de la campagne amiénoise. Un data center géant qui pourrait être le plus grand de France, voire d'Europe. Cette enquête interroge plusieurs enjeux économiques, environnementaux, politique et démocratique.
3: Aujourd'hui, nous sommes en compagnie de Blandine Flippot. Journaliste indépendante, elle est spécialiste des questions environnementales et travaille notamment pour Mediacité Lyon. Située à Valence, elle suit ses enjeux dans la région Auvergne-Rhône-Alpes, mais pas seulement. Plus récemment, elle a publié pour le média indépendant Mediacité Lille une enquête sur l'implantation d'un data center géant à Bosquel, un village de 343 âmes niché au cœur de la campagne amiénoise. Un data center géant qui pourrait être le plus grand de France, voire d'Europe. Ce data center géant fait partie des trois data centers dont la construction est prévue dans la région de France, avec Bouchain près de Denain et Longplage près de Dunkerque. Derrière ces data centers, on retrouve le géant japonais SoftBank, qui prévoit d'investir 45 milliards d'euros pour ces trois projets. En France, d'autres data centers sont prévus par l'entreprise japonaise pour la somme de 75 milliards d'euros. Cette enquête interroge plusieurs enjeux économiques, environnementaux, politiques et démocratiques. Pour débuter cette interview, donc j'ai eu l'occasion de vous présenter en quelques mots, mais est-ce que vous pourriez en dire un peu plus sur votre travail et les enjeux que vous suivez en tant que journaliste indépendante ?
4: Alors, je suis journaliste indépendante pour la moitié du temps parce que je travaille aussi depuis 2 ans dans un journal local, également dans la Drôme. Mais je suis spécialisée alors sur les questions environnementales, mais politiques. Je dirais que je suis assez généraliste. Je travaille pour Mediacité. J'ai aussi travaillé pour Mediapart et avant cela pour Le Canard. Moi, ce qui m'intéresse, c'est un peu les enjeux de pouvoir sur des enjeux forts de la société, l'environnement en étant un.
3: Et pour les auditeurs et auditrices qui ne seraient pas forcément familiers du sujet donc, de votre article pour Mediacité, comment est-ce qu'on pourrait définir ce que c'est qu'un data center et dans quel contexte en fait, leur développement s'inscrit plus généralement ?
4: Alors, les data centers, par data center, comme son nom l'indique, c'est un peu un centre de données. Alors, qu'est-ce qu'on entend par un centre de données ? C'est en gros un énorme bâtiment et dedans, il y a plein de serveurs. Et dans ces serveurs, il y a plein de puces, des puces très rapides. Et ça permet à l'origine de stocker des données. Mais là, le sujet dont on parle en ce moment, c'est les data centers qui servent à entraîner de l'IA. Donc, c'est c'est pas des centres uniquement qui gardent des données, mais c'est aussi des centres qui permettent d'entraîner des IA. Donc c'est des serveurs un peu plus puissants, mais il faut imaginer quand même que c'est des milliers de serveurs. Qui, comme des ordinateurs individuels, mais entassés les uns les autres, et qu'on doit refroidir parce que quand même ça chauffe pas mal.
3: Pour l'implantation de ce data center, donc ça fait partie notamment d'autres data centers qui vont être implantés dans la région, et notamment ce qui est intéressant, c'est le rôle qui a été joué par Emmanuel Macron. Donc vous racontez qu'il est lui-même à la manœuvre pour convaincre SoftBank, mais aussi d'autres entreprises, d'investir en France.
4: Oui, c'est quelque chose ça fait plusieurs années, depuis l'année dernière, Emmanuel Macron s'implique personnellement sur ces dossiers-là, avec le raisonnement qui est un peu poussé par Arthur Mensch de Mistral AI, en disant « oui, on ne peut pas laisser passer le train, en gros, il faut qu'on ait des data centers ». Qu'on ait des data centers sur notre territoire et d'être présent là-dessus. Et c'est aussi pour lui l'occasion, sur son sommet Choose France, de pouvoir sortir des gros chiffres d'investissement, parce que c'est un peu l'idée d'Emmanuel Macron pendant tout son mandat. Ces deux mandats, c'était vraiment d'attirer des entreprises, de montrer que voilà, on réindustrialise, on ramène des milliards en France. Voilà. Alors après, c'est des chiffres qui sont quand même assez hallucinants en termes d'investissement, mais qui en termes d'emploi ne représentent pas forcément grand chose. Et ça, je le raconte dans l'article. Sur un gros data center, un énorme data center comme Boskal qui fait 1 gigawatt, moi j'ai fait une autre enquête en Drôme sur un projet de data center qui est à peu près à moitié moins. Et dans la presse, Cester, c'est une entreprise qu'on retrouve dans le projet du Boskal aussi, parler de 800 emplois directs et indirects, avec toujours l'idée d'avoir un campus IA à côté, probablement des étudiants ou pas. Et en fait, en termes d'emplois directs, c'est quand même juste des gros bâtiments avec des serveurs dedans. L'essentiel des emplois, ça sera pour la construction et après, ça sera pour la maintenance. Donc, ça représente 10 à 15 emplois seulement, en fait. Donc, on peut imaginer que pour le Boskal, c'est juste 40 emplois, 50 emplois, maximum. Et tant bien même, il y a un campus IA à côté qui peut se mettre. Donc, c'est des investissements massifs, mais en termes d'emploi, c'est très petit.
3: Bon, en fait, c'est surtout des investissements dans l'achat du matériel, des serveurs, des puces, et pas effectivement dans l'emploi direct pour les habitants ou les habitantes du territoire.
4: Oui, c'est ça. Et c'est un peu ce que disent les gens qui s'opposent. Alors, il y en a quelques-uns. Dans l'article du Boskal, je parle d'une petite association, mais c'est une petite association de riverains qui est plus un peu saisie par la chose. Mais dans d'autres endroits, notamment autour de Paris et puis en Drôme, c'est carrément des collectifs qui se créent. Et c'est un peu ça leur discours. C'est dire, en fait, nous, on a juste les mauvais côtés de ces data centers parce qu'il y a des conséquences environnementales et d'impact assez fort, et il n'y a pas du tout d'intérêt pour le territoire. Alors, il y a un intérêt pour les communautés de communes en termes de taxes professionnelles, donc on peut se dire ça peut revenir au territoire, mais pour les riverains, c'est pas suffisant, quoi.
3: Comment le choix de ce village s'est effectué ? C'est quoi l'histoire derrière cette implantation ? Pourquoi un village là, de 343 âmes dans la campagne amiénoise se retrouve là avec un projet aussi gigantesque ?
4: C'est une question d'opportunité, en vrai. C'est les élus qui avaient acheté ces terres agricoles pour en faire une zone industrielle, qui avaient un projet dessus d'un centre logistique, lequel projet est tombé à l'eau et qui se retrouvaient avec ça, et qui ont entendu parler de l'appel à projet au niveau régional de la région Hauts-de-France, qui veut se placer là-dessus très fort. Et qui se sont dit, c'est une bonne idée, d'autant que nous, on a on est quand même bien placé. Effectivement, il y a des lignes à haute tension qui passent à cet endroit-là, avec de l'électricité nucléaire qui vient directement des centrales. pas loin. Donc, c'est vrai qu'ils ont des arguments et puis c'est surtout qu'ils avaient, ils ont su saisir une opportunité. Donc, ils ont candidaté, ils ont été pris, quoi. En gros, pour dire les choses concrètement, quoi. Mais c'est vrai qu'on peut s'étonner du fait qu'effectivement, ils ont une ligne à haute tension, mais c'est quand même en plein milieu de la Cambrousse. Et quand ils parlent de campus IA, ça paraît fumeux, quoi. Vraiment, parce qu'on imagine mal. Enfin, il y a quand même toutes des infrastructures autour. C'est un peu fort de café pour les gens à côté, quoi. C'est les gens à côté qui avaient obtenu la peau du centre logistique. Donc, ils sont un peu écœurés.
3: Et ben justement, ça, c'est ce que vous dites dans l'article. Donc, il y a deux centrales nucléaires. Donc, c'est Penly et Paluel du côté de la Seine-Maritime. Mais il y a aussi la question de l'accès à l'eau qui est stratégique. Et justement, est-ce qu'il y a un impact environnemental de ce projet? Est-ce qu'il y a des analyses sur le sujet qui ont été menées par rapport à cette implantation?
4: D'après mes sources... Le dossier, il n'a pas été encore ouvert, dossier loi sur l'eau, il n'y a rien qui a été fait pour l'instant. Pour l'instant, on en est encore au stade des annonces. Et sachant que une fois que le dossier il est déposé, ça veut dire que il faut que le projet respecte un certain nombre de conditions. Il ne peut pas s'asseoir sur toutes les conditions, même si les projets de data center, ils peuvent s'asseoir sur certaines des dispositions grâce à une loi qui a été votée l'année dernière. Ils ne peuvent pas quand même s'affranchir de tout, notamment la loi sur l'eau et le partage de la ressource, parce qu'il y a un schéma... Le schéma d'aménagement, enfin de partage de l'eau, qui est commun, c'est un document qui s'applique à tous, qui a été négocié pendant des années avec les élus, etc. Il y a une nappe en dessous qui pour l'instant qui est suffisante, mais on ne sait pas exactement quel est le système de refroidissement, qui est le système de refroidissement des serveurs, parce que c'est un peu ça le point central. Alors, ils annoncent Sesterce, notamment l'entreprise française qui est en joint venture, qui part avec SoftBank pour faire le data center. Ils annoncent un système de circuit fermé. Alors, ça veut dire qu'ils ne pomperont pas l'eau dans la nappe pour pouvoir refroidir, mais ils utiliseront la même eau en circuit fermé. Mais ça ne veut pas dire que ça va refroidir par magie. En fait, ils vont utiliser de la clim. Donc, ça veut dire une énorme clim. Qu'il va falloir utiliser pas mal d'énergie pour pouvoir faire tourner et qui va faire un phénomène d'îlot de chaleur autour. Parce que, comme dans toutes les clims, comme dans les immeubles, quand on a des clims, après ça relâche de la chaleur. Et donc, au niveau de l'eau, on ne sait pas exactement si ce système, ça ne va pas trop pomper de l'eau. Parce que des systèmes avec des circuits fermés, il n'y en a pas tant qui ont été faits dans le monde. Donc, ça reste encore une fois très, très flou. Et c'est un peu ce flou qui inquiète, un peu autour de tous les projets de data center, pas seulement celui-là.
3: Justement, ça inquiète, et vous avez commencé à l'aborder, c'est la question aussi de la place des habitants et habitantes de Bosquel, mais aussi, je pense, des habitants aux alentours. Est-ce qu'ils ont eu un peu leur mot à dire? Est-ce qu'ils ont pu avoir à l'époque une mobilisation autour de la plateforme logistique? Et finalement, là, ils se retrouvent maintenant avec un data center géant. Est-ce qu'ils sont consultés? Est-ce qu'ils sont un peu informés aussi? Ou est-ce que, comme vous, dans votre enquête, c'est flou?
4: Bah oui, c'est le flou, et c'est surtout un peu beaucoup d'hypocrisie, parce que, en fait, avant, je le raconte un peu dans l'article, c'est que juste une semaine, quelques jours même avant l'annonce de Macron, où il annonce son coup d'avoir réussi à convaincre dans un avion japonais SoftBank de s'installer là, en gros, c'est le sommet de l'IA, mais enfin voilà, quand il fait sa grande annonce, quatre jours avant, un peu en catastrophe, je dirais, le maire, les élus de la communauté de communes et des architectes qui sont venus faire une petite réunion publique au Bosquel, un peu pour les prévenir en fait, mais pas pour leur demander leur avis. S'il n'y a pas eu de réunion publique préalable, en fait, ça tombe du ciel comme ça, et les gens, ils ont l'impression qu'on ne leur a pas demandé leur avis, parce qu'on ne leur a pas demandé leur avis. Alors après, au niveau réglementaire, peut-être qu'on leur demandera leur avis à un moment donné, sachant quand même qu'on est dans le cadre d'une loi un peu spéciale où on accélère toutes les procédures, donc ça veut dire qu'on ne respecte pas exactement le circuit, mais on est quand même obligé à un moment donné de faire une réunion publique, et j'imagine qu'on leur demandera leur avis à ce moment-là, mais c'est même pas sûr, En fait, c'est un peu ça le problème principal, c'est qu'ils ont non seulement l'impression d'avoir un énorme truc à côté de chez eux, mais en plus d'un déni de démocratie, parce que personne ne leur a vraiment demandé s'ils avaient envie ou pas d'avoir un data center à côté de chez eux, quoi. Ça s'est fait sur un coin de table, entre élus, et ça, ça fait partie des choses qui ne donnent pas confiance pour les gens. Au niveau de l'acceptabilité, ça ne peut pas bien se passer, quoi.
3: Et justement, il y a aussi d'autres zones d'ombre dans ce projet que vous signalez dans l'article. C'est notamment le choix de la start-up française donc pour diriger la construction, c'est donc Sesterce, avec des ressources financières qui a l'air assez limitées, une expérience aussi un peu limitée. Je ne sais pas, c'est quoi le rôle de Sesterce et comment vous pouvez, vous, l'analyser, en fait, leur place dans ce projet?
4: Bah là aussi, c'est un peu une petite question, parce que Sesterce, ils ont un peu débarqué comme ça... En 2024, ils ont été un peu les nouvelles stars du sommet de l'IA en annonçant des projets. Alors, c'était pas précis, mais ils avaient des projets un peu partout, donc Androme et dans les Hauts-de-France. Donc, on verra plus tard que c'était le Bosquel, mais je ne sais pas si à l'époque c'était sûr ou pas. Mais en tout cas, ils ont annoncé énormément de choses. Ils sont déjà présents à Marseille. Ils viennent de la crypto-monnaie. Et c'est vrai que quand on regarde leurs ressources propres, elles ne sont pas du tout, c'est pas des milliards qu'ils ont sur leur compte en banque, comme on pourrait dire un peu bêtement. Mais ils ont annoncé en Drôme des fonds venus des fonds émiratis, sans précision. Là, ils s'appuient, ils disent qu'ils s'appuient sur l'argent de SoftBank, en fait. Donc, ce n'est pas les investisseurs principaux, mais c'est eux, ils s'insèrent là-dedans dans ce business, en fait, parce que c'est un business qui rapporte énormément. En tout cas, ils louent à des entreprises leurs serveurs. Par exemple, si on veut utiliser un serveur, en général, on n'en utilise pas qu'un, mais pour faire tourner un serveur qui est très très rapide avec des puces Nvidia qui vont très très rapidement, qui permettent de faire des calculs compatibles avec un entraînement d'IA, il faut compter à peu près 12 000 dollars par an. Donc, vous imaginez, une grosse entreprise, elle ne va pas louer qu'un seul serveur. Donc, en quelques années, eux, ils vont complètement rentabiliser leur investissement. Moi, ça me fait vachement penser à un petit peu, alors ce n'est pas tout à fait pareil, mais à ce qu'on appelle les junior entreprises qui rachètent des permis miniers un peu à droite à gauche. Et le but, c'est d'avoir de l'argent de plus gros qu'eux. Et par contre, eux, ils font beaucoup d'argent en très peu de temps parce qu'ils louent ces serveurs très, très cher. Et leur mise, elle est vraiment... ils font des millions d'euros par an et ça va vite, quoi. Et ça va tellement vite, c'est tellement cher que c'est bien pour ça que Mistral AI fait ses propres centres de données, parce qu'ils se sont aussi... Enfin, eux, ils ont fait appel à Sesterce à un moment donné pour qu'il y a donc des data centers, je ne me rappelle plus exactement où, mais je pense à Marseille et à Paris. Et en fait, ça leur coûte trop d'argent. Donc, ils veulent faire leur data center eux-mêmes, quoi. Et donc, c'est un intermédiaire qui profite de cette manne jusqu'à temps que les entreprises se payent elles-mêmes leur data center ou rachètent leur data center. Et voilà, ils se sont frais beaucoup d'argent. Donc, c'est beaucoup spéculatif. Ils n'ont pas forcément un gros savoir-faire, mais par contre, ils ont une bonne capacité de savoir où est-ce que le business y rapporte, quoi.
3: Vous avez un peu déjà abordé ce sujet-là, mais moi, quand je lis votre article, je vois que la fourchette des emplois directs qui seraient créés, c'est compris entre 10 et 400 emplois. Donc, en fait, c'est qui donne ces chiffres-là? Et justement, vous donniez l'exemple d'autres data centers. C'est quoi, effectivement, les emplois directs pour les habitants et habitantes dans la gestion directe du data center et pas forcément, effectivement, sur la construction directe du data center?
4: C'est essentiellement de

0: l'intention, et c'est les constructeurs, c'est les gens directement intéressés par ça qui présentent ça. Donc on peut se permettre de douter de la réalité de la chose.
1: Ok. Et je ne sais pas si vous avez quelque chose à ajouter sur l'article qu'on n'a pas abordé ou d'autres enjeux que vous auriez pu aborder mais que vous n'avez pas pu.
0: C'est vrai que c'était un gros sujet avec beaucoup d'entrées, et j'ai laissé quelques données de côté, quoi. Notamment, c'est vrai que j'aurais pu un peu plus creuser sur SoftBank, pourquoi ils veulent investir en France, sachant que certains détracteurs des data centers, de cette course aux data centers, ont un peu peur que la France devienne un peu. Ouais, voilà, le centre de données de d'autres gens, et avec en gros les impacts pour les Français, et puis l'intérêt de l'IA et pour les autres, quoi, pour les autres entreprises. Donc il y a une question de souveraineté qui inquiète beaucoup. Ça, j'aurais pu peut-être le développer, mais après, c'est vrai que si c'est difficile dans un article de rentrer sur tout. Moi, ce que avec Médiacité, ce qui nous tenait à cœur, c'est de raconter quand même ce petit village qui se trouve du jour au lendemain sous les feux de la rampe, sachant qu'il pensait s'être débarrassé d'une menace de centre logistique, s'il se retrouve avec cet énorme truc et on ne leur explique rien. Ça, c'était quelque chose que j'avais envie de raconter avec des acteurs qui sont derrière, qui sont rien, enfin, en rien rassurant, quoi. Sachant qu'on parle de réindustrialisation, de souveraineté. Et que l'IA supprime des emplois, donc on aurait envie plutôt que les hommes politiques se mobilisent pour des choses qui rapportent au territoire, pas seulement de la taxe, quoi. Donc ça aussi, c'est quelque chose qui me tenait à cœur. Et après, bon, voilà, je pense que c'est une histoire que moi je vais suivre, parce que comme il y a beaucoup de flou, comme je vous l'ai dit, je me dis qu'il va y avoir d'autres développements. C'est pas encore fait, et on va voir si au niveau de la mobilisation, parce que je vous parlais de la Drôme, il y a une grosse mobilisation. C'est un peu une course. J'ai eu l'impression d'avoir vu ça dans d'autres sujets, notamment sur des sujets miniers, fracturation, enfin hydraulique, etc. Si les gens réagissent pas, ça se fait. Si les gens réagissent fort, c'est pas si simple. Donc, à voir.

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0: 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C'était une pause musicale intitulée Nem Kaldi par les artistes Derea Yildirim, groupe Chimichek. On poursuit cette émission avec une actualité de lutte contre un projet de méga-canal.
1: Le canal Seine-Nord, c'est la troisième révolution industrielle. Mais attention, je ne veux pas opposer écologie et économie.
2: Votre programme ne semble pas s'attaquer au réchauffement climatique.
1: Comment pouvez-vous dire cela?
3: Du 9 au 12 juillet, rejoignez la mobilisation nationale contre le canal Seine-Nord-Europe.
4: Nous serons des milliers à unir nos forces pour faire couler ce méga-projet.
5: Au programme, manifaction, village militant, table ronde, concert, camping et cantine.
6: Ce week-end festif d'éther et familial se déroulera dans les Hauts-de-France, près de Cambrai.
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Donc du 9 au 12 juillet, la prochaine grande mobilisation contre le méga-canal aura lieu dans les Hauts-de-France avec manifestations, actions, villages militants, débats et festivités. C'est un moment charnière pour converger et faire définitivement tomber le canal Seine-Nord-Europe. En octobre 2025, 2000 manifestants, manifestantes s'étaient déjà rassemblés contre ce projet avec promenade naturaliste, joyeuse échappée en direction du chantier et baignade pirate. Personne n'ignore désormais que le méga-canal est un méga-scandale. 3200 hectares de terres artificialisées, soit 8 fois l'A69. Des emplois détruits, 300 espèces protégées menacées, l'Oise rebouchée, des méga-méga-bassines qui accaparent les ressources locales en eau. Par exemple, celle prévue fait 22 fois la taille de celle de Sainte-Soline. Des millions de tonnes de béton coulé et des millions de camions en plus sur les routes. Le tout pour au moins 10 milliards d'euros d'argent public. Alors que nous dit le site officiel de promotion de ce canal Seine-Nord-Europe ? Il dit que ce sera un canal à grand gabarit qui reliera Compiègne dans l'Oise à Aubencheul au Bac dans le Nord. Maillon central de la liaison fluviale Seine-Escaut, il traversera les Hauts-de-France et permettra aux péniches à grand gabarit de circuler efficacement entre la France, la Belgique et les Pays-Bas. Et que répondent les habitantes et habitants opposés à ce projet ? Pour la suite de cette chronique, je m'appuie sur l'argumentaire développé des opposantes et opposants au projet dans un mail que nous avons reçu. Ce projet de méga-canal suit le tracé d'un canal existant sous-utilisé, le canal du Nord. Ce seront des travaux équivalents à 10 fois l'ampleur du tunnel de la Manche. 35 millions de mètres cubes d'eau pompés dans l'Oise, dont un bras rebouché, diminuant ainsi la ressource en eau du territoire. Des chiffres trafiqués pour justifier son utilité, à savoir vider les routes, alors qu'il va en réalité concurrencer le fret ferroviaire et la batellerie locale, tout en ne faisant pas baisser le nombre de camions. La colonne vertébrale de projets imposés et polluants, plateforme logistique, data center, production d'engrais azotés, traitement de déchets amiantés, etc. Pour un seul objectif, qui est d'augmenter l'exportation des céréales ou des matériaux pour le BTP à l'international, en passant par Anvers ou Rotterdam. C'est un projet qui appuie à la fois la croissance du modèle agrochimique, de l'industrie du béton et la logique de transport à longue distance, qui sont trois causes majeures de dégradation environnementale et climatique. Alors, où en est la mise en œuvre des travaux de construction du méga-canal ? La société du canal Seine-Nord-Europe a accéléré les travaux préparatoires et les défrichements. Des arbres qui avaient été occupés en octobre par les opposants et opposantes au projet ont été abattus, tout comme la plupart des grands spécimens sur 107 km de tracé. L'objectif est clair, éviter les occupations et jouer la politique du fait accompli. Au sud du tracé, à Montmac, les travaux sont déjà bien entamés. Le lit de l'Oise a été déplacé, un viaduc achevé et une écluse est en cours de construction. Ici comme ailleurs, c'est Bouygues qui a empoché l'argent des marchés publics. Les chantiers progressent aussi plus au nord, où l'A2 a été dévié. Et NGE, acteur central de l'A69, s'affaire sur les terrassements de l'écluse de Oisy-le-Verger. Alors, pas un seul mètre du canal n'a été creusé, et moins de 1% des travaux ont été pour le moment réalisés. Il est donc encore temps d'arrêter ce chantier, d'autant plus que différents acteurs institutionnels viennent de tirer la sonnette d'alarme et semblent prêts à quitter le navire. Dans un rapport paru en avril 2026, la Cour des comptes est sans appel. Elle dénonce un projet marqué par une dérive des coûts et des délais confiés à l'établissement public local mal armé. En effet, le budget est déjà passé de 3,5 à plus de 10 milliards d'euros, avec un coût d'emprunt qui oscille à lui seul entre 1 et 3 milliards. Des excès faramineux qui ne sont pas encore financés et qui menacent d'alourdir les politiques austéritaires qui touchent notre pays. Le Conseil d'orientation des infrastructures, une instance consultative placée sous la tutelle du ministère des Transports, a également alerté sur le caractère obsolète du bilan socio-économique et les impacts environnementaux forts et multiples. En résumé, les caisses publiques déjà vides vont être pillées, tout ça afin de poursuivre un projet catastrophique pour le territoire.
Si les institutions n'osent pas s'opposer frontalement au projet, la société du canal est sommée de revoir sa copie et vite. 2026 est une année charnière pour le projet, celle de l'attribution de la majorité des marchés publics. Ensuite, tout pourrait s'accélérer. Il est donc temps de mettre un coup d'arrêt définitif à ce projet et de défendre le territoire et ses habitants-habitantes. Un projet contre la batellerie locale et celles et ceux qui habitent le territoire. Et oui, en effet, le projet impacte la terre, mais aussi nos vies. Fin mars 2026, les habitantes de la vieille Oise ont été expulsées de la rivière. Symbole de l'absurdité du projet, l'Oise doit être rebouchée pour créer un marais et ainsi compenser la destruction d'autres zones humides. À Longueuil-Anel, les pénichards et pénichardes ont donc été contraintes, eux, de quitter leur lieu de vie, accompagnés par plus de 300 personnes venues manifester leur soutien le jour de l'expulsion. Alors, pendant ce temps-là, le canal du Nord, lui, qui est le canal existant, est sous-utilisé. Et il faut savoir que le méga-canal suivrait potentiellement, littéralement, le tracé. Et donc le canal existant va quant à lui être fermé pendant plusieurs années avant que le nouveau canal ne soit navigable. Les centaines de bateliers-batelières qui l'utilisent seront mises au chômage, et tant pis pour celles et ceux qui ont investi dans un outil de travail, leur bateau, qui elles ne pourront plus revendre à leur départ en retraite, car il ne sera plus rentable face aux énormes embarcations qui circuleront sur le flambant neuf méga canal. C'est en effet prévu pour des méga péniches. Donc en réalité, ce canal est un projet qui menace toute la batellerie, car il accaparerait les milliards d'euros qui manquent cruellement pour entretenir l'ensemble du réseau fluvial français. Il ne s'agit pas d'un projet de désenclavement, ni de prospérité au service de ses habitants et habitantes et travailleurs-travailleuses. Son objectif est simple, détourner massivement les richesses collectives pour accélérer la mondialisation, au profit d'une poignée de privilégiés et au détriment des terres agricoles, des ressources en eau, des habitants-habitantes et du vivant dans son ensemble. Plus qu'un simple projet d'infrastructure, le méga-canal est aussi et surtout la colonne vertébrale de projets imposés et polluants en tout genre qui menacent de s'implanter tranquillement tout le long du tracé. Des usines d'engrais azotés, traitement de déchets amiantés, énormes plateformes logistiques, data centers sont au menu du projet de développement de la région des Hauts-de-France. Les habitants et habitantes sont déterminés à reprendre le pouvoir. C'est l'avenir que Xavier Bertrand souhaite imposer aux Hauts-de-France, sans aucune considération pour les voix dissidentes, dans un territoire déjà délaissé et dans lequel l'extrême droite a encore progressé aux dernières élections. Le Rassemblement national, qui ne s'est pas exprimé sur le sujet depuis plus de 10 ans, semble soutenir discrètement le projet. Mais les riverains-riveraines n'ont pas dit leur dernier mot. À Oisy-le-Verger, le projet a été soumis à un vote populaire fin avril, avec 70% d'opposition. Ce projet n'est donc pas une fatalité, des alternatives souhaitables et viables sont possibles. Entretenir le canal du Nord et les autres canaux existants, revaloriser la batellerie et rénover les lignes ferroviaires commerciales qui ont été abandonnées depuis trop longtemps au profit du tout routier. Ils veulent voler nos terres et définitivement briser les réseaux de solidarité hérités des grandes luttes sociales portées par les mineurs, ouvrières, paysannes qui ont marqué la région. Il n'en sera rien. Vous pouvez donc rejoindre cette mobilisation sous la bannière bleu métallique du Martin Pêcheur, c'est l'emblème de cette lutte, du 9 au 12 juillet prochain, ce sera vers Cambrai, pour un méga week-end de mobilisation contre le canal Seine-Nord Europe, intitulé « Le méga canal prend l'eau ».

0: Go Caravan de Karl Hector The Malkoons sur Micro Rebelle. 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Ma collègue Laetitia vient de me rejoindre puisqu'une annonce vient de tomber.
1: Absolument, bonjour à toutes, bonjour à tous. C'est Sud Collectivité Territoriale du Pas-de-Calais qui a annoncé le délibéré du tribunal administratif concernant la répression syndicale que subissent Djelloul Kéris et Fabienne Payan, donc, qui sont travailleurs, travailleuses à la mairie de Hénin-Beaumont et qui avaient été punis de 1 an et 2 ans sans travail et donc sans salaire pour des fautes qui n'ont pas donné raison au tribunal administratif ni au conseil de discipline, au conseil de gestion, puisque le tribunal administratif vient de l'annoncer. À la suite de leur audience, ils demandent la réintégration immédiate des deux fonctionnaires d'ici 7 jours à la mairie d'Hénin-Beaumont, avant de traiter sur le fond. On rappelle, le conseil de gestion avait considéré que les fautes apportées par la mairie d'Hénin-Beaumont ne constituaient, en fait, il n'y avait aucune faute selon eux et avait demandé aucune sanction, ce que la mairie d'Hénin-Beaumont n'avait pas respecté.
0: Donc ça veut dire qu'ils vont, la mairie d'Hénin-Beaumont va devoir réintégrer ?
1: Absolument.
0: Ces deux salariés
1: Ces deux fonctionnaires d'ici 7 jours, sinon ils ont des amendes par jour. En attendant, c'était un référé d'étudier sur le fond la situation, mais c'est déjà une première victoire syndicale pour cette affaire qui commence à durer.
0: Oui, à durer, et puis on peut le rappeler, c'est une lutte qui a été suivie quand même à plusieurs reprises avec des rassemblements qui ont mobilisé pas mal de monde, de soutien.
1: Absolument, ouais.
0: Et donc, ouais, on avait effectivement suivi plusieurs de ces rassemblements. Mais donc, ouais. Est-ce qu'on peut dire que la lutte paye ?
1: La lutte paye.
0: Merci Laetitia.

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Salut, c'est Marie-Charlotte et chaque semaine je vous parle d'un film que j'ai vu pour vous donner envie de retourner au cinéma. Alors cette semaine j'ai vu The Backrooms de Kean Pearson avec Chiwetel Ejiofor et Renata Rensve. The Backrooms, ça raconte l'histoire d'un propriétaire de magasin de meubles dont les affaires vont très très mal et qui découvre un accès caché à de nouvelles pièces dans le sous-sol de son magasin. Le film est produit par A24, qui est une maison de production indépendante qui nous a offert les séries Euphoria ou des films comme La Zone d'intérêt de Jonathan Glazer ou encore plus récemment Eddington de Ari Aster. Un film produit par A24, ça reste un film avec un bon gage de qualité. Alors, le film parle des backrooms. Il faut savoir que Kean Pearson, le réalisateur, a commencé à s'intéresser à cette thématique il y a quelques années en faisant une série sur YouTube alors qu'il n'avait que 16 ans. Les backrooms, qu'est-ce que c'est ? C'est ce qu'on appelle sur Internet une creepypasta. Nous, en français, on dirait une légende urbaine. Et c'est l'idée qu'il y a tout un autre monde à découvrir, mystérieux, dangereux d'ailleurs, dans des espaces cachés, des espaces infinis, labyrinthiques. Ce sont souvent des bureaux déserts avec des accès étranges, des toutes petites portes, des endroits qui ne respectent pas forcément les lois de la gravité et qui ont des dimensions complètement dingues. Et qui dit labyrinthe dit minotaure, ou à minima une présence inquiétante. Dans le film, on suit Clark dans l'exploration de son arrière-boutique, où il trouvera, en plus des pièces infinies, des meubles et des objets qui font le lien avec le monde extérieur, mais aussi le sentiment que quelque chose d'effrayant vit dans ses couloirs. Dans la deuxième moitié du film, il est rejoint dans son exploration des backrooms par sa psy Marie, qui tente de mettre une explication rationnelle aux événements qu'ils vivent. Ce que j'ai aimé dans le film, c'est l'ambiance inquiétante et le suspense. Même si, je dois l'avouer, je me suis fait peur à plusieurs reprises et que les longs couloirs jaunes sont venus hanter mes rêves la nuit suivante. J'ai adhéré aux explications, tentatives d'explication psychologique des backrooms, mais j'ai lu que pour les internautes qui avaient vu la série de Kean Pearson et qui suivaient cette creepypasta sur le net, ça pouvait être très décevant. Mais moi, en tant que total néophyte, j'ai trouvé ça original et captivant. Alors je vous encourage à aller voir le film, il cartonne en ce moment. Avec un budget de réalisation de 10 millions de dollars, il est maintenant à plus de 300 millions de dollars au box-office. Et en plus, en ce moment, c'est la fête du cinéma. Tous les films sont à 5 euros, et ça jusque le 1er juillet inclus.

C'était une petite pause musicale avec le titre Space Race de Karl Hector The Malkoon sur Micro Rebelle. 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Nous nous dirigeons tranquillement vers la fin de cette émission. Et pour terminer, je voulais vous faire part de quelques événements culturels auxquels vous pouvez participer, puisque cet été, tous les lieux de spectacle, de rencontres, de culture ne sont pas forcément fermés. Il y a également les villes qui proposent de nombreuses activités, événements publics et festifs. Et là... je voudrais faire un petit focus sur ce qui se passe au 9-9 bis, puisque le programme de cet été est riche. Donc, à Wani, le 9-9 bis, si vous ne connaissez pas, c'est cette ancienne mine reconvertie en espace culturel et convivial, propose les jeudis de l'été des ateliers enfants-parents, des concerts et des moments détente. Et je fais un petit focus sur les jeudis de l'été, puisque la prochaine date que je peux vous annoncer, c'est le jeudi 9 juillet à 18h30. C'est donc, ça fait partie de ce projet les jeudis de juillet, et ce sera avec Village Pipo. Alors l'été pose ses valises sur l'esplanade, c'est le retour des jeudis de juillet. Pendant trois belles soirées, au pied des chevalements, venez profiter d'un moment de pause sur fond de soleil couchant. Concerts, visites, jeux et ateliers. C'est le rendez-vous de ceux et celles qui aiment les moments sans prise de tête. Offrez-vous un petit morceau de vacances sous les palmiers du 9-9 bis. Donc là, je suis en train de vous lire un peu le résumé qu'il y a sur le site 9-9bis.com. Et donc, jeudi 9 juillet, il y aura un atelier artistique patrimoine, nos voisins, les insectes et papillons. Tel un vrai aventurier collectionneur, recréez en quelques découpages et pliages votre boîte entomologique, petit diaporama en relief, plus vrai que nature, pour délicatement exposer les insectes présents sur le terri, sans faire de mal à une mouche. Voilà, c'est en continu, en accès libre et c'est gratuit. Il y aura également un atelier de pratique musicale, voyage musical dans les îles. Et si l'on partait à l'autre bout de la planète, en musique, marimba, djembé, maracas, clave, choisissez votre instrument et laissez-vous porter par le rythme d'une comptine martiniquaise recréée tous et toutes ensemble. C'est sur inscription à l'accueil le jour même. Il y aura également des visites de révéler l'impact en 15 minutes chrono. Chaque semaine, redécouvrez un des coups de cœur de nos médiatrices, un focus sur une œuvre pour vous faire découvrir cette exposition entre art contemporain et archives patrimoniales. Plusieurs sessions, renseignements à l'accueil le jour même, et des jeux en pagaille. Replongez en enfance avec les jeux anciens de l'association Well Wedge et défiez vos amis et votre famille dans des parties endiablées. Que le meilleur gagne ou pas, en continu et en accès libre. Et le soir à 20h, il y aura Village Pipo. C'est du soft rock, c'est de la musique faite maison avec des sons simples. On enregistre comme on peut, parfois sur cassette, pour garder l'énergie du moment et retrouver quelque chose de notre adolescence. Après une première aventure appelée La cabane de Baldwin, le projet revient avec un EP qui ressemble à un journal intime en son, direct, proche, avec du grain. Avec sa naïveté assumée et une touche d'innocence, Village Pipo crée des ambiances où l'on chuchote des secrets, où les guitares s'enflamment et où les petits hasards font naître de belles surprises. C'est une promenade sans plan dans un monde analogique qui refuse de s'éteindre. On écoute un extrait de Pipo, Loin des villes.

Voilà, donc si vous voulez découvrir ce groupe, Village Pipo, c'est au 99 bis de Wany, jeudi 9 juillet à 20h, avec plein d'autres activités, ateliers et jeux, dès 18h30 le jour même. Avant de se quitter, je voulais vous faire part d'une consultation que nous vous proposons, puisque depuis déjà un an, nous sommes sur les ondes 99.6 FM, et donc... qui dit sur les ondes dit proposer des programmes tous les jours, à tout moment, 24 heures sur 24, 7 jours sur 7. Et donc, on a une grille de programmation avec de l'info et de la musique, des émissions. Et donc, un an après, on voudrait faire le point avec vous, auditeurs, auditrices, en savoir plus sur ce que vous aimez et peut-être connaître aussi ce que vous aimeriez entendre et à quelle heure. Et pour ça, on vous propose de répondre à un court questionnaire pour en savoir plus sur vos préférences et pour que Micro Rebelle vous ressemble un peu plus. Ça prend vraiment quelques minutes. Pour ça, il faut aller sur, sur le site de Micro Rebelle, en page d'accueil, à l'onglet Focus. Vous aurez un lien qui vous mènera vers, vers cette consultation. Et on vous remercie chaleureusement pour, c'est le cas de le dire, pour votre participation. Voilà, c'est la fin de cette émission d'actualité. Merci à vous pour votre écoute. Bel été. On se retrouve donc vendredi prochain, puisqu'il n'y a plus de tranches d'actu le midi, le matin et l'après-midi. Ce seront les de la musique à la place. Et on se retrouve par contre tous les vendredis de cet été pour l'hebdo, l'émission sur Micro Rebelle, et également rediffusée sur PFM. On se quitte en musique avec du punk féministe. Crève le patriarcat.

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0: Bienvenue à bord de l'émission du Soleil avec Patrick, votre commandant en chef pour cette émission de Tropique qui vous emmènera comme chaque semaine des Antilles à l'océan Indien en passant par le continent africain. C'est avec Darius Denon qu'on a commencé cette émission, il était amoureux d'elle. On continue avec du Zouk Love, elle s'appelle VIO et elle la demande simplement de l'oublier. Oublie-moi, VIO.
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Un très bon remix signé Pascal Lenclume, 100% plaisir. Et effectivement, c'était un grand plaisir de retrouver ces anciens succès donc de Pascal Lenclume. Direction maintenant Haïti avec T-Vice.

0: Il y a aussi du reggae dans Tropic, et bien sûr, le reggae d'abord des Antilles, c'était Daddy Yod avec Souviens-toi. À l'instant même, un reggae un peu plus métropolitain, signé Danakil, le nouvel album Poupérus.
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Patrick Tulip et ses rythmes de gros cas, donc sur ce titre La Guadeloupe, autre titre consacré à la Guadeloupe, celui de Bambillo qui va suivre, La Guadeloupe Vent de poubelle, donc c'est un titre effectivement un peu moins en l'honneur de ces déchets effectivement qui continuent de dénaturer un petit peu les paysages magnifiques de cette île.

Je pense que c'est son premier album, elle s'appelle Noélie, c'est une jeune artiste avec ce titre Je sais. Pour suivre, le groupe SKJ, autrement dit Saccage, avec Chalet A.

Le reggae aux accents africains pour nous transporter des Antilles à l'océan Indien. Nous partons maintenant retrouver la musique de La Réunion en particulier.